0: et avait commis ce péché-là.
1: La repentance d'identification.
0: Identification.
1: Ok.
0: Il n'a qu'à s'identifier que le péché de ses parents-là, c'est lui qui l'a fait, parce que nous étions dans leur sein quand la chose se passait. Tout ce qu'il faisait là, nous sommes connectés. Donc, il faut prier, te repentir. Et si tu as un homme de Dieu, il faut aller vers lui, te confesser, et puis il va prier avec toi. Fais ta délivrance. Que Dieu te bénisse.
1: Amen, amen, amen. Vous pouvez toujours nous appeler pour témoigner ou surtout pour demander la prière. Il y a des personnes qui se reconnaissent dans cet enseignement, qui ont peut-être lâché la main de Dieu, qui ont peut-être, par négligence, fait quelque chose qui ne plaît pas à Dieu, et ils savent que ce qui leur arrive est certainement la colère de Dieu dans leur vie. Nous allons prier pour eux. Allô?
2: Allô?
1: Bonjour, ma sœur. Quel est votre nom? Bienvenue sur Fréquence Vie. Hein? Quel est votre nom? Vous nous appelez d'où? C'est maman?
2: Maman quoi?
1: Maman quoi?
2: Oui, quoi?
1: D'accord. Maman quoi? On t'écoute.
2: Soua, S-O-U-A.
1: Ah, soua, S-O-U-A. Ok. D'accord. On vous écoute depuis d'abord.
2: Je veux dire, l'homme de Dieu, du commencement jusqu'à la fin, je veux lui dire merci pour ton enseignement.
1: Amen.
2: Merci à Jésus. Merci à vous, papa, qui prend votre temps. Vous cherchez les hommes de Dieu pour nous délivrer, que Dieu prend soin de vous.
1: Amen.
2: Je me retrouve dans tout ce que papa dit.
1: Wow.
2: Vraiment. Moi, je suis là. Ma mission, c'est pour m'occuper des hommes de Dieu, aller en prison.
1: Mm-hmm.
2: Vraiment, j'ai arrêté.
1: Tu as arrêté ça?
2: Je n'ai arrêté, je ne sais pas. C'est la négligence, l'évangélisation, où je sortais à 5 heures pour parler de la part de Dieu. Je demande au Seigneur que ça va piquer de moi. Que l'homme de Dieu prie pour moi. Mm-hmm. Je recommence lui.
1: C'est ça. D'accord.
0: Ok. Merci, maman. Que le Seigneur te fortifie. Je vais prier pour toi. Merci, Seigneur. Merci pour ta fille. C'est toi qui appelles, c'est toi qui établis, c'est toi qui envoies. Tu l'as envoyée. Seigneur, elle est négligente. La paresse est rentrée. L'ennemi a commencé, Seigneur l'Éternel, roi de gloire, à la malmener. Mais cette nuit, je prie que Seigneur l'Éternel, Dieu, le feu se rallume. Le feu se rallume et que, Seigneur, l'alliance qui était entre vous deux, les accords entre vous deux, le pacte entre vous deux, tu étais, Seigneur, son allié. Et Dieu, l'ennemi, veut, Seigneur, détruire, Seigneur, l'Éternel, cette alliance. Je prie au nom de Jésus-Christ de Nazareth que le feu est rallumé. Le feu est rallumé dès ce soir, dès cette nuit, demain matin. L'Éternel, elle se réveille avec l'évangélisation. Demain matin, elle se réveille avec les visites. Demain matin, elle se réveille avec la parole de Dieu. Jésus, que tout ce qui est négligent paraisse, l'Éternel soit neutralisé, anéanti. Je la reconnecte, Seigneur, au réseau du Saint-Esprit, au réseau du Saint-Esprit, au réseau du Saint-Esprit. L'Éternel, si elle ne fait pas cette œuvre, l'Éternel Dieu, point de répit, au nom de Jésus de Nazareth que j'ai prié. Amen.
2: Amen.
1: Amen, amen. Maman, sois depuis Dabou.
2: Ah, oui.
1: Que le Seigneur ait sa bonne main sur toi, oui.
2: Mettez mon numéro sur le groupe.
1: D'accord, ok.
2: Oui.
1: D'accord. Que le Seigneur vous bénisse. Voilà. Apôtre.
0: Oui.
1: J'ai le sentiment que certaines personnes sont touchées en ce moment et que Dieu veut délivrer une personne toute particulière. Mm-hmm. Est-ce que tu peux adresser une parole directe à ceux qui se reconnaissent, mais n'osent pas encore appeler?
0: je les exhorte. Mm-hmm. Parce qu'il y a une chose, la Bible dit que Amalek oppressait Israël, mm-hmm. parce que Israël avait fait ce qui déplaît à Dieu. Mm-hmm. Mais ils ne sont pas restés, les années passaient, mm-hmm. ils étaient là, les années passaient. Quelqu'un, toi-même tu as vu que ton alliance est brisée, mm-hmm. l'alliance entre toi et Dieu est brisée, mm-hmm. de la manière Dieu t'utilisait, de la manière Dieu faisait avec toi, les songes que tu faisais, les révélations que tu avais, de la manière tu avais la joie quand tu parlais de Dieu, de la manière tu avais la joie quand tu faisais l'œuvre de Dieu, cette joie n'est plus, cette joie-là n'est plus. Ce soir, Dieu veut renouer l'alliance avec toi. La Bible dit que Israël a crié. Ce soir, je veux que tu appelles et on va crier à Dieu. On va appeler Jésus et Jésus va renouer l'alliance pour que tu rentres dans tes bénédictions spirituelles, dans tes bénédictions financières, dans tes bénédictions matérielles, sociales. Au nom de Jésus-Christ de Nazareth. Amen.
1: Amen.

0: Voilà, nous saluons notre frère Abissa Edmond qui nous écoute. Nous prenons un auditeur, allô?
1: Allô, bonjour, papa.
0: Bonjour, comment ça va?
1: Dieu bénisse, bonne heureuse année.
0: Amen, merci beaucoup.
1: Cette année, tu as une année du renouveau pour vous.
0: Gloire à Jésus.
1: Dieu bénisse votre ministère, vraiment.
0: Amen.
1: Il nous distingue encore davantage.
0: Amen.
1: Et que la gloire de Dieu vous accompagne dans tout ce que vous faites.
0: Gloire à
1: Jésus.
0: Je
1: voulais rendre témoignage.
0: Amen. Quel est ton nom et tu nous appelles d'où?
1: C'est Madame Kouadio Mélanie.
0: D'accord. Madame Kouadio Mélanie. Tu nous appelles d'où?
1: De Dokui.
0: Ok, Dokui. D'accord, Madame Kouadio, oui, nous t'écoutons.
1: Je vais te donner un petit cantique.
0: Comme tu veux.

0: des rois. Là, moi, je bénis le Seigneur.
1: Mm-hmm.
0: Parce que j'avais appelé. Allô?
1: Oui, on t'écoute, hein, on t'écoute. On t'écoute.
0: J'avais appelé un temps. J'étais malade, je ne me sentais pas bien.
1: Mm-hmm.
0: Lors d'une, comment on appelle, une dévotion matinale, Dieu m'a restauré parce que ma tension était montée. Vraiment, je ne pouvais rien faire. J'étais malade, vraiment. Parce que c'était monté, Dieu m'a restauré, mais je n'arrivais pas à dormir, toujours. Je ne pouvais pas dormir, je ne pouvais rien faire. Donc j'ai appelé un jour comme ça.
1: Mm-hmm.
0: Et il a prié pour moi.
1: Mm-hmm.
0: Quand il a prié pour moi, j'ai été saisie. Puis il m'a dit que mon cœur là, de ne pas d'abandonner la colère, que c'est la colère, c'est sur la colère, le dernier rentre et il travaille dans ma vie.
1: Mm-hmm.
0: Ma vie est vraiment... Comment avant, mon mari n'était pas un truc là. Il m'écoutait en tout. Par la grâce de Dieu, avant, il faisait quoi à domicile.
1: Mm-hmm.
0: Maintenant, Dieu a fait grâce, il a eu son concours d'éducateur. Maintenant, il est inspecteur même. Mais jusqu'à présent, quand je lui parle, il ne m'écoute plus. Il n'enlève pas la dîme. Vraiment, on a des dettes. On ne s'en sort pas dans le foyer. Vraiment. Mm-hmm. Donc, quand j'ai appelé l'homme de Dieu... Il m'a prié plus.
1: Quand tu parles de l'homme de Dieu, s'il te plaît, quand tu parles de l'homme de Dieu, tu parles de l'apôtre Christian?
0: Oui, oui, papa Christian.
1: D'accord.
0: Une fois même, je l'ai appelé chez lui-même, j'ai rendu le témoignage.
1: D'accord.
0: Donc, vraiment, je voulais dire que vraiment, Dieu m'a guéri, m'a restauré. Quand il m'a dit de laisser la colère, de laisser tout cela, Dieu m'a guéri, il m'a restauré. Donc, en cette année 2026, je voulais que vraiment, je vais aller en eau profonde avec Dieu. Je veux que vraiment ces alliances soient brisées totalement, que vraiment ce que le Seigneur a commencé là, il termine ça totalement. C'est quoi j'appelle.
1: Merci beaucoup.
2: Merci
1: beaucoup. En tout cas, merci énormément.

0: environnement.
1: Voilà, nous prenons un auditeur. Allô? Bonjour mon frère.
2: J'appelle de Cocody.
1: Quel est votre nom?
2: Béni.
1: Le frère Béni, qui nous appelle de Cocody. Frère Béni, nous t'écoutons.
2: J'ai du mal à dormir depuis ce temps.
1: Mm-hmm.
2: Et j'ai des oppressions dans la pensée.
1: Tu as des oppressions dans la pensée?
2: Oui.
1: D'accord.
2: Et donc, j'ai écouté le message, j'ai compris que je suis devenu léger dans ma relation avec Dieu. Donc, je comprends que mon engagement de Dieu, la sanctification, et ainsi de suite.
1: Mm-hmm. Tu as l'impression que tu as violé l'alliance?
2: Non. Ce que je comprends, mm-hmm, à partir du message.
1: C'est ça.
2: Voilà.
1: Ok. Donc à partir du message, tu t'amendes, tu te remets en cause.
2: Oui, tout à fait.
1: Tu te dis que tu es un être humain, certainement que dans ta marche, tu as dû peut-être ne pas respecter l'alliance sans que tu ne le saches.
2: Non, il y a eu même des légèretés de ma part.
1: Conscient?
2: Oui.
1: D'accord. Donc, nous allons passer la parole à l'homme de Dieu.
3: Ok. Que Dieu te bénisse, mon frère.
2: Amen.
3: La Bible dit que si tu reconnais et que tu confesses, tu obtiens miséricorde. Et quand Israël a crié, automatiquement, Dieu a envoyé un sauveur. Donc, cette nuit, Dieu t'a pardonné. Parce que publiquement, tu l'as fait. Et l'alliance est renouée. Et ce que je te demande seulement, il faut rétablir, il faut mettre en règle ta vie. Il dit que nous sommes des sacrificateurs. Un sacrificateur est saint. Donc, ce n'est pas seulement les hommes de Dieu, mais tout le corps de Christ doit marcher dans la sainteté. Et je vais prier pour toi et tu vas rebondir de nouveau. Que le Seigneur te bénisse. Grand roi du ciel et de la terre, parce que l'Éternel, ton Fils, Seigneur, l'Éternel touché par ta parole, il s'est remis en cause, il a confessé publiquement. C'est le pourquoi je te demande, de la même manière qu'Israël a crié et tu es descendu et tu as arrêté l'Éternel Dieu, ceux qui l'outrageaient, je prie au nom de Jésus que tous ceux qui l'outragent, prennent fuite cette nuit. Prennent fuite cette nuit et un nouveau engagement. L'Éternel, roi de gloire, un nouveau engagement. Un nouveau engagement entre toi et ton fils. Entre toi et ton fils. Que rien au monde ne vienne briser encore cette alliance. Bénis-le. Bénis-le. Que la prière soit de mise. La prière, le jeûne soit de mise. À toi la gloire. Au nom de Jésus que j'ai prié. Amen.
4: Dieu voit nos erreurs, mais tu n'es pas une erreur. Dieu voit que tu as des faiblesses, mais tu n'es pas une faiblesse. Alléluia. Si tu n'acceptes pas les certitudes de Dieu sur ta vie, tu n'accepteras pas l'équipement de Dieu sur ta vie. Parce que ton équipement travaille avec ta certitude.
1: Peut-être que tu hésites à appeler, mais sache que ce message te concerne personnellement. Chers auditeurs, nous allons prier avec vous pour que vous rebondissiez, pour que vous repartez de l'avant à nouveau. Nous prenons un autre auditeur. Allô?
5: Oui, allô.
1: Bonjour, ma sœur.
5: Bonsoir, papa.
1: Oui, comment ça va?

0: tout moment, la sorcellerie partout, je ne sais pas comment faire. Vraiment, je demande pardon à Dieu pour que tu me libères, pour que je puisse faire son travail. Parce qu'il m'a donné l'évangélisation, mais je ne sais pas comment faire, parce que c'est comme je n'avais plus d'intelligence, rien, donc vraiment, ça me perturbe beaucoup.
1: D'accord, homme de Dieu.
2: Merci beaucoup, ma soeur. Que le Seigneur te fortifie.
0: Amen.
2: Donc, dis-toi que cette nuit, le Seigneur est descendu pour renouer son alliance avec toi. Il n'est pas ce Dieu-là qui se fâche toujours. Mais lorsque nous reconnaissons et lorsque nous prions, il est juste, il est fidèle pour nous pardonner. Et cette nuit, Dieu t'a pardonné. Quelles que soient les fautes, je déclare au nom de Jésus que le sang de Jésus te lave, le sang de Jésus te purifie, le sang de Jésus enlève la honte, le sang de Jésus enlève l'effroi, enlève, Seigneur, les douleurs dans ton cœur. Le sang de Jésus te purifie, te purifie, te purifie maintenant, maintenant, de toute parole que tu ressens en toi, de toute accusation que tu reçois de la part de Satan. Satan t'accuse jour et nuit, et cela te donne la honte. Je déclare au nom de Jésus que tu n'as pas péché contre Satan. Tu n'as pas péché contre Satan. Tu as péché seulement contre Dieu. Et cette nuit, son sang te lave, son sang te lave, son sang te lave, et son Esprit Saint est maintenant est répandu sur toi. Le Saint-Esprit est répandu cette nuit, est répandu cette nuit dans ta maison, le feu de Dieu est descendu et pour brûler tout ce qui est l'œuvre de Satan, tout ce qui est l'œuvre de la sirène, tout ce qui est l'œuvre des démons sont détruits, neutralisés et tu reprends maintenant tes forces. Tu reprends tes forces, tes engagements. Tu reprends tes forces, tes engagements. L'évangélisation, maintenant. L'évangélisation, maintenant. Dieu met ses paroles dans ta bouche pour, oui, amener beaucoup de personnes à lui. Sois béni au nom de Jésus. Amen.
3: Écoute-moi très bien. Écoute-moi très bien. Le Dieu que nous servons, il n'oublie jamais. Dieu n'oublie jamais. N'oublie jamais. Il y a une seule chose que Dieu a oubliée concernant ta vie. Il a oublié tous les péchés que le sang de Christ a effacés. Tu es pardonné. Tes péchés ont été pardonnés. Tu es sauvé. Tu es sauvé. Tu as la vie éternelle. Ton nom est écrit dans le livre de vie. Gloire à Dieu. Alléluia.
1: Allô?
4: Bonsoir, papa.
1: Bonsoir, chère auditrice.
4: Maman André.
1: Maman André, comment ça va?
4: Ça va, papa.
1: Gloire à Jésus, pardon, rappelle-nous ton quartier.
4: Je suis de plateau.
1: D'accord. On t'écoute, Maman André.
4: Je voulais saluer papa, notre papa qui a prêché ce soir.
1: C'est l'apôtre Christian.
4: Voilà, je voulais saluer l'apôtre Christian et je voulais qu'il prie pour moi, pour que le Seigneur me fortifie. Mm-hmm. Allô?
1: Allô, oui. On t'écoute. Hein. Pourquoi le Seigneur te fortifie? Et rien que ça?
4: Oui.
2: D'accord.
1: D'accord.
4: Oui.
2: Merci Seigneur. Merci Saint-Esprit. Merci Esprit de Dieu. Merci le Tout-Puissant. Merci le roi des rois. Fortifie l'éternel Dieu ta fille. Fortifie-la, fortifie-la. L'éternel Dieu a resté engagé, a resté attaché à l'alliance. Que rien au monde ne vienne, Seigneur, briser l'alliance entre toi et elle. Au nom de Jésus, ni la vie, ni les choses à venir, ni les choses présentes, ni un ange ne vient dire le contraire de ce que tu lui as dit depuis le commencement. Bénis sa vie, bénis sa vie, bénis sa vie, surtout sa vie de prière. Sa vie de prière, son engagement dans la prière, dans l'évangélisation. Que cela, l'éternel roi de gloire, ô Dieu, s'enflamme de nouveau. S'enflamme de nouveau. Béni sois-tu. Au nom de Jésus que j'ai prié. Amen.

0: Allô?
1: Allô?
0: Bonjour.
1: Ouais, bonsoir. Bonjour, serviteur de Dieu.
0: Oui, comment ça va, mon frère?
1: Dieu fait grâce, ça va.
0: Quel est ton nom et tu nous appelles d'où?
1: C'est le frère Aubin.
0: Le frère Aubin.
1: Oui.
0: Comment ça va, mon frère Aubin? Tu nous appelles d'où?
1: Ça va. Je suis appelé d'Aboboté.
0: Aboboté. Ah, ça, c'est un quartier d'Abobo que je dois connaître, d'Abidjan que je dois connaître. Hein?
1: C'est
0: je ne connais pas Aboboté.
2: Aboboté, c'est vrai.
0: Je salue tous les frères et les sœurs d'Aboboté.
1: Amen, amen, amen. Que Dieu vous fasse venir pour au moins déposer l'option dans ce village.
0: Amen. On est ensemble. Frère Aubin, qu'est-ce qui t'amène à nous écouter, à nous suivre et à nous appeler ce soir?
1: En fait, Dieu m'a fait grâce d'avoir la ligne, parce que plusieurs fois, souvent, j'essaie, mais ça passe pas. Effectivement, j'appelle pour bénir l'homme de Dieu pour son message.
0: Amen.
1: Vraiment, parce que c'est un message qui m'a vraiment touché. J'étais au volant, mais je cherchais à garer et puis faire l'effort pour appeler. Et bénir l'homme de Dieu pour son message. Et puis, dis merci à Dieu pour ce qu'il est. Et ce qu'il fait dans ma vie.
0: Amen.
1: Effectivement, ça fait un moment que j'ai reçu mon baptême. Le baptême par immersion.
0: Ok.
1: Mais il faut le dire, j'ai trop honoré le diable.
0: Ah bon? Comment ça?
1: J'ai trop honoré le diable par mon comportement. Malgré que j'ai reçu au moins le baptême converti, mais j'ai mené une vie qui dépendait de moi.
0: C'est ça.
1: Voilà, je désobéissais à celui-là pour qui je suis plongé dans l'eau et j'ouvrais le diable. Donc ça me faisait mal, mais c'était pas facile de sortir de là.
0: C'est ça.
1: Mais vraiment, mon Dieu, il écoute tous ses enfants et il est prêt même à. Il tend la main à celui qui veut vraiment venir à lui. Une fois à l'église, on avait lancé un message sur le combat de l'obéissance. Et j'ai vraiment pleuré dans le cœur. J'ai vraiment pleuré. Parce que j'ai dit, il faut que je gagne au moins cette bataille. Je gagne ce combat avec le Seigneur. Il faut que je puisse obéir. Donc effectivement, par la prière, ça va. Ça va par la grâce de Dieu, ça va. Mais il y a quelques parties de ma vie que je vois souvent, je fais l'effort, mais c'est involontaire. Surtout le retard. Le retard à l'église. Et puis le jeudi où nous prions, le jeudi nous avons réunion du soir. Vraiment, le travail m'empêche d'avoir accès. Donc j'aimerais prier l'homme de Dieu que puisse me soutenir dans sa prière. Prier pour que je puisse au moins être au moins à l'heure. Parce que il faut faire de l'éternel cette délice. Et il se donnera ce que tout le monde décide. Mais si le Seigneur n'est pas la tête, comme vous l'avez dit tout à l'heure, vraiment, il fait, mais c'est pas ce qu'il devrait faire.
0: C'est
1: voilà,
0: ça.
1: Donc je fais l'homme de Dieu pour qu'il puisse mettre dans la prière, pour que je puisse au moins mettre Dieu à la tête de toutes choses. Tout mon travail.
0: C'est ça.
1: Voilà. Et pour être à l'heure, et aussi avoir au moins accès au moins aux réunions du soir. C'est ma préoccupation de ce soir.
0: D'accord. Merci beaucoup, frère Aubin. Je te laisse avec le pasteur.
3: Que Dieu te bénisse.
1: Amen.
3: Dieu, il est capable.
1: Amen.
3: Donc, je vais prier pour toi. Je vais prier pour toi. Et je vais prier pour toi. Merci, Seigneur. Merci, Jésus-Christ de Nazareth. Merci Seigneur des Seigneurs. Merci le Tout-Puissant. Seigneur, cette nuit, tu tends encore l'Éternel la main vers le frère Aubin. Seigneur, c'est le pourquoi il n'a pas dormi cette nuit. C'est le pourquoi je déclare que toutes ses faiblesses, Seigneur, soient tes faiblesses. Seigneur, toutes ses forces, l'Éternel soit ta force. Jésus, je déclare que tout esprit, l'Éternel roi de gloire, ô Dieu qui parle contre Seigneur, l'Éternel son engagement, son alliance avec toi, qui veut briser l'alliance, esprit des eaux, Je te l'ordonne maintenant, dans le nom de Jésus, que tu ne vas plus l'amener où le Seigneur ne veut pas. Que ce soit parmi les femmes, que ce soit la boisson, j'interdis maintenant, au nom de Jésus-Christ de Nazareth, que Seigneur, l'Esprit de Dieu prend le contrôle maintenant de son cœur, prend le contrôle maintenant de ses pensées, prend le contrôle maintenant, Jésus, et tout ce qui est retard, les ténèbres, rois de gloire, l'esprit de retard, escargot, esprit de retard, maintenant tortue, maintenant tu es brisé, ta carapace est brisée, Dieu détruit ta lenteur dans sa vie, ta lenteur dans sa vie, maintenant qu'il soit feu, qu'il soit flamme, qu'il soit feu, qu'il soit flamme. Merci parce que tu le fais maintenant. Merci parce que un nouveau départ, l'alliance est renouée au nom de Jésus de Nazareth que j'ai prié. Amen.
1: Amen.
4: Vous n'avez pas lutté contre la chair et le sang, ça c'est un. Je vous ai donné le pouvoir de marcher sur les serpents et les scorpions, ça c'est deux. Il dit, vous devez savoir qu'il y aura une nouvelle catégorie d'esprits contre lesquels vous allez combattre, qu'on appelle les dominations. Ce sont les principautés et encore les princes de ce monde des ténèbres. Alors donc, il ne faut pas croire que le combat spirituel, parce qu'on a accepté Christ, on s'assoit sur nos lauriers et puis c'est terminé. Bien-aimés, vous êtes en guerre. Il faut que vous vous leviez et Dieu changera votre vie.
0: Allô?
5: Bonsoir, c'est Papa Kone.
0: Oui, Papa Kone, comment ça va?
5: Oh, vraiment, ça va, ça va. J'ai peur de Ndotre.
0: Oui, Papa Kone de Ndotre, on t'écoute.
5: Oui. Bon, vraiment, je travaille des moments difficiles.
0: Mm-hmm.
5: On a vendu notre maison pour aller construire une autre maison et Madame a pris l'argent qu'on a de la vente.
0: Oui, c'est ça, je me souviens de votre requête où Madame a pris 9 millions.
5: Mmh. Voilà. Et jusqu'à présent, elle n'est pas revenue à la maison.
0: D'accord.
5: Mmh. Elle est injoignable.
0: Mmh.
5: Vraiment, j'ai mal au cœur.
0: Mmh.
5: Soutenez-moi dans la prière. J'ai peur la foi.
0: Non, pardon, comme l'apôtre, lui, il n'a pas encore écouté cette histoire, est-ce que tu peux expliquer pour qu'il puisse avoir vraiment la quintessence de cette histoire? Comme ça, il va bien orienter sa prière.
5: Ok, d'accord. C'est ma femme, on est mariés légalement.
0: Mm-hmm.
5: On a fait 27 ans ensemble.
0: Mm-hmm. 27 ans?
5: 27 ans, depuis 99.
0: Mm-hmm.
5: Alors, notre maison est située à un endroit vraiment très très dangereux.
0: Mm-hmm.
5: Et on a décidé de la vendre. Et les gens sont venus, ils ont payé la maison.
0: Mm-hmm.
5: Et nous ont donné une avance de 15 millions.
0: Mm-hmm.
5: Elle avait demandé 2 millions pour aller construire sa maison au village.
0: Mm-hmm.
5: Et je lui ai donné.
0: Très bien.
5: Le reste de l'argent qui était dans la maison, puisque je lui fais confiance, elle n'a jamais volé.
0: Mm-hmm.
5: Quand je mets la main dans la maison, je n'ai pas peur. Et c'est ainsi qu'elle a pris encore 7 millions. Et elle a ramassé tous ses barrages. J'étais à l'église un dimanche.
0: Mm-hmm. Ce dimanche-là, tu as dit que ce dimanche-là, comme tu devais diriger le culte, parce que tu es diacre.
5: Mm-hmm.
0: Voilà, donc toi tu es parti tôt, tu l'as laissé à la maison.
5: Voilà.
0: Et lui, et elle du moins, derrière toi, quand tu es revenu, elle a vidé la maison.
5: Elle a vidé la maison, tous ses barrages.
0: Mmh.
5: Et depuis le 30 novembre, je ne l'ai pas encore vu de mes yeux.
0: Mmh.
5: Tous ces numéros ne passent pas. Alors vraiment, ça, ma foi a pris un coup.
0: C'est...
5: Je ne dors pas la nuit. Et depuis ce temps que même, je n'ai plus encore jamais remis le pied à l'église.
0: Wow.
5: Parce que je suis complètement sonné.
0: Ça, tu as raison.
5: Je suis sonné même, comme si on a pris un marteau même pour taper sur ma tête.
0: Tu as raison, Yaku à toi, Yaku.
5: Vraiment, que prier pour elle, là où elle se trouve, que le Seigneur la protège, et qu'il me donne la force. Je suis monté ces moments difficiles. Ok. C'est ça que j'appelle.
2: Ok. Merci beaucoup, frère Kone.
5: Oui.
2: Que le Seigneur te fortifie.
5: Amen.
2: Que le Seigneur te fortifie.
5: Amen.
2: C'est difficile, mais la réponse appartient à notre Dieu.
5: Amen.
2: La solution appartient à notre Dieu.
5: Amen.
2: Je sais ce que vous traversez présentement. Mais il faut retourner à l'église.
5: Amen.
2: La solution se trouve au pied de la croix.
5: Amen.
2: Et ensemble, lorsque nous allons prier, ton pasteur va prier, tu vas voir que les choses vont changer.
5: Amen.
2: Est-ce que vous deux, vous avez des enfants?
5: Trois enfants.
2: C'est déjà bon. Les enfants sont avec vous ici?
5: Bon, il y a deux qui sont partis.
2: Il y a deux qui sont partis avec elle?
5: Oui, oui.
2: D'accord.
5: C'est le petit qui est resté avec moi.
2: Rien n'est perdu.
5: Amen.
2: Est-ce que tu as demandé au village si elle est arrivée au village?
5: Je me suis rendu là-bas même dans son village. Elle n'y est pas.
2: Elle n'y est pas.
5: Elle n'est pas au village.
2: D'accord. D'accord. Oui. Dieu va la ramener.
5: Amen.
2: Oui. Tu vois, l'argent là. L'argent crée beaucoup de choses. L'argent peut changer les pensées.
5: Ça, c'est vrai.
2: Ta femme a été manipulée.
5: Voilà.
2: Elle a été manipulée. C'est ce que je vois dans mon esprit. Mm-hmm. Mais nous allons prier. Dieu va la ramener. Elle va venir s'agenouiller pour te demander pardon.
5: Amen. Amen.
2: Même si elle n'est pas venue avec tout l'argent qu'elle est partie avec, elle va revenir avec des pleurs pour te demander pardon. Et quand elle va te demander pardon, il faut accepter. C'est une épreuve que Dieu voulait que tu passes. Et après l'épreuve, Dieu va te restaurer.
5: Amen.
2: Il va te restaurer. Il ne va pas t'abandonner.
5: Amen, papa.
2: Il ne va pas t'abandonner. Amen. Donc, dimanche, il faut retourner à l'église. Il faut reprendre ta place à l'église. Si tu étais pasteur, est-ce que tu vas laisser ton église comme ça? Non.
5: Non.
2: De la même manière que tu ne peux pas fuir tes responsabilités à la maison, faut pas fuir tes responsabilités à l'église.
5: Amen.
2: C'est ça. Oh, Jesus, tu es le Seigneur des Seigneurs. Tu es le Très-Haut. Toi qui vois le ténèbre tout chaud sur la terre, rien n'est caché devant toi selon ta parole ce soir. Dans Hébreux chapitre 4, le verset 12 à 13. Rien n'est caché devant toi. Rien n'est caché devant toi. Là où cette femme est cachée, l'Éternel, tu la vois. 27 ans de mariage. L'Éternel, roi de gloire, qui aurait cru? Qui aurait cru? Qui aurait cru? Et Seigneur, l'Éternel Dieu, Seigneur, l'amour de l'argent. L'Éternel, roi de gloire, la séduction des choses du monde. L'Éternel, roi de gloire, l'ont visité. Mais ce soir, là où elle se trouve, je déclare que l'Esprit du Seigneur qui est sur cette radio, l'Éternel roi de gloire, aille maintenant, l'Éternel Dieu toucher son cœur, là où elle dort cette nuit, oh my God, est envahi de feu, est envahi de lumière, les ténèbres cessent maintenant, l'Éternel de diriger sa vie, les ténèbres quittent maintenant sa vie, les ténèbres libèrent maintenant sa vie, Jésus de Nazareth, je prie pour ton fils, ton serviteur, l'Éternel Dieu, que l'épreuve, l'Éternel n'est pas, l'Éternel roi de gloire l'a fait, Seigneur l'Éternel des choses, l'Éternel Dieu, le peuple de Dieu a été éprouvé, mais Seigneur, 40 ans, fini que Seigneur l'Éternel Dieu, ils rentrent en possession de leurs promesses. Je déclare dans le nom de Jésus que rien ne le sépare l'Éternel de toi. Rien ne vienne briser cette alliance. L'alliance de prêcher ta parole. L'alliance d'exhorter. L'alliance de la diaconat. L'Éternel, que rien au monde ne vienne, Seigneur, l'Éternel briser cette alliance. Je déclare que les enfants qu'elle a pris pour partir, l'Éternel, que ses enfants commencent à réclamer leur paix, à réclamer le retour, à réclamer le retour. L'Éternel, dans ce mois-ci, dans ce mois-ci, dans ce mois-ci, de la même manière, l'Éternel, que le Fils prodige, l'Éternel est revenu, et Seigneur, le Père l'a accueilli. L'Éternel, que cela soit ainsi. Jesus, my God, le Dieu des miracles et des prodiges. Oh Jésus, Jésus, la paix maintenant dans le cœur de ton serviteur. La paix, la paix, la paix, la paix, la tranquillité. La paix, Seigneur, la tranquillité. Que l'amour de l'argent, l'Éternel quitte son cerveau, accorde, Seigneur, tout ce que son cœur désire. Merci de le faire. Merci de le restaurer. Au nom de Jésus-Christ de Nazareth, que j'ai prié. Amen.

0: chers auditeurs, nous attendons vos appels. Nous prenons cet auditeur. Allô?
1: Allô? Bonjour, mon frère. Bonjour, homme de Dieu.
0: Amen. Bonjour. Quel est ton nom et tu nous appelles d'où?
1: Je m'appelle Maou Gabriel.
0: Monsieur Maou?
1: Et je suis à Abidjan, je suis partout.
0: D'accord. Taximètre?
1: Je suis chauffeur de Yango.
0: D'accord. D'accord. On t'écoute, cher frère.
1: Voilà. J'appelais. Vraiment, je suis dans la souffrance. Actuellement, j'ai 60 ans.
0: Mm-hmm.
1: J'ai 60 ans. Et je suis chauffeur de Yango. Vous voyez que jusqu'à l'heure là, je suis encore dehors.
0: C'est ça.
1: Les minutes 52, je suis encore dehors. Alors, il y a des toiles d'araignée qui ont pris mon visage.
0: Comment ça? Tu marchais et puis tu es tombé dans les toiles d'araignée ou bien?
1: Je marchais.
0: Mm-hmm.
1: Je me débrouillais que je n'ai pas chez un monsieur là.
0: Mm-hmm.
1: Et puis je marchais pour venir prendre ma voiture, venir à la maison.
0: Mm-hmm.
1: C'est ça. Je suis tombé dans la toile d'araignée, dans la rue comme ça.
0: Mm-hmm.
1: Et jusque-là, je n'arrive pas à voir quelque chose à faire. Je suis obligé de souvent tendre la main pour pouvoir payer ma maison, souvent tendre la main pour pouvoir manger.
0: Mm-hmm.
1: Jusqu'à présent, je suis dedans. Et vous voyez qu'à cette heure-ci, je suis encore dehors, dans une voiture, en train de chercher des clients pour pouvoir faire à manger mes enfants demain matin. J'ai essayé de croiser des pasteurs, des hommes de Dieu, ils m'ont dit que c'est. Ils m'ont donné des thèmes, comment on appelle ça là, que c'était des attaques et qu'on m'attachait.
0: Mm-hmm.
1: Alors je voulais voir le pasteur, l'homme de Dieu, pour que vraiment il prie pour moi et que je puisse être libéré de cette chose-là.
0: D'accord. Homme de Dieu.
2: Merci Seigneur. Sois béni mon frère.
1: Amen.
2: Donc tu es en train de rouler ou bien tu as garé?
1: J'ai garé maintenant, j'ai garé pour écouter.
2: D'accord. Là où tu es, il faut mettre la main droite sur ta tête et prier pour toi. Et ce qui t'est arrivé, on appelle ça le filet de l'oiseleur. C'est un filet que les sorciers jettent sur quelqu'un. Et quand le poisson rentre dans le filet, seulement c'est ça ce qu'il attend. Donc, quand le filet t'a pris, c'est le filet-là qui arrache, qui fait que tu ne peux plus te débattre. Tu vas te débattre, mais tu vas rien gagner. Donc, c'est la sauce qui sera ton partage. La sauce là, c'est les biens matériels qui vont partir, ton argent va partir, c'est ta mort. Hein, c'est la souffrance. Quand le poisson est enfilé, c'est la souffrance. Donc, je vais prier pour toi. Il faut mettre la main droite sur ta tête. Je vais prier.
1: Amen.
2: Mighty God, Dieu de toute gloire, Dieu de toute force, Dieu de toute puissance, révélateur, revêteur de puissance, Saint-Esprit, malgré qu'il était l'éternel Dieu dans sa voiture cette nuit, mais il s'est fait accompagner avec l'émission radiophonique Fréquence Vie. Jésus, quel amour qu'il a pour toi, quelle sincérité, quel engagement. C'est le pourquoi je prie, l'éternel roi de gloire, que tout ce qui s'est passé, l'éternel roi de gloire, tout ce qu'il sait, tout ce qu'il ne savait pas, tout ce qu'il a fait, tout ce qu'il n'a pas fait, l'éternel roi de gloire qui a envoyé l'envie, qui a envoyé la jalousie dans la vie des sorciers et des sorcières, l'éternel parce que ils apprennent que lui aussi, il travaille à Abidjan et bientôt, il va devenir quelqu'un. L'éternel à son âge, l'éternel, il est encore dehors, en train de chercher les clients. Je déclare dans le nom de Jésus que Seigneur, le filet soit découpé. Que ta parole est une épée. L'Éternel quelconque a deux tranchants. L'Éternel roi de gloire. Que cette parole qui est une épée, maintenant, détruit le filet. Détruit le filet. Détruit le filet. De la tête aux pieds, de la tête aux pieds, le filet est détruit aujourd'hui. Le filet des sorciers, l'Éternel, la prison satanique dans laquelle il se trouve pendant longtemps. L'Éternel Dieu, ce filet est coupé, détruit. L'Éternel roi de gloire en morceaux, irréparable. On ne peut plus reconstruire ce filet dans sa vie. Jésus de Nazareth, tout ce qu'il avait perdu lorsqu'il était dans cette prison satanique, Père, j'appelle à l'existence maintenant son or, son argent, sa restauration, sa paix, sa joie. L'Éternel Dieu, parce qu'il t'aime, renoue l'alliance. S'il a péché, pardonne-le et lave-le, Seigneur, cette nuit de ton sang. Et que les jours qui viennent soient des jours de témoignage, de liberté dans sa maison. Oh Dieu, merci parce que tu agis. Merci parce que sa vie a changé. Merci parce que l'Éternel, il va plus durer. Paix. Il va plus durer. Tu l'as fait avec moi. Il va plus durer avec le Seigneur Sonyango. Il va plus durer au dehors. S'il a trop duré, c'est 22h, c'est 21h. Il doit rentrer à la maison avec le Seigneur son argent. Bénis-le.
1: Amen.
2: Au nom de Jésus-Christ de Nazareth que j'ai prié.
1: Amen.
2: Amen.
3: Notre Dieu est puissant. 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
1: Voilà, je pense que nous allons prendre un audio WhatsApp. Voilà, c'est de la sœur Ekissi Emilienne. Nous allons l'écouter.
2: Bonsoir, homme de Dieu. Vraiment, j'aimerais vous dire merci pour ce message. Vraiment, dans lequel je me reconnais. Comme le thème du message même le dit, tu pries, tu ne vois rien. Vraiment. Chaque jour, les prières, la scène, mais ma vie ne fait que dégringoler. Les choses n'avancent pas. Au contraire, c'est la honte même qui se dessine. Je ne comprends pas. Souvent, je suis là, une voix qui me dit, c'est parce que tu as fait telle chose. C'est comme si c'est pourquoi la situation est comme ça. Vraiment, je veux que vous priez pour moi. Que Dieu même puisse me restaurer. De me donner la force de pouvoir faire l'œuvre de Dieu, de pouvoir aussi me retrouver dans mes activités, dans ma vie, parce que vraiment, je ne sais pas. Une alliance a été tissée quelque part sans que je ne m'en rende compte. Dieu seul sait. C'est lui qui sait tout, qui voit tout. Si j'ai fait quelque chose par ignorance qui fait qu'aujourd'hui la situation est comme ça, chez moi, dans ma maison, dans la vie de mes enfants, vraiment, j'aimerais que vous priez pour moi, pour que lui-même puisse me pardonner, pour que je puisse, il puisse, pour que son, il puisse. Retisser son alliance avec moi.
1: Voilà, je pense qu'on a compris l'essentiel du message. Donc, homme de Dieu, voici un peu le message de notre sœur Emilienne.
3: J'ai prié pour elle. Mm-hmm. Parce que je vais lui dire.
1: C'est ça.
3: Quand tu te mets en cause, faut pas parler pour te justifier. Si j'ai fait quelque chose, j'ai oublié. Mm-hmm. Non. Mm-hmm. Elle n'a qu'à demander seulement pardon à Dieu. Mm-hmm. Elle n'a qu'à demander pardon à Dieu parce que le péché des parents peut contribuer à nos échecs. Mm-hmm. Leur adoration, leur alliance, les alliances qu'ils ont faites par le passé, mm-hmm. ça peut être notre problème aujourd'hui. Mm-hmm. Donc nous, tout ce qu'on va faire, c'est de crier à Dieu, lui demander pardon pour nos péchés, pour les péchés de nos parents, afin que le Seigneur nous restaure. Et Dieu nous a appelés pour que nous aussi, on appelle d'autres. Mais on n'arrive pas à faire cela. On n'arrive pas à faire cela. Et tout ce que nous envisageons, c'est du travail, c'est d'avoir de l'argent. Or, Dieu aussi a des besoins. Et si ces besoins ne sont pas accomplis, il peut enlever sa main sur notre vie jusqu'à ce que nous revenons à lui. Que le Seigneur la fortifie, que le Seigneur la restaure. Je vais prier pour elle. Seigneur, je vais recommander la sœur Emilienne entre les creux de tes mains. L'Éternel, elle a dit ses souffrances. Seigneur, les épreuves qu'elle est en train de traverser, les attaques qu'elle reçoit tout le temps. Je prie que l'Éternel, toi qui es la solution, tu donnes la solution à sa vie. L'Éternel, tu lui accordes ce que son cœur désire. Que cette année ne soit pas l'Éternel pareil, l'Éternel aux années précédentes. L'Éternel, roi de gloire, si l'alliance a été brisée quelque part par les parents, par Seigneur l'Éternel, roi de gloire, là où elle habitait, par Seigneur l'Éternel, son mari, quelqu'un, l'Éternel dans la famille, je prie que le sang de Jésus, l'Éternel les lave, les purifie, les nettoie, le réseau, l'Éternel autour d'elle soit lavé par le sang de Jésus-Christ de Nazareth, et que cette année-là, l'alliance soit renouée sur le plan financier, matériel, sur le plan social, spirituel, l'Éternel son engagement. Merci de le faire. Au nom de Jésus que j'ai prié. Amen.
4: Quatre réalités. Les vents, les disciples, la barque et Christ. Écoute-moi, une situation peut agiter ta barque, mais ne la laisse pas t'agiter. Parce que la barque et toi, c'est deux entités différentes. Ta barque peut être agitée. C'est pas ça qui te donne la défaite. C'est quand toi qui es dans la barque, tu es agité. Ton foyer peut être agité. Si toi tu n'es pas agité, ton foyer ne tombera pas. Ton travail peut être agité. Si toi tu n'es pas agité, ça ne tombera pas. Ne confondez pas la barque agitée et les disciples agités.
1: Allô?
5: Oui, allô.
1: Bonjour, ma soeur.
5: Bonjour, pasteur.
1: Voilà. Quel est ton nom et tu nous appelles d'où?
5: Moi, c'est la soeur Emilienne. J'appelle de l'école.
1: La soeur?
5: Emilienne.
1: Emilienne.
5: Oui, pasteur.
1: C'est pas pour toi qu'on a prié tout de suite, là?
5: Non.
1: D'accord, ok.
5: C'est pour elle.
1: D'accord.
5: Moi, si vous, je veux que vous priez pour elle. Parce que vraiment, la vérité, je ne connaissais pas Dieu, pasteur.
1: S'il te plaît, est-ce que tu peux rapprocher ton téléphone de ta bouche pour qu'on entende pleinement ce que tu dis?
5: D'accord.
1: Voilà.
5: Je ne connais pas Dieu. Mm-hmm. Maintenant, après, il y a eu une maladie. J'ai une maladie, on appelle ulcère gastro.
1: Ulcère gastrique.
5: Oui. Mm-hmm. Je me suis donné à Dieu. J'ai pris jour et nuit, j'ai jeûné. Puisqu'il y a eu ma délivrance à la maison, j'ai regardé prier à la télé, il y a eu ma délivrance.
1: Mm-hmm.
5: Je me suis donné à Dieu. Maintenant, souvent, quand je dors là, mm-hmm. c'est comme ici dans la maison d'église. Tu vois, on me dit tu es guéri. Mais le jour, je ne peux pas aussi là. C'est que je fais les rêves bizarres. Je vois les séquelles, les gens ici dans le trou, tout ça. Donc, je veux que le pasteur prie pour moi vraiment. J'ai besoin de la prière.
1: D'accord. Merci beaucoup.
3: Maintenant que tu as donné ta vie à Jésus, Dieu t'a guéri là. Est-ce que tu as choisi une église pour partir?
5: Oui, mon église est Assemblée de Dieu. Je ne sais pas encore guéri. Oui, c'est là. C'est dans le rêve, on me dit que tu es guéri.
3: Ok. Donc, tu vois dans tes songes les morts,
5: oui.
3: Les cercueils, les cimetières, oui. C'est ça?
5: Oui.
3: D'accord. Ok. D'accord, merci Seigneur. Donc maintenant tu vas à l'église continuellement?
5: Oui.
3: Régulièrement?
5: Le soir je vais à la prière, le matin, le dimanche aussi.
3: Comme ok.
5: Je travaille, c'est pas toujours je gagne temps.
3: D'accord. Est-ce que l'amour de Dieu est dans ton cœur?
5: L'amour de Dieu est dans mon cœur. Maintenant il y a ma Bible, je lis jour et nuit.
3: Tu lis la parole de Dieu?
5: Je lis la parole de Dieu jour et nuit.
3: D'accord.
5: Je jeûne.
3: D'accord. Merci Seigneur. Ok, mets la main sur ton ventre. J'ai prié pour toi. Merci Saint-Esprit. Saint-Esprit, merci. Je crois que c'est toi qui s'est révélé à elle. Et tu lui as dit qu'elle est guérie. Seigneur, et comme tu travailles toujours par tes serviteurs, cette nuit, l'Éternel, roi de gloire, elle a veillé avec nous. Et au moment où sa main est sur son ventre, ce n'est plus elle et sa main. Mais c'est ta main qui l'a touchée. C'est ta main qui l'a touchée. Elle dit qu'elle a ulcère gastrique. Yeshua, tu es Dieu. Tu es vivant. Tu es le Tout-Puissant. Tu es le roi des rois, le Oint éternellement. Par l'onction, la puissance de Dieu rentre maintenant dans son ventre. Rentre maintenant dans son ventre. Si c'est un envoûtement, si c'est un sort qu'on lui a lancé, l'Éternel, roi de gloire, par la sorcellerie, L'Éternel, l'esprit de mort, l'Éternel qui est rentré dans son ban, qui est rentré dans son ban, qui se manifeste dans ses songes, dans ses rêves, je commande à ces esprits maintenant, je commande à ces esprits de mort, esprits de cimetière, je te commande dans le nom de Jésus de libérer maintenant sa vie, de libérer son ban, de libérer son ban. Tu n'as plus le droit. Je te chasse au nom de Jésus-Christ de Nazareth. Libère. Je prends le sang de Jésus pour laver son ban, pour laver les plaies internes, externes, les plaies, les ténèbres dans ses intestins. Seigneur, l'Éternel, roi de gloire, dans son estomac, l'Éternel, dans sa poitrine, l'Éternel, le sang de Jésus lave, purifie, nettoie, l'Éternel, Dieu, qu'elle commence, l'Éternel, à manifester la bonne santé, et à les témoigner comme elle vient de témoigner. À toi la gloire, au nom de Jésus-Christ de Nazareth. Amen.

0: fait tout comme il veut, quand il veut. Ça veut dire, nous appartenons à Dieu. Il peut utiliser chacun de nous comme il veut.
1: Voilà, homme de Dieu, nous allons nous retirer momentanément. Alors, si on oubliait tout, qu'est-ce qu'on doit au moins garder avec nous pour vivre cette alliance avec le Seigneur?
2: Merci beaucoup. Ce qu'on doit garder est que si nous sommes en alliance avec Dieu, nous sommes en sécurité. Nous prospérons et nos ministères aussi prospèrent. Nos vies prospèrent. Et de deux, ne romprons pas l'alliance que nous avons faite avec notre Dieu. C'est la rupture de l'alliance qui envoie le couteau à deux tranchants. Ça peut nous blesser. Ça peut permettre à nos ennemis de nous blesser. Mais si l'alliance est gardée, ce sont les ennemis qui seront blessés. Que le Seigneur nous bénisse.

avant de conclure cette émission, j'aimerais rappeler à Maman Soua de Dabou qui a souhaité qu'on l'intègre au groupe Une Nuit Soft Power, le groupe officiel. Je voudrais juste dire que j'ai oublié de prendre son numéro. Je pensais que le combiné sur lequel elle avait appelé n'avait pas de cadran. Donc, je n'ai pas pu prendre son numéro. Mais moi, je lui donne mon numéro. Et c'est sur ce numéro qu'elle doit me faire un SMS pour me laisser son nom et son numéro. Voilà. Mon numéro, c'est le 01 02 08 18 02. Je reprends. 01 02 08 18 02. Si quelqu'un connaît Maman Soua de Dabou, voilà, que cette personne lui fasse cette commission. Voilà, bien-aimé auditeur, ce que nous avons entendu cette nuit n'est pas un message ordinaire. Dieu ne révèle pas les alliances pour condamner, mais pour libérer. Voilà, donc nous avons prié, l'homme de Dieu a beaucoup prié pour les auditeurs et nous croyons que Dieu les a libérés de la culpabilité, Dieu les a libérés de la paresse, Dieu les a libérés de tout ce qui criait contre eux. Je remercie donc l'apôtre Christian Akanyivi pour cet enseignement sans compromis, vraiment un enseignement plein et complet. Retenons ceci, Dieu ne t'amène jamais dans ta destinée avec des alliances qui te tirent en arrière. Voilà. S'il y a des alliances qui doivent te tirer en arrière, Dieu ne t'amènera jamais dans ces alliances. Que le Seigneur vous visite, chers auditeurs, vous éclaire et vous restaure. Je suis Ephraim Djadja et c'était Une Nuit Soft Power. Que la grâce de Dieu soit votre partage.

0: 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Romains 10, 17 déclare « La foi vient de ce qu'on entend, et ce qu'on entend vient de la parole de Christ. »
1: Josué, chapitre 6. Jéricho était fermé et barricadé devant les enfants d'Israël. Personne ne sortait et personne n'entrait. L'Éternel dit à Josué, « Vois, je livre entre tes mains Jéricho et son roi, ses vaillants soldats. Faites le tour de la ville, vous tous les hommes de guerre, faites une fois le tour de la ville. Tu feras ainsi pendant 6 jours. 7 sacrificateurs porteront devant l'arche 7 trompettes retentissantes. Le 7e jour, vous ferez 7 fois le tour de la ville, et les sacrificateurs sonneront des trompettes. Quand ils sonneront de la corne retentissante, quand vous entendrez le son de la trompette, tout le peuple poussera de grands cris. Alors la muraille de la ville s'écroulera, et le peuple montera, chacun devant soi. » Josué, fils de Nun, appela les sacrificateurs et leur dit, « Portez l'arche de l'Alliance, et que 7 sacrificateurs portent 7 trompettes retentissantes devant l'arche de l'Éternel. » Et il dit au peuple, « Marchez, faites le tour de la ville, et que les hommes armés passent devant l'arche de l'Éternel. » Lorsque Josué eut parlé au peuple, les 7 sacrificateurs qui portaient devant l'Éternel les 7 trompettes retentissantes se mirent en marche et sonnèrent des trompettes. L'arche de l'Alliance de l'Éternel allait derrière eux. Les hommes armés marchaient devant les sacrificateurs qui sonnaient des trompettes, et l'arrière-garde suivait l'arche. Pendant la marche, on sonnait des trompettes. Josué avait donné cet ordre au peuple, « Vous ne crierez point, vous ne ferez point entendre votre voix, et il ne sortira pas un mot de votre bouche jusqu'au jour où je vous dirai « Poussez des cris !» Alors vous pousserez des cris. » L'arche de l'Éternel fit le tour de la ville, elle fit une fois le tour. Puis on rentra dans le camp, et l'on y passa la nuit. Josué se leva de bon matin, et les sacrificateurs portèrent l'arche de l'Éternel. Les 7 sacrificateurs qui portaient les 7 trompettes retentissantes devant l'arche de l'Éternel se mirent en marche et sonnèrent des trompettes. Les hommes armés marchaient devant eux, et l'arrière-garde suivait l'arche de l'Éternel. Pendant la marche, on sonnait des trompettes. Ils firent une fois le tour de la ville, le 2nd jour. Puis ils retournèrent dans le camp. Ils firent de même pendant 6 jours. Le 7e jour, ils se levèrent de bon matin, dès l'aurore, et ils firent de la même manière 7 fois le tour de la ville. Ce fut le seul jour où ils firent 7 fois le tour de la ville. À la 7e fois, comme les sacrificateurs sonnaient des trompettes, Josué dit au peuple, « Poussez des cris, car l'Éternel vous a livré la ville. La ville sera dévouée à l'Éternel par interdit, elle et tout ce qui s'y trouve. Mais on laissera la vie à Rahab, la prostituée, et à tous ceux qui seront avec elle dans la maison, parce qu'elle a caché les messagers que nous avions envoyés. Gardez-vous seulement de ce qui sera dévoué par interdit. Car si vous preniez de ce que vous aurez dévoué par interdit, vous mettriez le camp d'Israël en interdit et vous y jetteriez le trouble. Tout l'argent et tout l'or, tous les objets d'airain et de fer, seront consacrés à l'Éternel et entreront dans le trésor de l'Éternel. » Le peuple poussa des cris et les sacrificateurs sonnèrent des trompettes. Lorsque le peuple entendit le son de la trompette, il poussa de grands cris, et la muraille s'écroula. Le peuple monta dans la ville, chacun devant soi. Ils s'emparèrent de la ville, et ils dévouèrent par interdit, au fil de l'épée, tout ce qui était dans la ville, hommes et femmes, enfants et vieillards, jusqu'aux bœufs, aux brebis et aux ânes. Josué dit aux 2 hommes qui avaient exploré le pays, « Entrez dans la maison de la femme prostituée, et faites-en sortir cette femme et tous ceux qui lui appartiennent, comme vous le lui avez juré. » Les jeunes gens, les espions, entrèrent et firent sortir Rahab, son père, sa mère, ses frères, et tous ceux qui lui appartenaient. Ils firent sortir tous les gens de sa famille, et ils les déposèrent hors du camp d'Israël. Ils brûlèrent la ville et tout ce qui s'y trouvait. Seulement ils mirent dans le trésor de la maison de l'Éternel l'argent, l'or et tous les objets d'airain et de fer. Josué laissa la vie à Rahab, la prostituée, à la maison de son père et à tous ceux qui lui appartenaient. Elle a habité au milieu d'Israël jusqu'à ce jour, par parce qu'elle avait caché les messagers que Josué avait envoyés pour explorer Jéricho. Ce fut alors que Josué jura, en disant « Maudit soit devant l'Éternel l'homme qui se lèvera pour rebâtir cette ville de Jéricho. Il en jettera les fondements au prix de son premier-né, et il en posera les portes au prix de son plus jeune fils. » L'Éternel fut avec Josué, dont la renommée se répandit dans tout le pays.
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3: Soyez bénis en ce jour. Dieu veut que tu aies des pensées renouvelées. Il veut que tu aies un cœur pur. Il ne veut pas que tu sois crispé ni apeuré. Il ne veut pas cela pour toi. De la même manière qu'il a fait pour moi, il le fera pour toi. C'est en cela que, en ce jour, tu vas prendre 1 Pierre 2, le verset 24. Parce que toutes les choses que tu dois faire doivent être faites sur la base de la parole de Dieu, afin que ton cœur, ton âme, ton esprit soit régénéré. Et en ce jour, tu vas prendre avec moi 1 Pierre 2, le verset 24 qui dit « Il a lui-même porté nos péchés en son corps sur le bois, afin que mort au péché, nous vivions pour la justice. Et c'est par ses meurtrissures que vous avez été guéris, car vous étiez comme des moutons qui s'égaraient. Mais maintenant, vous êtes retourné vers celui qui est votre berger. » Aujourd'hui, c'est le Vendredi Saint. Donc, j'aimerais que tu rentres en toi-même et que tu sois reconnaissant pour ce que Dieu a fait pour toi, pour ce que le Seigneur a fait pour ta vie. Il a pris tes péchés à la croix. Malgré que tu étais condamné, mais lui, il s'est porté garant pour toi, pour que toi et moi, nous ayons la vie. Donc j'aimerais qu'en ce jour, tu rentres en toi-même et sois reconnaissant vers le Seigneur. Tu dois être reconnaissant pour ses bienfaits. Tu dois être reconnaissant. Est-ce que tu sais où tu devais être aujourd'hui? Dieu seul le sait. Donc tu dois être reconnaissant pour ta vie. Tu dois être reconnaissant pour ta santé. Tu dois être reconnaissant pour ta maison. Tu dois être reconnaissant pour tout ce que le Seigneur a fait dans ta vie. Il a fait. Donc, sois reconnaissant. Il dit, il a pris nos péchés sur lui et il l'a porté dans son corps sur la croix, afin qu'étant mort pour le péché, nous menions une vie juste. Chaque jour, nous mentons. Chaque jour, nous volons. Chaque jour, on commet l'adultère, la fornication, l'impudicité, toutes sortes de choses. On tue. On fait beaucoup de choses. Mais Dieu a pris tout ça à la croix. Il a pris tout ça à la croix. Parce qu'il voulait que tu te réconcilies avec le Seigneur. Il ne voulait pas qu'il y ait une coupure entre toi et Dieu. Mais il s'est fait pécher pour toi et moi. Donc tu dois être reconnaissant en ce jour. Et il a dit à la suite, il dit, c'est par ces blessures que vous avez été guéris. Et dans Ésaïe 53, le verset 5, il dit, c'est pour nos péchés qu'il a été percé. C'est pour nos fautes qu'il a été brisé. Le châtiment qui donne la paix est retombé sur lui. Sois reconnaissant. En ce jour, sois reconnaissant pour les grandes choses qu'il a fait dans ta vie. Regarde depuis ta naissance. Regarde comment tu as vécu et regarde là où tu es. C'est pas que tu es mieux que les autres, mais c'est par pure grâce. Donc sois reconnaissant. Et en deuxième lieu, retourne vers lui. Si tu t'es éloigné de lui, retourne vers lui. Parce qu'il dit, vous étiez égarés, vous étiez comme des moutons qui s'égaraient. Mais maintenant, vous êtes retourné vers lui qui est votre berger et votre gardien. Il est ton gardien et il est ton berger. Il est tout pour toi. Retourne vers lui. Et en ce jour, tu vas incliner ta tête, tu vas dire, Seigneur, je te remercie pour ce que tu as fait dans ma vie. Merci pour cette grâce. Merci pour cette faveur. Merci pour cette opportunité que tu me donnes encore de me rappeler de ce que tu as fait 2000 ans passés. Je te remercie pour cela. Sois béni, sois élevé. Et Éternel, je prie et je te dis en ce jour que je reviens vers toi au nom de Jésus-Christ que j'ai prié. Amen. Et si tu es là en ce jour, tu ne connais pas le Seigneur, en tant que ton Seigneur sauveur personnel, j'aimerais te dire de choisir la bonne part. C'est pour toi qui s'est donné à la croix. Et si tu es prêt, tu vas incliner ta tête et tu vas répéter après moi. Tu vas dire, Seigneur Jésus, je viens à toi tel que je suis. Je sais que je suis un pécheur. Pardonne-moi. Délivre-moi ce jour. Au nom de Jésus, je t'accepte comme mon Seigneur et sauveur personnel. Merci d'avoir fait de moi une nouvelle créature. Au nom de Jésus-Christ que j'ai prié. Amen. Si tu as fait cette prière, sache que le Seigneur t'aime. Il est là avec toi. Il est avec toi. Au nom de Jésus-Christ. C'était Vie Glorieuse avec Sina Moti qui dit une vie glorieuse est une vie basée, fondée sur la parole de Dieu. Sois béni et à très bientôt. Bye bye.
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3: Bonjour auditeurs, auditrices de la radio Fréquence Vie. Que la grâce et la paix de notre Dieu vous soient données de la part de notre Seigneur Jésus-Christ. Bienvenue à ce nouveau numéro d'Incubation Plus. Je suis donc votre serviteur, le bishop Moïse Gouda, président fondateur des églises évangéliques Leaders Chapelle International. Soyez bénis, shalom. Chers bien-aimés, à ce nouveau numéro d'Incubation Plus, permettez-moi donc de vous parler de ce que c'est qu'on appelle la disgrâce. Je parlerai donc de la disgrâce. Chers bien-aimés, l'une des questions qu'on peut se poser, peut-on être appelé, peut-on être destiné à une gloire et ne pas pouvoir réussir à vivre cette gloire? Ce que c'est que la disgrâce, en réalité, si nous voulons donner une définition à la disgrâce, c'est le fait de perdre, c'est le fait d'être privé de la grâce. La disgrâce, c'est le fait de perdre, c'est le fait d'être privé de la grâce. Permettez-moi donc de lire mon premier verset au livre de 2 Corinthiens, le chapitre 6, le verset 1. Il est écrit ceci: puisque nous travaillons avec Dieu, nous vous exhortons à ne pas recevoir la grâce de Dieu en vain. Nous vous exhortons à ne pas recevoir la grâce de Dieu en vain. Bon nombre de chrétiens, bon nombre d'enfants de Dieu ont reçu la grâce de Dieu en vain. C'est-à-dire que ces personnes n'ont pas mis à profit la grâce que Dieu leur a faite. Chers enfants de Dieu, Dieu vous accorde une grâce pour que vous puissiez la vivre pleinement. Malheureusement, bon nombre de personnes ont perdu la grâce. Bon nombre de personnes ont été disgraciées. Bon nombre de personnes sont passées à côté de la grâce. Bon nombre de personnes ont été privées de la grâce parce que ces personnes, en réalité, ont reçu la grâce de Dieu en vain. Et à ce nouveau numéro d'Incubation Plus, je vais donc vous révéler dans la parole de Dieu des personnes qui avaient reçu la grâce, des personnes qui avaient été sélectionnées, des personnes qui avaient reçu effectivement la grâce de Dieu, mais qui l'ont reçue en vain. Chers chrétiens, chers chrétiennes, ne recevons pas la grâce de Dieu en vain et ne donnons pas à Dieu de savoir qu'il a libéré quelque chose en vain dans nos vies. Je vais donc commencer par vous parler du premier personnage biblique ayant manqué, ayant été privé de la grâce. Permettez-moi donc de vous parler de cet homme au livre des Actes chapitre 1. Actes chapitre 1, nous lirons à partir du verset 15. Donc Actes chapitre 1, à partir du verset 15. Il est écrit ceci: en ces jours-là, Pierre se leva au milieu des frères. Le nombre des personnes réunies était d'environ 120. Et il dit: homme frère, au verset 16, il fallait que s'accomplisse ce que le Saint-Esprit dans l'Écriture a annoncé d'avance par la bouche de David au sujet de Judas, qui a été le guide de ceux qui ont saisi Jésus. Il avait compté parmi nous et il avait part au même ministère. Cet homme ayant acquis un champ avec le salaire du crime est tombé, s'est rompu par le milieu du corps et toutes ses entrailles se sont répandues. La chose a été si connue de tous les habitants de Jérusalem que ce chant a été appelé en langue Akeldama, c'est-à-dire le chant du sang. Je descends rapidement au verset 23. La Bible déclare: il en présentait deux, Joseph appelé Barsabas, surnommé Justice, et Matthias. Puis il fit cette prière: Seigneur, toi qui connais les cœurs de tous, désigne le cœur de ces deux tu as choisi, afin qu'il ait part à ce ministère, à cet apostolat que Judas a abandonné pour aller dans son lieu. Parole de l'Éternel. Oh Jésus. Cher bien-aimé, je veux parler donc de Judas Iscariote, qui a reçu la grâce apostolique, a reçu la grâce du ministère. Mais la Bible nous enseigne cependant qu'il a mal terminé sa vie au point où Judas alla se pendre. Et la Bible déclare dans cette écriture que Judas a répandu, effectivement, il s'est brisé par le milieu, il a répandu ses entrailles à terre. Cher bien-aimé du Seigneur, voilà une personne qui avait été destinée à quelque chose de glorieux. Mais la Bible nous dit que Judas a mal terminé. En réalité, il a reçu la grâce de Dieu en vain. Judas a perdu le privilège qu'il avait reçu de la part de Christ. Il a perdu cette grâce. Il a perdu ce privilège d'être dans l'histoire de l'Église. Souvenez-vous de tous ses disciples dont la Bible a parlé, devenus apôtres de Jésus-Christ. On a connu Pierre, on a connu Jean, on a connu ses apôtres de la Bible. Mais la Bible nous enseigne que Judas, la seule histoire que nous savons de lui, c'est qu'il a trahi Jésus. L'histoire n'a jamais parlé de lui. L'histoire n'a jamais retracé l'une des choses que Judas a faites. Et pourtant, il était de ceux qui avaient été qualifiés, de ceux qui étaient privilégiés, qui devaient recevoir effectivement la grâce d'être des pionniers de l'Église primitive, bien-aimés dans le Seigneur. Vous devez savoir que tout le monde est indispensable, mais personne n'est irremplaçable dans l'œuvre de Dieu. Tout le monde est indispensable, mais personne n'est irremplaçable. Lorsque vous vivez et que vous méprisez la grâce que Dieu vous fait, vous pouvez passer à côté de ce que Dieu vous a destiné. À partir de ce moment, vous devenez en réalité quelqu'un de remplaçable. Et la Bible nous enseigne dans cette portion de l'Écriture que Judas a été remplacé par Matthias. Matthias, en réalité, n'était pas du plan originel de Dieu, parce que Matthias n'était pas de ceux que Jésus avait choisis. Cependant, Matthias a pris la place de Judas, parce que Judas a été disqualifié, Judas a été disgracié. Ma prière pour toi, auditeur, auditrice de la radio Fréquence Vie, ma prière pour toi, c'est que tu ne sois pas disgracié, c'est que tu ne sois pas dispensé de la grâce de Dieu. L'homme peut bien commencer et mal finir. Tu dois donc demander à Dieu, Seigneur, accorde-moi la grâce, fais-moi miséricorde de ne pas recevoir ta grâce en vain. Combien de personnes ont reçu la grâce du mariage? Bien-aimé, oui, vous me direz que le mariage n'est pas une grâce. Il y a des personnes qui sont belles, mais en réalité, qui n'arrivent pas à se marier. Se marier est une grâce. Se marier est un don de Dieu. Cher bien-aimé, se marier est une bénédiction. Cependant, bon nombre de personnes ont été disgraciées. Ces personnes ont reçu la grâce en vain. Aujourd'hui, elles se retrouvent sans mari, sans femme, souvent sans enfant, exilées, séparées, brisées, émotionnellement blessé parce que ces personnes ont méprisé la grâce que Dieu leur a faite. Ma prière pour toi qui m'écoutes en ce moment, auditeur, auditrice de la radio Fréquence Vie, c'est que Dieu te donne de ne pas mépriser la grâce. Ne méprise pas la grâce de Dieu dans ta vie. Je veux citer cette femme dont la Bible nous parle. En réalité, celle qu'on appelle Vasti. Vous vous souvenez de Vasti, la femme du roi Cyrus. La Bible déclare: le roi, ce jour, avait reçu ses invités, ses convives. Et parce qu'il il avait organisé ce festin, la Bible nous enseigne que le roi a décidé de faire danser sa femme Vasti. Malheureusement, Vasti va donc refuser de danser devant les convives de son mari. Elle va refuser de danser devant les invités de son mari. La Bible déclare qu'étant consternée, le roi va donc répudier Vasti. Elle va donc perdre la royauté. Elle va donc perdre sa place de reine. Et la Bible déclare pour cette histoire, pour ceux qui la connaissent, que Esther sera donc choisie à la suite des temps. Chers bien-aimés, voilà une femme qui avait une position dans le royaume. Voici une femme qui était positionnée comme la femme du roi. Mais la grâce qu'elle avait, cette position qu'elle avait, elle avait perdu cette position au détriment de son comportement, au détriment des personnes. Et la Bible déclare que cette disgrâce l'a fait sortir du palais. Je prie pour toi, auditeur, auditrice de la radio, que Dieu t'accorde de ne pas perdre la place qui est la tienne. Je prie pour toi, là où Dieu t'a positionné, que tu ne sois pas à côté de cette place que Dieu t'a donnée. Là où Dieu t'a placé, si c'est dans un foyer, si c'est dans un mariage, si c'est dans un ministère, si c'est dans une église, si c'est dans une société, je prie pour toi que tu ne reçois pas cette grâce en vain. Que Dieu t'accorde la sagesse afin de discerner les temps et les circonstances de ta vie pour ne pas sortir de la grâce que Dieu t'a faite. Oui, cher bien-aimé, l'apôtre Paul l'a dit en 2 Corinthiens 6, verset 1. Nous prions pour vous afin que vous ne recevez pas la grâce de Dieu en vain. Je veux donc vous parler de ce roi que vous connaissez, le roi Saül. Voilà encore une personne qui a été disgraciée. Oh, cher bien-aimé, combien de fois nous sommes certainement candidats à la disgrâce? Oui, vous ne saurez jamais, mais il y a des situations qui vous amènent à être candidat à la disgrâce. La Bible déclare que Saül a reçu l'onction de la main du prophète Samuel. Quelle grâce, quel honneur, quel privilège d'être l'héritier, celui que Dieu a placé sur l'héritage d'Israël. Oh, quelle grâce! Dieu a cautionné le choix des hommes. Depuis quand Dieu cautionne la volonté des hommes? Mais ce jour-là, la Bible déclare que Dieu dit au prophète Samuel, j'accepte la volonté des hommes, donne l'onction à cet homme. Et la Bible déclare le fils de Kish, du nom de Saül, fut oint comme le roi en Israël. Quel privilège, le premier roi d'Israël. Cependant, la Bible nous enseigne au livre de 1 Samuel chapitre 16, l'Éternel va rejeter Saül. L'Éternel va retirer son onction de la vie de Saül. Dieu enverra un esprit méchant, un esprit impur dans la vie de cet homme. Pourquoi? Il a été disgracié. Et la raison est toute simple. Saül disait au prophète Samuel que j'ai craint le peuple. Au lieu d'obéir à Dieu, j'ai craint le peuple et j'ai fait ce que le peuple avait demandé. Chers bien-aimés, écoutez-moi s'il vous plaît. Beaucoup d'enfants de Dieu sont passés à côté de leur bénédiction parce que ces personnes ont été disgraciées. Et lorsque Dieu vous rejette, bien-aimés, vous n'avez plus sa caution. La Bible déclare qu'un mauvais esprit est venu tomber sur Saül. Alléluia. Je prie pour vous, c'est que l'Éternel Dieu vous accorde la grâce. La grâce de rester attaché au privilège que vous avez. Vous n'avez pas idée de la grâce que Dieu vous a faite. Vous n'avez pas idée de la chance, si je peux me permettre de dire ceci, vous n'avez pas idée de la chance que vous avez d'être des choisis de l'Éternel. Vous n'avez pas idée de la grâce que vous avez d'être des personnes élues de Dieu. Ma prière, c'est que Dieu vous donne de demeurer dans cette dimension, dans cette grâce, que Dieu vous donne de demeurer dans cette saison, sans toutefois vous disqualifier vous-même de la grâce que Dieu vous a faite. Cela est très important. Alléluia. Cela est très important. Permettez-moi de vous lire un texte aussi très important pour vous au livre des Psaumes, chapitre 51. Vous savez cette histoire, quand David est monté sur le trône, il a su la raison pour laquelle Dieu avait rejeté Saül. Et David faisait une prière très importante. Il disait en réalité, quand vous lisez Psaumes, chapitre 51, verset 12, il disait à Dieu, ne me rejette pas loin de ta face et ne me retire pas ton Saint-Esprit. Pourquoi David peut faire une telle prière? Parce qu'il sait que si l'Éternel me rejette aujourd'hui, si Dieu me dispense de sa grâce, alors je ne serai rien. David a commencé par prier, à demander à Dieu, Seigneur, ne me retire pas ton Saint-Esprit. Psaume chapitre 51, à partir du verset 11, David dit ceci, ne me rejette pas loin de ta face, ne me retire pas ton Saint-Esprit. Verset 12, rends-moi la joie de mon salut et qu'un esprit de bonne volonté me soutienne. Amen. Ne me rejette pas loin de ta face. Cher bien-aimé, combien de personnes n'ont pas été rejetées par Dieu? Combien de personnes n'ont pas perdu la grâce de Dieu? Et la vérité, c'est que ces personnes avaient la grâce, mais elles ont été disgraciées. Pourquoi? Parce qu'en réalité, elles ont méprisé la grâce que Dieu leur a faite. Alléluia. Elles ont méprisé la grâce que Dieu leur a faite. Je vais terminer certainement mes propos en vous parlant aussi de cet homme qu'on appelle Géasi, que vous connaissez. Géasi qui était le serviteur du prophète Élie. Souvenez-vous dans cette histoire, Élie était le prophète de Dieu et lorsqu'il a été enlevé, la Bible déclare qu'il a libéré son manteau prophétique sur la vie d'Élisée. Élisée avait donc reçu la double portion de l'onction d'Élie. Et cette double portion, il devait donc la transmettre à Géasi. Donc Géasi devait être un prophète plus qu'à la dimension d'Élisée et son père, plus qu'à la dimension d'Élie le prophète, le Tishbite. Mais la Bible déclare que Géasi fut disgracié. Au lieu d'être un prophète majeur, la Bible déclare que Géasi fut frappé de la lèpre de Naaman. Il a perdu la grâce prophétique, il a perdu la grâce ministérielle. Cher bien-aimé, ma prière pour toi, c'est que Dieu te donne de ne pas passer à côté de ce qui t'a réservé, de ne pas passer à côté de la grâce que tu as reçue. Que Dieu vous donne de ne pas recevoir la grâce en vain dans votre vie. Car une chose est certaine, lorsque Dieu vous abandonne, lorsque la grâce vous quitte, vous devenez comme Saül. Vous combattez les personnes que Dieu a choisies. Parce que la raison pour laquelle Saül a commencé à combattre David, c'est parce que David était le choix de Dieu et lui, il était le rejeté de Dieu. Bon nombre de chrétiens aujourd'hui ne se rendent pas compte, mais ils combattent ceux qui ont la grâce dans leur vie. Parce que eux-mêmes, ayant été rejetés par Dieu, sont devenus aigris. Ma prière pour toi, c'est que Dieu te donne de ne pas recevoir la grâce de Dieu en vain. Ne sois pas comme un Saül, ne sois pas comme un Géasi. Que Dieu te donne de discerner les temps, que Dieu te donne d'être un homme obéissant, complètement obéissant, que Dieu te donne de pouvoir rester dans la grâce, dans ton couloir d'appel. Géasi s'est laissé corrompre à cause des biens que Naaman avait donnés à Élisée. Et cela l'a éloigné de la grâce prophétique. Cela l'a dispensé du ministère prophétique. Chers bien-aimés, il existe des choses dans vos vies qui peuvent vous amener à passer à côté de la grâce que Dieu vous a réservée. Aussi longtemps que vous ne connaissez pas les dispositions du cœur de Dieu pour vous, gardez votre cœur parce que vous pouvez perdre la grâce que Dieu a relâchée dans votre vie. Géasi a perdu cette grâce dans sa vie. Judas a perdu cette grâce dans sa vie. Vasti a perdu cette grâce dans sa vie. Orpah a perdu cette grâce dans sa vie. Bien aimé, beaucoup de personnes dans la Bible, je peux citer autant de personnages, sont passés à côté de la grâce que Dieu leur avait donnée. Chers bien-aimés, ma prière pour vous, c'est que Dieu vous accorde la grâce. Permettez-moi de vous lire un texte qui va vraiment vous aider. Allons-y dans le livre de Proverbes, chapitre 4. Proverbes, chapitre 4. Lisons le verset 23. Proverbes, chapitre 4, le verset 23, qui dit ceci. Garde ton cœur plus que toute autre chose, car de lui viennent les sources de la vie. Garde ton cœur plus que toute autre chose, car de lui viennent les sources de la vie. Cher bien-aimé, le diable ne peut jamais vous tenter sur des choses dont votre cœur n'a pas été prédisposé. Le diable savait que Judas était quelqu'un qui aimait certainement l'argent. Et le diable l'a tenté sur le terrain de l'argent. Lorsque le diable connaît les dispositions de votre cœur, il va toujours vous pousser et vous tenter dans les choses auxquelles il sait que vous avez été prédisposé. Ma prière pour vous, c'est que Dieu vous donne de garder votre cœur. Que Dieu vous donne de garder votre cœur, bien-aimé. Géasi connaissait les miracles prophétiques. Géasi connaissait l'onction prophétique. Géasi avait la grâce ministérielle. Mais son cœur était un cœur attiré vers le bien matériel. C'était un cœur impie. C'était un cœur perverti par l'argent. Et la Bible déclare que Géasi alla au nom d'Élisée prendre l'argent qui n'était pas à lui. Auditeurs, auditrices de la radio Fréquence Vie, je prie pour vous en ce jour que l'Éternel vous accorde la grâce de demeurer tel que Dieu vous a fait, de demeurer tel qu'il vous a constitué, de demeurer tel qu'il vous a appelé. Que l'argent, que la mondanité, que l'amour du monde,

0: ses mains, la grâce que Dieu lui a donnée. Beaucoup de personnes, malheureusement, ne se rendent pas compte que la finalité de leur vie dépend de la manière de gérer la grâce que Dieu a mise dans leurs mains. C'est la raison pour laquelle l'apôtre Paul dit, je prie pour vous, afin que vous ne soyez pas dispensés de la grâce de Dieu et que vous n'ayez pas reçu la grâce de Dieu en vain. Bien-aimés dans le Seigneur, en cette génération dans laquelle nous sommes, dans ce monde pervers dans lequel nous sommes, je prie pour vous, ô chers auditeurs, auditeurs de la radio Fréquence Vie, que Dieu garde votre cœur, que Dieu garde vos pensées en Christ. Et peu importe la grâce que vous avez reçue, restez fidèles à la grâce de Dieu, restez fidèles à la parole de Dieu, car le diable cherchera toujours à vous éloigner du plan parfait de Dieu pour votre vie. Je prie pour vous, encore une fois de plus, afin que vous ne puissiez pas recevoir la grâce de Dieu en vain. Que Dieu vous donne de vivre pleinement la vie de Dieu en Christ. Que Dieu vous donne de vivre pleinement votre destinée. Que Dieu vous donne non seulement de commencer, mais d'achever tout ce que vous avez commencé. Que Dieu vous donne non seulement de bien commencer, mais de bien finir ce que vous avez commencé. Je prie que toutes les grâces que Dieu a déversées en vous, vous ne puissiez pas les recevoir en vain. Qu'aucune personne, oh Jésus, Seigneur, merci de nous aider. Je pense encore à ce jeune prophète qui a été détourné de la grâce. Souvenez-vous, dans le livre de 1 Roi, chapitre 13, la Bible nous parle de ce jeune homme, ce jeune prophète, à qui l'Éternel a parlé et lui a dit, va prophétiser sur l'autel de Jéroboam. La Bible déclare qu'il a reçu instruction, quand tu iras, tu ne mangeras pas, tu ne boiras pas, et au retour, tu n'emprunteras pas le même chemin. La Bible déclare que son chemin rencontre le chemin d'un vieux prophète, qui va donc lui donner une parole incertaine, en lui disant que ainsi parle le Seigneur, tu dois venir manger avec moi. La Bible déclare que le jeune homme suit le vieux prophète, et il a été tué par un lion sur le chemin du retour. Pourquoi Dieu peut-il abandonner un homme qu'il a utilisé à peine? Bien-aimés, bon nombre de chrétiens ont été trompés, trahis par un esprit de mensonge et beaucoup de personnes ont perdu la grâce de Dieu. Je prie pour vous que Dieu illumine votre intelligence, qu'il illumine les yeux de vos cœurs et qu'il vous donne un discernement afin de ne jamais suivre le diable dans ses pensées, afin de ne jamais suivre l'ennemi dans ses pensées, afin de ne jamais recevoir la grâce de Dieu en vain. Que Dieu vous donne, bien-aimés, de demeurer en Christ et que toute grâce excellente que vous avez reçue soit non seulement manifeste dans votre vie, mais que Dieu vous donne d'être ce qui vous a appelé à être. Je prie pour vous, pour terminer, chers auditeurs, auditeurs de la radio Fréquence Vie, que la main de Dieu soit sur vous, que la lampe de Dieu en vous ne soit point éteinte, que cette étoile de Dieu en vous ne soit point éteinte. Je prie que la flamme de Dieu qui brûle en vous, ce fardeau de Dieu, cette grâce de Dieu en vous ne soit point pervertie. Que l'Éternel vous accorde non seulement de vivre votre destinée, mais d'accomplir vos vieux jours. Que Dieu vous donne comme Abraham, comme Isaac, comme ces personnes de la Bible, à être des hommes heureux, dans leur vieillesse, avoir une vieillesse heureuse. Que Dieu conduise vos pas, qu'il vous délivre du méchant, que Dieu vous sépare de toute personne animée d'un esprit méchant, et que le Seigneur vous donne de ne jamais recevoir sa grâce en vain. Que les choses auxquelles il vous a appelé, que cela s'accomplisse divinement dans vos vies. Je prie pour vous qu'aucun esprit effectivement d'infertilité, qu'aucun esprit de mort précoce, qu'aucune œuvre de ténèbres ne s'accomplit dans vos vies. Je déclare sur vous maintenant comme un prophète de Dieu que l'Éternel vous accorde d'être des personnes privilégiées de Dieu, des personnes gardées en Christ, que votre foi soit gardée en Christ, que votre vie soit gardée en Christ, que votre sanctification soit gardée en Christ, que vos yeux soient gardés en Christ, que vos pensées soient gardées en Christ, que votre cœur soit gardé en Christ et que l'ennemi ne s'approche pas pour détruire cette belle œuvre que Dieu a commencée en vous. Je prie que Dieu vous préserve et que sa grâce vous donne d'aller plus loin que les hommes ne peuvent penser. Soyez bénis, auditeurs, auditrices, et que le Seigneur soit avec vous, qu'il vous préserve et qu'il vous garde de tout mal au nom de Jésus-Christ de Nazareth. C'était votre serviteur, le bishop Moïse Gouda, président fondateur des églises évangéliques Leaders Chapel International. Soyez bénis. Je vous donne donc rendez-vous la semaine prochaine, Dieu voulant, pour un nouveau numéro d'Incubation Plus. Shalom.
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3: Chers auditeurs, que Dieu vous bénisse ce matin. Le pasteur Dalice Dago Simon de la mission prophétique Béthanie Délivrance. Et ce matin, je salue aussi Docteur Mené Messou et maman Mené. Nous allons prier pour la parole. Seigneur, nous te bénissons ce matin parce que tu es Dieu. Merci pour ce moment que tu rends possible et que toute la gloire te revienne. Prends la première place, dispose de l'auditoire, élimine ma personne. Et que Seigneur, que ta parole nous enseigne ce matin et que ton nom soit élevé au nom de Jésus. Amen. Nous allons prendre nos Bibles. Il persévérait dans l'enseignement des apôtres, dans la communion fraternelle, dans la fraction de pain et dans les prières. La crainte s'empara de chacun et il faisait beaucoup de prodiges et de miracles par les apôtres. Tous ceux qui croyaient étaient dans le même lieu et ils avaient tout en commun. Ils vendaient leurs propriétés et leurs biens et ils en partageaient le produit entre tous, selon les besoins de chacun. Ils étaient chaque jour tous ensemble assidus au temple. Ils rompaient le pain dans les maisons et prenaient leur nourriture avec joie et simplicité de cœur, louant Dieu et trouvant grâce auprès de tout le peuple. Et le Seigneur ajoutait chaque jour à l'Église ceux qui étaient sauvés. Bien-aimés, ce matin nous allons voir ce thème. Vivre l'esprit de l'Église primitive. Vivre l'esprit de l'Église primitive. Et nous allons voir ce matin comment notre Seigneur, la première Église, a été mise en place. Comment les gens vivaient. En intro, la description de l'Église de Jésus-Christ à l'heure de sa formation a été faite qu'après sa résurrection. Pour dire que la première Église a été faite, a été mise en place après la résurrection du Seigneur, où il a donné des instructions aux disciples de prier et d'attendre à Jérusalem jusqu'à ce qu'ils reçoivent la puissance d'en haut que le Père avait promise. Donc il a donné des instructions aux disciples de prier et d'attendre à Jérusalem jusqu'à ce qu'ils reçoivent la puissance d'en haut que le Père avait promise. Bien-aimés, je m'en vais te dire que Dieu a dit aux disciples, il a des instructions d'attendre, de rester à Jérusalem jusqu'à ce que la promesse du Père arrive. Mais je vais en profiter pour te dire en même temps, toi qui m'écoutes, reste en place. N'abandonne pas le Seigneur. N'abandonne pas ton église. N'abandonne pas la main de Dieu. Mais attends jusqu'à ce que la promesse de Dieu s'accomplisse sur ta vie. Mais aujourd'hui, le chrétien n'est pas patient. Le chrétien veut vite que la situation se réalise. Et c'est en cela le diable aussi, voyant nos pensées, c'est une occasion pour lui, pour nous manipuler. Alors, les disciples se sont assemblés dans une chambre haute, où il y eut une réunion de prière d'une durée de 10 jours. Ils étaient environ 120 personnes. Le jour de la Pentecôte, ils furent remplis du Saint-Esprit. Beaucoup de personnes étaient converties suite au puissant serment de Pierre qui se sont joints aux croyants. Chaque jour, ils recevaient des enseignements des apôtres. Ils se rencontraient dans leur maison pour la communion fraternelle. Donc, après qu'ils ont reçu le Saint-Esprit, Pierre, qui avait peur, mais lorsqu'il a reçu le Saint-Esprit puissamment, il a donné un serment très puissant. Et partant de là, il y a eu beaucoup de convertis. Et qu'ils se sont ajoutés aux croyants et ils se rencontraient dans les maisons pour la communion fraternelle. Pour dire que la première église, ils étaient unis. Alors ce matin, nous allons voir les 4 aspects de l'église primitive. Et nous allons décortiquer tout à l'heure, je vais rentrer dans le développement. Comment l'église primitive vivait? Quelles étaient les caractéristiques de l'église primitive? Ils se rencontraient dans leur maison pour la communion fraternelle et pour prier. D'où la conception et la formation de l'église primitive. Un lieu au sein de la prière. Donc l'Église a eu Dieu au sein de la prière. Et c'est au travers de la prière que l'Église a eu Dieu. Tous les convertis et croyants vivaient l'esprit de l'Église primitive, qui était composé de quatre aspects permettant à l'Église de grandir, à savoir dans la communion fraternelle, dans la parole, dans la fraction des pains et dans la prière. Il se produisait des prodiges parmi eux. Bien-aimés, voici comment l'Église a été formée. Après la résurrection du Seigneur, il a donné des instructions aux disciples d'attendre à Jérusalem à ce que la promesse arrive. Ils se sont réunis à la chambre haute, 120 personnes, le jour de la Pentecôte. Et l'Esprit est descendu sur eux. Et Pierre a prêché, Pierre a lancé la parole. Et il y a eu 3000 convertis. Ils se sont ajoutés aux croyants. Et la Bible dit que tous les Juifs étaient ensemble. Ils étaient au culte du soir. Ils persévéraient dans l'enseignement. Ils étaient ensemble. Ils étaient dans les maisons respectives. Ils se rendaient à visite. Et ils priaient. Et c'est là que l'Église a pris forme. Alors, aujourd'hui, l'esprit de l'Église primitive a disparu dans les églises. Aujourd'hui, l'esprit de l'Église primitive n'existe plus. Si bien que le diable a pris place. L'esprit de l'Église primitive n'existe pas. Oui. Et nous assistons à des esprits mondains dans les églises. Tels que l'esprit de mammon, l'esprit d'orgueil, l'esprit d'abomination, l'esprit d'adultère, l'esprit d'impudicité, l'esprit de jalousie, l'esprit de colère, l'esprit de division, etc., etc. Et qui affaiblissent les églises, mettant le désordre et une désobéissance notoire à la parole de Dieu. L'esprit de l'église primitive a disparu. Et là où il n'y a pas l'esprit de l'église primitive, c'est le désordre. Chacun fait ce qu'il veut. Pas d'amour. Alors, nous allons voir ce matin les quatre aspects. Frère, laisse-moi te dire que c'est toi l'Église. C'est toi l'Église. Toi qui m'écoutes ce matin. Depuis ta position, dans ton bureau, là où tu travailles, il faut te dire que c'est toi l'Église. C'est toi l'Église. C'est toi. Dans les quatre aspects que je vais détailler ce matin, tu dois vivre ça. Ça doit se manifester en toi pour que l'Église, pour que l'esprit de l'Église primitive prendre forme dans ta vie. Comment vivre l'esprit de l'Église primitive? Comment vivre l'esprit de l'Église primitive? 1. L'amour de la parole. La Bible déclare que ils persévéraient dans l'enseignement. Ils étaient toujours au culte. Ils étaient toujours avec les apôtres. Ils étaient toujours avec les hommes de Dieu. Ils les enseignaient. Ils avaient soif de la parole. Bien-aimés, mais aujourd'hui dans nos églises, est-ce que les gens aiment la parole? Aujourd'hui dans nos églises, est-ce que le peuple aime Dieu? Le peuple n'aime pas Dieu. Donc si tu n'aimes pas Dieu, c'est que tu n'as pas aimé la parole. On n'aime pas la parole. On va à l'église sans Bible. On est dans l'église un peu n'importe, puis on communique à ceux qui du dehors. C'est malheureux. Et l'esprit a disparu. Pourquoi? Parce qu'on n'aime pas la parole. 2 Timothée 3:16. Et j'ai dit que la parole nous instruit, nous convainc, nous corrige. Et on ne se laisse pas corriger par la parole. On ne se laisse pas corriger par la parole. On ne se laisse pas instruire par la parole. Et tant que tu n'as pas aimé la parole, tu ne peux pas vivre l'esprit de l'Église primitive. Tant que tu n'aimes pas la parole, tu ne peux pas vivre l'esprit de l'Église primitive. Aujourd'hui, il n'y a pas la parole. Les jeunes, les chrétiens n'aiment plus la parole. Cette parole doit nous éduquer, nous transformer. Et c'est la parole qui va nous éduquer. La parole va nous transformer. Mais tu n'as pas dû rester dans l'adultère. On ne peut pas te vivre dans le péché. Toi qui m'écoutes ce matin, on doit se laisser se transformer par la parole. Et la parole va nous transformer. La parole va nous malaxer, va nous changer de comportement. Bien-aimés, comment vivre l'esprit de l'Église primitive? Nous devons avoir la crainte de Dieu et nous sanctifier. La Bible dit dans Jean 17:17, il dit, sanctifie-les par la vérité. Ta parole est la vérité. Sanctifie-les par la vérité et ta parole est la vérité. Bien-aimé, toi, c'est la parole. Tu dois aimer la parole. La parole doit te sanctifier. Et quand tu parles le verset 19, Jean 17, 19. Il dit, je me sanctifie moi-même pour eux, afin qu'eux aussi soient sanctifiés par la vérité. Alléluia. Toi, bien-aimé, d'abord, comment vivre l'esprit de l'église primitive? Tu dois aimer la parole. C'est la parole qui va te dire d'obéir à Dieu. Mais tant que tu n'as pas la parole, tu vas vivre de l'impudicité. Tant que tu n'as pas la parole, tu vas vivre de l'adultère. Tant que tu n'as pas la parole, tu vas vivre de la colère. Tant que tu n'as pas la parole, tu vas vivre dans la fornication. Et c'est la parole qui va te commencer. C'est la parole qui va t'orienter. Deuxième point, la communion fraternelle. L'amour a disparu dans l'église. L'amour a disparu dans l'église. À l'église primitive, l'amour se manifestait entre eux. Il s'aimait entre eux. Et il n'y avait pas un esprit sectoriel. Mais aujourd'hui, il y a un esprit sectoriel dans l'église. Il y a des sous-groupes dans les églises. Tel groupe va calomnier l'autre. Tel groupe va parler du pasteur. Tel groupe va parler des hommes de Dieu, des servants de Dieu. Et tel groupe va parler de tel groupe. Et le désordre s'est installé. Et la bénédiction est suspendue. Et on se plaint chaque fois. Dieu ne bénit pas. Dieu ne fait rien pour nous. Mais quel est ton comportement? Et toi, tu es dans l'église. Tu mets la terreur. Tu mets la division. Tu sèmes l'ivraie dans l'église. L'esprit de l'église primitive n'existe plus. Et les fidèles veulent faire la loi sur les hommes de Dieu. Parce qu'ils sont eux qui financent. Les fidèles ont un comportement qui n'est pas digne des enfants de Dieu. On ne peut pas leur parler. Mais lorsque tu vis l'esprit de l'église primitive, mais toutes ces qualités doivent être en toi. Tu dois, une fois que la parole en toi, l'amour de la parole en toi, la communion fraternelle doit être en toi. L'hypocrisie, l'orgueil, la méchanceté, la jalousie n'avaient pas leur place parmi eux. Mais aujourd'hui, l'hypocrisie est parmi nous. La méchanceté est parmi nous. L'orgueil est parmi nous. La haine est parmi nous. Mais on ne peut pas vivre l'esprit de l'église primitive. Donc ce matin, toi qui m'écoutes, c'est toi l'église. C'est toi l'église. Tu dois aimer la parole. Tu dois aimer la parole. Tu dois avoir l'amour en toi. L'amour. L'amour en toi. C'est ça. Mais ça a disparu aujourd'hui. Donc, bien-aimé, ce matin, toi qui m'écoutes, si tu voyais que tu n'es pas sur la ligne, répands-toi. Et change de vie, change de comportement pour dire, ah, c'est moi l'église. Je dois changer mon comportement. Je dois changer mon langage. Je dois changer ma vision. Je dois changer mon attitude. Le troisième point, la fraction des pains. Ils partageaient, ils mangeaient ensemble. Ils faisaient tout ensemble. Bien-aimé, est-ce qu'aujourd'hui, dans les églises, nous partageons? On ne partage pas. On est méchant. La méchanceté atteint son paroxysme. Tu vois ton frère qui est dans une seule chemise. Mais tu vois ton placard est rempli. Mais viens faire toi ton frère dans l'amour. Ah mon frère, je t'invite. Mais les chrétiens sont très méchants. On est très méchants. On ne peut pas partager. Mais ils mangeaient ensemble. Selon les besoins des autres. Ils s'entendaient entre eux. Mais aujourd'hui, tu ne peux pas aider ton frère et ta soeur. Ça n'existe plus. Frère, ce matin, répands-toi. Et change de comportement. Et vis l'église, l'esprit de l'église primitive. Vis ça. Et c'est en cela, Dieu va se manifester puissamment dans ta vie. C'est toi l'église. Et l'église primitive, la manière que l'église vivait, mais il y avait des prodiges parmi eux. Mais est-ce qu'aujourd'hui, et ça existe, mais l'esprit a disparu, il n'y a plus d'amour, ça affaiblit les églises, les gens sont obligés de faire recours au Bénin. Non! Vivons l'esprit de l'église primitive, frère. C'est toi l'église, c'est toi qui m'écoutes. Ils avaient une bonne conduite et le nombre de convertis augmentait chaque jour. Bien-aimés, ils avaient une bonne conduite. Et aujourd'hui, il n'y a plus de bonne conduite dans les églises. Mais les païens se moquent. Mais les discussions à l'église, mais voici leur comportement, leur langage, leur attitude, leur comportement, leur caractère. Si c'est ça, nous, on préfère rester au dehors que de les suivre. On ne peut pas les suivre. Bien-aimés, à cause de toi, des âmes meurent. Mais c'est toi l'église. Répands-toi. et change d'attitude, change de comportement. Dans la cour commune où tu habites, dans le service où tu es, ton collègue de bureau, frère, tu dois partager avec lui. Tu dois manger avec lui. Vous devez être ensemble. Et c'était l'esprit de l'église. Et les chrétiens, beaucoup venaient à l'église. Et le nombre augmentait chaque jour. Pourquoi? Parce qu'ils avaient un bon esprit. Mais aujourd'hui, cet esprit a disparu dans les églises. J'ai mal au cœur. L'esprit de Dieu a tristé. L'esprit de Dieu a tristé. Parce qu'il y a la division, la méchanceté, la adultère, l'impolitesse, l'orgueil a rempli l'église. Et chacun fait ce qu'il veut. Le comportement des chrétiens d'aujourd'hui fait que les païens se moquent de nous. Les païens se moquent. Frère, les païens se moquent. Et le quatrième point, ils priaient ensemble, la prière. La prière. Ils priaient ensemble. Ils étaient au culte du soir. Ils s'intéressaient à la prière. De la manière que Salomon rassemblait l'assemblée et à chaque fois ils étaient en prière. Bien-aimés, 2 Chroniques 1, 5. Salomon était toujours en prière avec le peuple. Et ils avaient cet esprit-là. Ils étaient toujours ensemble dans la prière. Mais aujourd'hui, le chrétien n'aime pas la prière. Non, madame, ma révélation. Non, la prophétie a sonné, madame, ma révélation. Il n'a pas besoin de prier maintenant. J'attends la révélation. Elle va s'accomplir sur ma vie. La prophétie va s'accomplir. Je n'ai plus besoin de prière. Frère, tu te trompes. La Bible déclare, Jérémie 18, 9 à 10. Et s'il y a des nations sur cette terre qui ne font pas ce que je demande, moi, Dieu, je me repens de ce que j'avais l'intention de faire pour elles. Voilà, voilà, voilà une parole du Seigneur encore. Donc, toi, tu m'écoutes ce matin, à cause de la révélation qu'on t'a donnée, tu ne pries plus. À cause de la révélation qu'on t'a donnée, tu ne pries plus. À cause de la prophétie qu'on t'a donnée, tu ne pries plus. Déjà, tu rêves le voyage, tu rêves le travail, tu rêves le mariage. Donc, tu ne pries plus. Mais c'est toi l'église. Si tu n'as pas une vie de prière, mais le diable va tout bloquer. Frère, tu ne pries plus. Tu ne pries plus. Mais tu dois prier. Et ils étaient tous ensemble. Et c'est dans la prière Dieu va intervenir. Mais tu ne pries plus. Mais tu attends la révélation. Oui, d'accord. Tu peux attendre la révélation, tu peux attendre la prophétie. Mais comment tu l'attends? Dans l'impudicité? Tu attends la révélation dans l'orgueil. Tu attends la révélation dans la méchanceté. Elle ne va pas s'accomplir. Parce que Dieu dit, si la nation ne fait pas ce que moi je demande, je me répands de ce que j'avais l'intention de faire. Dieu avait l'intention de te donner le travail, mais il ne peut plus le faire parce que tu mènes une vie de dépravation. Dieu avait l'intention de te faire voyager, il ne peut plus le faire parce que tu n'obéis pas. Dieu avait l'intention de t'élever, mais tu es orgueilleux. Donc, il n'y a pas de compatibilité. Dieu ne peut pas s'approcher de toi. Dieu ne peut pas s'approcher de toi. Dieu ne peut pas s'approcher de toi. Donc, ce matin, voici les quatre aspects qui ont permis l'église primitive de grandir, qui ont permis l'église primitive d'avancer. Il y avait des prodiges, il y avait des miracles. Bien aimé, c'est toi l'église. C'est toi l'église ce matin. Alors, ces quatre aspects doivent se manifester dans ta vie. Ça doit se manifester. Tu dois aimer la parole. Toi qui m'écoutes ce matin, si tu n'aimes pas la parole, tu n'as pas de Bible,

0: Ce que tu cherches, tu vas voir ça. L'élévation, la bénédiction. Mais la bénédiction ne vient pas comme ça. Les gens veulent sauter les étapes aujourd'hui. Non! Les gens veulent sauter les étapes. On ne peut pas sauter les étapes. Que Dieu nous bénisse. Et pour tous les croyants de l'église primitive, pour tous les croyants dans les églises primitives, la prière était une pratique quotidienne. Donc, tous les croyants de l'église primitive, la prière était une pratique importante, quotidienne. C'était une habitude aussi morale et importante que la respiration. C'est-à-dire, pour eux, la prière, c'était une respiration pour eux. Donc, j'aimerais que toi qui m'écoutes ce matin, que la prière soit pour toi une respiration. Que l'amour soit pour toi une respiration. Que le partage soit une respiration pour toi. Et c'était vraiment le comportement des croyants de l'église primitive. Nous aussi, nous devons avoir cette habitude importante et vivre l'esprit de l'église primitive. Nous devons vivre l'esprit de l'église primitive. Ma soeur, mon frère, toi qui m'écoutes ce matin, c'est toi l'église. Tu dois vivre l'esprit de l'église primitive. Tu dois vivre l'esprit de l'église primitive. Et nous devons prendre l'exemple sur l'esprit de l'église primitive. Et l'église grandissait. Il y avait l'amour fraternel, il y avait la communion fraternelle, il y avait la prière. Et l'église grandissait. Et beaucoup de croyants venaient. Mais aujourd'hui, par notre comportement, il n'y a plus de nouvelles personnes. Notre attitude, les gens ne veulent plus venir à l'église. Parce que notre comportement n'est pas digne. Ce matin, voici le message que je vais vous donner. Que Dieu vous bénisse. Et mon numéro, plus 225 07 59 62 08 21.
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Je vois quelqu'un faire des danses prophétiques. Lâche-toi dans ce sens.

hasard. J'espère que tu comprends que nous sommes en train d'apprendre dans cet enseignement que tout ce que tu fais a toujours des conséquences, que ce soit à court ou à long terme. Ça m'a aidé personnellement dans ma vie. Voilà pourquoi le Saint-Esprit me pousse à vous le partager. Tout ce que tu vis est une conséquence des choses qui se sont produites avant toi. On a vu que nous sommes tous victimes de l'erreur, du péché d'Adam et Ève. Ils ont commis un péché et ça a eu des conséquences sur nous tous jusqu'aujourd'hui.

troisième, quatrième génération. Parce que la parole de Dieu nous dit qu'il y a des conséquences jusqu'à la quatrième génération et cela peut être cassé à ton niveau. Voilà pourquoi nous avons besoin de cet enseignement. C'est vrai, tu peux dire qu'il y a des gens qui sont chanceux. Tu es né dans une famille aisée, qui a les moyens et tu n'as pas fourni des efforts. Tout est facile pour toi. Tu vas dans de belles écoles, tu vis dans une belle maison, mais tu as tout ça parce qu'il y a quelqu'un qui a fait quelque chose dans ta lignée. Il n'y a pas de hasard. La vie n'est pas un hasard. Tu vis dans un confort parce que quelqu'un a payé le prix. C'est ça qu'il faut comprendre. Tes parents ont contribué pour que tu sois ce que tu es aujourd'hui, si tu as vécu avec tes parents. Toi qui m'écoutes maintenant, j'aimerais que tu comprennes que tout ce que tu as est la conséquence de ce qui s'est passé avant toi. Tu peux contribuer à ce que cela continue de la même manière ou bien tu peux casser ce qui est mauvais et tu peux commencer quelque chose de bien et qui aura des conséquences sur tes enfants et sur les enfants de tes enfants. Et pour que cela soit fait, il faut que tu changes de mentalité. Nous avons vu dans Galates 6, verset 7, qu'on ne doit pas se moquer de Dieu parce que beaucoup de gens s'y trompent. Le verset dit, ne vous y trompez pas, on ne se moque pas de Dieu, ce qu'un homme aura, c'est mais il le moissonnera aussi. Mais le verset du jour qui est très puissant, c'est Matthieu 7, verset 12. Aujourd'hui, je veux qu'on étudie sur Matthieu 7, verset 12 qui dit « Tout ce que vous voulez que les hommes fassent pour vous, faites-le de même pour eux, car c'est la loi et les prophètes. » Ça, c'est très important. « Tout ce que vous voulez que les hommes fassent pour vous, faites-le de même pour eux, car c'est la loi et les prophètes. » Tu ne peux pas comprendre ce verset si tu ne prends pas le temps de méditer sur la dernière partie de ce verset qui dit « C'est la loi et les prophètes. » Pourquoi on dit que c'est la loi et les prophètes? Moi, j'ai lu ce verset pendant des années. Je n'ai jamais pris le temps de réfléchir et de demander au Saint-Esprit de me donner l'explication pourquoi la loi et les prophètes. Parce que si tu ne comprends pas la loi et les prophètes, ce verset n'aura pas d'impact dans ta vie. Alors, je vais expliquer cette phrase « La loi et les prophètes » selon que le Saint-Esprit m'aura expliqué. Quand on parle de la loi, ici, ce n'est pas n'importe quelle loi. On parle des 5 livres écrits par Moïse. C'est ces livres qui font la loi. Jésus parlait de ces 5 livres. En Israël, on appelle ça Torah. C'est ce que nous appelons le Pentateuque. Il s'agit de 5 livres. Il y a Genèse, il y a Exode, il y a Lévitique, il y a Nombre et Deutéronome. Les 5 livres écrits par Moïse sont appelés la loi. Ils forment ce qu'on appelle la loi. Parce que tous ces livres parlent de la loi. Et ce que Jésus voulait dire dans Matthieu 7, c'est que ces 5 livres parlent de ce verset. Tous ces 5 livres disent que ce que tu veux que les autres fassent pour toi, tu dois d'abord le faire pour eux. Bien sûr, il y a beaucoup de choses qui sont dans ces livres, mais le résumé de ces 5 livres, c'est que tu sèmes ce que tu vas récolter. Tu veux que les gens soient bien avec toi, sois bien avec eux. C'est ce que ces 5 livres disent. Et la deuxième partie qui dit les prophètes. De quels prophètes parle-t-on ici? On parle d'Élie, Samuel, Élisée, Jérémie, tous ces prophètes, tous ces livres prophétiques qu'on lit dans l'Ancien Testament, c'est ça les prophètes. Donc Jésus a dit, tout ce que vous voulez que les hommes fassent pour vous, faites-le de même pour eux, car c'est la loi et les prophètes. Autrement dit, toute la loi et les livres de la Bible, des livres prophétiques, parlent de ça. Il n'y a pas de hasard. Tout doit être récolté. La semence ne périt pas, la semence produira quelque chose. On verra dans cet enseignement que tout ce que tu dis, tout ce que tu fais aura un impact dans l'avenir. Les personnes qui sont proches de toi seront victimes ou vont bénéficier de tes actes. Les paroles que tu prononces, ça c'est très important. Si tu aimes tes enfants, ton pays ou ceux qui sont proches de toi, tu commenceras à faire attention à tes actes et surtout à tes paroles. La semence ne périt pas, un jour elle poussera et la semence qui pousse est celle qui aura été semée. Si je suis le veux, on va continuer à en parler jeudi prochain.

pour les serviteurs de Dieu. C'est très étonnant de voir comment beaucoup de chrétiens ne prient pas pour le pasteur. Ils ne font que les critiquer. Vous parlez de tout ce qui ne va pas, mais sans prier. Toi qui critiques ton pasteur, est-ce que tu as prié pour lui? À moins que tu ne crois pas qu'il y a une puissance dans la prière. Parce que la prière permet à Dieu d'intervenir. La prière permet aux anges d'intervenir dans l'église. Si tu aimes ton pasteur, si tu aimes le serviteur de Dieu, prie pour lui. Je vous ai montré comment Paul demandait les prières. Ce n'était pas une faiblesse. C'était très important pour lui. Dans Romains 15, verset 30-31, il dit, je vous exhorte, frères, par notre Seigneur Jésus-Christ et par l'amour de l'Esprit, à combattre avec moi en adressant à Dieu des prières en ma faveur. Il demande à ce qu'il prie pour lui. En même temps, lui aussi prie pour eux. Je ne vous demande pas seulement de prier pour moi. Moi aussi, je prie pour vous. Dans Éphésiens 6, verset 19 à 20, c'est très intéressant quand Paul dit, priez pour moi, afin qu'il me soit donné, quand j'ouvre la bouche, de faire connaître hardiment et librement le ministère de l'évangile. Donc, quand il dit, priez pour moi, au début, tu crois que c'est un peu égoïste. Il veut qu'on prie pour lui. Mais c'est pas seulement pour lui. Vous priez pour lui, pour qu'il puisse vous donner ce qu'il doit vous donner. Parce qu'il dit, si vous priez pour moi, quand j'ouvre la bouche, je vais faire connaître hardiment et librement le mystère de l'évangile. C'est-à-dire que si vous ne priez pas pour moi, il y aura une opposition satanique et je ne pourrai pas librement prêcher l'évangile. Au verset 20, il dit, pour lequel je suis ambassadeur dans les chaînes et que j'en parle avec assurance comme je dois en parler. C'est-à-dire que tu peux avoir la révélation. Paul avait une grande révélation de la parole de Dieu. Il connaissait mieux que tous les autres apôtres, mais il demandait en insistant qu'on prie pour lui. Parce qu'il savait qu'il avait besoin de l'assurance, pas de la chair, mais l'assurance du Saint-Esprit et surtout qu'il prêche comme il doit prêcher. Connaître la parole de Dieu, c'est une chose. Mais la prêcher comme tu dois la prêcher, c'est une autre chose. Il faut la grâce de Dieu pour pouvoir prêcher comme tu dois prêcher. Aujourd'hui, il y a des serviteurs de Dieu qui ne préparent même pas le message. Ils disent, je suis prêt. J'ai entendu quelqu'un qui disait, moi je peux prêcher même quand je quitte le sommeil, je peux parler sans préparation. Ça, c'est de l'orgueil spirituel. Tu as besoin d'être dans la présence de Dieu. Tu as besoin d'être guidé par le Saint-Esprit. Et pour que tu puisses le faire librement, je dis bien librement, c'est-à-dire qu'il faut que la prière enlève toute opposition. Il y a des oppositions spirituelles aux enfants de Dieu et aux serviteurs de Dieu en particulier, parce que quand le diable crée la confusion en toi, tu n'as pas une clarté dans la parole, tous ceux qui vont t'écouter seront dans la confusion. Et cela est valable pour toi qui prêches à 2 personnes ou 3 personnes ou 5 personnes ou 100 personnes. Ce qui est important, c'est d'être guidé par le Saint-Esprit. Dans 2 Thessaloniciens 3, versets 1 à 2, il dit, au reste, frères, priez pour nous afin que la parole du Seigneur se répande et soit glorifiée comme elle est chez vous, et afin que nous soyons délivrés des hommes méchants et pervers, car tous n'ont pas la foi. Il y a des hommes méchants dans l'église. Ici, on ne parle pas du monde. On parle des hommes méchants dans l'église qui se font passer pour des chrétiens, des enfants de Dieu, alors qu'ils sont envoyés par le diable pour bloquer et créer la confusion dans l'église. Alors, pour que les serviteurs de Dieu puissent prêcher et surtout qu'ils soient délivrés de ces hommes, il n'y a pas un autre moyen que la prière. C'est la prière qui délivre. C'est la prière qui donne la victoire. Si tu aimes ton pasteur, tu vas le couvrir. De la même façon que tu peux couvrir ton frère ou ta sœur. Si tu vois une vidéo sur les réseaux sociaux qui parle de ton frère dans la chair ou ta sœur dans le sang qui est en train de coucher avec un homme marié alors que ce n'est pas son mari et que tu vois la nudité de ta sœur, est-ce que tu vas la publier? Je sais que si ce n'est pas ta sœur, tu vas la publier. Il y a ceux qui publient les vidéos honteuses de leur pasteur. Ça veut dire qu'il n'y a pas d'amour. De la même façon que tu peux couvrir ta sœur dans la chair, couvre ton pasteur, prie pour lui et le Saint-Esprit va se manifester. Je sens que l'Esprit me pousse à vous demander de prier pour le serviteur de Dieu. Si je suis le veux, on va continuer à en parler demain. Passez une bonne journée.

Josué, chapitre 7. Les enfants d'Israël commirent une infidélité au sujet des choses dévouées par interdit. Akan, fils de Carmi, fils de Zabdi, fils de Zérar, de la tribu de Juda, prit des choses dévouées. Et la colère de l'Éternel s'enflamma contre les enfants d'Israël. Josué envoya de Jéricho des hommes vers Haï, qui est près de Beth-Aven, à l'orient de Bethel. Il leur dit « Montez et explorez le pays ». Et ces hommes montèrent et explorèrent Haï. Ils revinrent auprès de Josué et lui dirent « Il est inutile de faire marcher tout le peuple. 2 ou 3 000 hommes suffiront pour battre Haï. Ne donne pas cette fatigue à tout le peuple, car ils sont en petit nombre. » 3 000 hommes environ se mirent en marche, mais ils prirent la fuite devant les gens d'Haï. Les gens d'Haï leur tuèrent environ 36 hommes. Ils les poursuivirent depuis la porte jusqu'à Shebarim et les battirent à la descente. Le peuple fut consterné et perdit courage. Josué déchira ses vêtements et se prosterna jusqu'au soir le visage contre terre devant l'arche de l'Éternel, lui et les anciens d'Israël, et ils se couvrirent la tête de poussière. Josué dit « Ah, Seigneur Éternel, pourquoi as-tu fait passer le Jourdain à ce peuple, pour nous livrer entre les mains des Amoréens et nous faire périr? Oh, si nous eussions su rester de l'autre côté du Jourdain! De grâce, Seigneur, que dirais-je, après qu'Israël a tourné le dos devant ses ennemis? Les Cananéens et tous les habitants du pays l'apprendront, ils nous envelopperont et ils feront disparaître notre nom de la terre. » Et que feras-tu pour ton grand nom ? L'Éternel dit à Josué, « Lève-toi. Pourquoi restes-tu ainsi couché sur ton visage ? Israël a péché. Ils ont transgressé mon alliance que je leur ai prescrite. Ils ont pris des choses dévouées par interdit. Ils les ont dérobées et ont dissimulées. Et ils les ont cachées parmi leurs bagages. Aussi les enfants d'Israël ne peuvent-ils résister à leurs ennemis ? Ils tourneront le dos devant leurs ennemis, car ils sont sous l'interdit. Je ne serai plus avec vous si vous ne détruisez pas l'interdit du milieu de vous. Lève-toi, sanctifie le peuple. Tu diras, sanctifiez-vous pour demain. Car ainsi parle l'Éternel, le Dieu d'Israël. Il y a de l'interdit au milieu de toi, Israël. Tu ne pourras résister à tes ennemis jusqu'à ce que vous ayez ôté l'interdit du milieu de vous. Vous vous approcherez le matin selon vos tribus, et la tribu que désignera l'Éternel s'approchera par famille, et la famille que désignera l'Éternel s'approchera par maison, et la maison que désignera l'Éternel s'approchera par homme. Celui qui sera désigné comme ayant pris de ce qui était dévoué par interdit sera brûlé au feu, lui et tout ce qui lui appartient, pour avoir transgressé l'alliance de l'Éternel et commis une infamie en Israël. » Josué se leva de bon matin, et il fit approcher Israël selon ses tribus, et la tribu de Juda fut désignée. Il fit approcher les familles de Juda, et la famille de Zérar fut désignée. Il fit approcher la famille de Zérar par maison, et Zabdi fut désigné. Il fit approcher la maison de Zabdi par homme, et Akan, fils de Carmi, fils de Zabdi, fils de Zérar, de la tribu de Juda, fut désigné. Josué dit à Akan, « Mon fils, donne gloire à l'Éternel, le Dieu d'Israël, et rends-lui hommage. Dis-moi donc ce que tu as fait, ne me le cache point. » Akan répondit à Josué et dit, « Il est vrai que j'ai péché contre l'Éternel, le Dieu d'Israël, et voici ce que j'ai fait. J'ai vu dans le butin un beau manteau de chinéar, 200 sicles d'argent et un lingot d'or du poids de 50 sicles. Je les ai convoités et je les ai pris. Ils sont cachés dans la terre au milieu de ma tente. Et l'argent est dessous. » Josué envoya des gens qui coururent à la tente, et voici, les objets étaient cachés dans la tente d'Akan, et l'argent était dessous. Ils les prirent du milieu de la tente, les apportèrent à Josué et à tous les enfants d'Israël, et les déposèrent devant l'Éternel. Josué et tout Israël avec lui prirent Akan, fils de Zérar, l'argent, le manteau, le lingot d'or, les fils et les filles d'Akan, ses bœufs, ses ânes, ses brebis, sa tente,
et tout ce qui lui appartenait. Et ils les firent monter dans la vallée d'Acor. Josué dit, « Pourquoi nous as-tu troublés ? L'Éternel te troublera aujourd'hui. » Et tout Israël le lapida. On les brûla au feu, on les lapida, et l'on éleva sur Akan un grand monceau de pierres qui subsiste encore aujourd'hui. Et l'Éternel revint de l'ardeur de sa colère. C'est à cause de cet événement qu'on a donné jusqu'à ce jour à ce lieu le nom de « Vallée d'Acor ».

0: Transition aucune, nous allons écouter le message du jour qui va nous introduire dans le grand combat spirituel de ce matin. Prier, c'est envahir l'impossible. Shalom. Shalom, bien-aimés dans la foi. Le thème autour duquel nous allons formuler nos prières ce matin est « J'ai vu ta souffrance, je connais tes douleurs, j'ai entendu tes cris, ne crains pas, je viens pour te délivrer. » Dis Amen.
1: Amen.
0: Et cela va nous conduire dans le livre d'Exode au chapitre 3, les versets 7 à 8. L'Éternel dit « J'ai vu la souffrance de mon peuple qui est en Égypte. Et j'ai entendu les cris que lui font pousser ses oppresseurs, car je connais ses douleurs. Je suis descendu pour le délivrer de la main des Égyptiens et pour le faire monter de ce pays dans un vaste et bon pays, dans un pays où coule le lait et le miel, dans les lieux qu'habitent les Cananéens, les Éthiens, les Amoriens, les Phéréziens, les Éviens et les Jébusiens. »

0: Le soleil se lèvera bientôt sur Aniama, sur Abobo, sur Benjerville, sur Dabou, sur Koumassi, sur Treshvi, sur le plateau. Soyez salués de la part de votre frère, le pasteur Chami. Bienvenue à vous tous qui venez de vous connecter à cette fréquence. Le thème autour duquel nous allons formuler nos prières ce matin est « J'ai vu ta souffrance, je connais tes douleurs, j'ai entendu tes cris, ne crains pas, je viens pour te délivrer. » Commençons tout de suite par donner les définitions de ces mots. Qu'est-ce qu'une souffrance ? C'est le fait de souffrir. C'est un état prolongé de douleur physique ou morale. Qu'est-ce qu'une douleur ? C'est une sensation pénible, désagréable, ressentie dans une partie du corps. Qu'est-ce qu'un cri ? C'est une parole, un son émis par quelqu'un sous l'effet d'une émotion. Donc on peut dire pousser un cri de douleur. Qu'est-ce qu'une oppression ? C'est l'action d'opprimer, d'accabler sous une autorité tyrannique. Et délivrer, c'est quoi ? C'est débarrasser quelqu'un de ce qui le retient prisonnier. Mettre quelqu'un en liberté. Dis amen.
1: Amen.
0: Nous allons prendre chaque groupe de mots et nous allons donner un verset et donner quelques explications qui vont nous conduire plus tard dans nos différentes prières. J'ai vu ta souffrance. Genèse 31, verset 42. Si je

0: il a prononcé son jugement. Bien-aimé dans la foi, ton Dieu aussi ce matin a vu ta souffrance. Et pendant que ton ennemi n'était pas là, hier, Dieu a prononcé son jugement. Je proclame ce matin que Dieu prononce son jugement sur tous les Labans qui veulent retenir par devant eux ce qui te revient de droit. 2. Je connais tes douleurs. 1 Samuel 1, le verset 16. Ne prends pas ta servante pour une femme pervertie, car c'est l'excès de ma douleur, de mon chagrin qui m'a fait parler jusqu'à présent. Bien-aimé dans la foi, il faut que ta douleur parle. Elle dit, c'est l'excès de ma douleur. Et cet excès l'a mené, bien-aimé, à parler à qui? À son Dieu. À son Dieu. C'est l'excès de ma douleur et de mon chagrin qui m'a fait parler jusqu'à présent. Ne crois pas que je suis saoulé. Homme de Dieu, je ne suis pas saoulé. Bien-aimé, quelquefois, quand ta douleur est excessive, ne va pas parler à un homme. Sinon, il va dire que ça ne va pas dans ta tête. Adresse-toi directement à Dieu. Dis amen.
1: Amen.
0: 3. J'ai entendu tes cris. 1 Roi 3, le verset 26. Alors la femme dont le fils était vivant sentit ses entrailles s'émouvoir pour son fils. Et elle dit au roi, « Ah, mon Seigneur, donnez-lui l'enfant qui vit et ne le faites point mourir. » Mais l'autre dit, « Il ne sera ni à moi, ni à toi. Coupez-le. » Elle, ce n'est pas son enfant. Donc, elle ne peut pas entendre ou comprendre le cri de l'enfant. Mais celle à qui appartient l'enfant a entendu les cris. Ses entrailles commençaient à s'émouvoir pour son fils, alors que l'autre ne ressentait absolument rien. Bien-aimé, je suis venu te dire ce matin que tout ce qui est en train de faire émouvoir tes entrailles, c'est pour toi. Ton Dieu te donnera de posséder cela. Au nom de Jésus, tu ne mourras pas dans le manquement, dans la disette, dans le déficit, dans les dettes. Non, tu ne mourras pas ainsi. Parce que tes entrailles sont en train de s'émouvoir pour des grandes abondances, pour des grandes richesses. Et tu recevras cela au nom puissant de Jésus-Christ de Nazareth. Donne-moi un bon amen.
1: Amen.
0: J'ai vu ton oppression. Deutéronome 26, le verset 7. Nous criâmes à l'Éternel, le Dieu de nos pères. L'Éternel entendit notre voix et il vit notre oppression, nos peines et nos misères. Bien-aimés, ils ont dit quoi ainsi? Nous criâmes à l'Éternel. Bien-aimés, quand tu vas crier aussi ce matin, ton Dieu entendra ta voix. Ton Dieu entendra ta voix et il verra ton oppression, tes peines et tes misères. Et il ne restera pas insensible à tes cris. Quand nous crions à l'Éternel, il ne reste pas insensible. C'est pourquoi tu as bien fait de te réveiller ce matin pour crier à Dieu. Aujourd'hui, tu es seul dans ta chambre, tu es seul au salon, tu es seul dans la cour. Peut-être que tu es seul aussi au dehors. Il n'y a pas de pasteur, il n'y a pas d'apôtre, il n'y a pas d'évêque. Crie à Dieu et tu vas voir que ton Dieu te sera favorable. Ensuite, j'ai vu ta servitude. Exode 6, le verset 9. Ainsi parla Moïse aux enfants d'Israël. Mais l'angoisse et la dure servitude les empêchaient d'écouter Moïse. Bien-aimé, quand quelqu'un est dans la servitude, il n'a plus d'oreilles. Il n'est plus attentif à tout ce qu'on lui dit. Comme dirait le premier président de cette république, que l'homme qui a faim n'est pas un homme libre. Mais la Bible nous dit ce matin que la servitude empêchait les enfants d'Israël d'écouter Moïse. Bien-aimé, que Dieu te délivre de toute forme de servitude dans le nom de Jésus. Que toute forme de servitude dans ta vie soit brisée, l'esclavage soit brisé, tu travailles pour un salaire de misère, c'est la servitude, c'est l'esclavage. Avant même que le salaire arrive, tu as déjà fini de dépenser parce que ça ne suffit même pas, c'est la servitude, c'est l'esclavage. Que ton Dieu te délivre de toute forme de servitude, de toute forme d'esclavage ce matin au nom de Jésus-Christ de Nazareth. J'ai cru que je l'ai dit, amen.
1: Amen.
0: Ton Dieu a vu ton oppression, ton angoisse qui t'empêche d'écouter. Souvent, on va à l'église, le pasteur prêche, mais on n'écoute pas. On est là, on le regarde, mais on n'entend rien parce que nos pensées sont ailleurs. Je n'ai pas encore payé le loyer, la facture d'électricité, le petit déjeuner des enfants. Il y a tellement de choses dans notre esprit qui nous empêchent d'être attentifs quand la prédication passe. Bien-aimé, ce n'est pas de ta faute, c'est la servitude. Mais ce matin, nous allons détruire toute sous forme de servitude dans notre vie, au nom de Jésus. Dis amen.
1: Amen.
0: Ne crains pas. Ésaïe 41, le verset 10. Ne crains rien, car je suis avec toi. Ne promène pas des regards inquiets, car je suis ton Dieu. Je te fortifie, je viens à ton secours, je te soutiens.

Bible. Ce sont les païens qui pensent à de telles choses. Mais il dit, cherchez premièrement le royaume et la justice, et toutes ces choses vous seront données par-dessus. Bien-aimé dans la foi, au lieu de t'inquiéter, prends du temps, débat ton Dieu, fais comme Anne. Entre dans la présence de ton Dieu et parle-lui avec ton cœur. Parle-lui sincèrement et ton Dieu qui est fidèle va te le rendre au sentier, au nom puissant de Jésus-Christ de Nazareth. Quand Dieu te dit ne crains pas, c'est parce qu'il voit un danger devant. Il t'avertit, faut pas craindre, mais il y a un danger devant. C'est pourquoi je t'avertis maintenant. Pourquoi je le dis? C'est le dernier point. Je viens pour te délivrer. Ne crains pas parce que ton Dieu vient pour te délivrer. Relisons le verset 8 d'Exode. Je suis descendu pour le délivrer de la main des Égyptiens et pour le faire monter de ce pays dans un bon et vaste pays, dans un pays où coule le lait et le miel, dans les lieux qu'habitent les Cananéens, les Éthiens, les Amoriens, les Phériziens, les Éviens et les Jébusiens. Bien-aimés, ne crains pas. Ne veut pas dire qu'il ne va pas avoir de combat, qu'il ne va pas avoir d'épreuve. C'est pourquoi il nous dit ici, il dit je viens pour te délivrer, mais en même temps il dit là où je t'envoie là, c'est un lieu habité par les Cananéens. Et tout cela, ce n'est pas tes amis, ce sont tes ennemis. Bien-aimés, la vérité dans ce passage est que avant toute bénédiction, il y a toujours un combat. Que Dieu bénisse sa parole, que Dieu bénisse ton écoute. Shalom.

Ce que tu refuses de montrer, c'est ce que Dieu veut guérir. 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

0: Bien-aimés dans la foi, ce matin nous sommes en compagnie du prophète Gouda Stéphane de la mission évangélique La Grâce Côte d'Ivoire des deux plateaux, les Oliviers. Shalom prophète Gouda.
1: Shalom pasteur Jamy.
0: Bien-aimés dans la foi, nous allons aussitôt commencer nos prières après avoir entendu ce beau message. Un message d'exhortation, un message d'encouragement, un message de fortification. Où Dieu nous disait, j'ai vu ta souffrance, j'ai entendu

0: chapitre 31, le verset 42. « Si je n'eusse pas eu pour moi le Dieu de mon père, le Dieu d'Abraham, celui que craint Isaac, tu m'aurais maintenant renvoyé à vide. Dieu a vu ma souffrance et le travail de mes mains, et hier, il a prononcé son jugement. Je ne sais pas ce qui t'oppose au Laban de ta société, au Laban de ton lieu de travail, au Laban de ta famille, mais ce matin, Dieu te dit qu'il a vu ta souffrance et il prononce maintenant son jugement. Dis avec moi, au nom de Jésus.
1: Au nom de Jésus.
0: Seigneur.
1: Seigneur.
0: Tu as vu ma souffrance.
1: Tu as vu ma souffrance.
0: Ce matin.
1: Ce matin.
0: Juge.
1: Juge.
0: Tous les Labans.
1: Tous les Labans.
0: De ma famille.
1: De ma famille.
0: Paternel et maternel.
1: Paternel et maternel.
0: Qu'ils soient jugés.
1: Qu'ils soient jugés.
0: Oh Dieu.
1: Oh Dieu.
0: Prononce tes jugements.
1: Prononce tes jugements.
0: Contre tous les Labans.
1: Contre tous les Labans.
0: Au nom de Jésus.
1: Au nom de Jésus.
0: Pion.
2: Ragadabou Shabaraba. 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

0: le nom puissant de Jésus Christ de Nazareth, qu'il soit jugé, qu'il soit jugé, qu'il soit jugé au nom de Jésus.
1: Amen.
0: Dis avec moi, Dieu des cieux,
1: de la terre,
0: au nom de Jésus,
1: je remets,
0: le jugement,
1: de mes ennemis,
0: symbole de l'avant,
1: entre tes mains,
0: qu'il soit jugé,
1: et frappé au nom de Jésus,
0: frappé au nom de Jésus,
1: au nom de
0: Jésus-Christ de Nazareth. Lisons maintenant dans le livre de 1 Samuel au chapitre 1, le verset 16. Ne prends pas ta servante pour une femme pervertie, car c'est l'excès de ma douleur

0: situation,
1: avec cette situation
0: que je vis en,
1: ce moment,
0: que je traverse en ce moment,
1: j'ai trop mal.
0: Voici pourquoi
1: je crie à toi,
0: éternel.
1: Change
0: les choses dans ma vie au nom de Jésus-Christ
1: de Nazareth. Je lis pour vous 1 roi au chapitre 3, le verset 26. Alors la femme dont le fils était vivant sentit ses entrailles s'émouvoir pour son fils et elle dit au roi, ah mon Seigneur, donne-lui l'enfant.

0: Merci de commencer la journée par la méditation et la prière. Nous sommes le jeudi 28 mai 2026. Le lecteur de la Bible, notre guide de méditation, nous fait lire, nous fait méditer 2 Samuel chapitre 2, les versets 18 à 32, et le chapitre 3, les versets 1 à 5, fait le texte que nous propose le lecteur de la Bible dans cette matinée. Pour nous aider à la bonne compréhension de ce passage, nous avons avec nous en studio l'évangéliste Jean-Marc Agnereau. Il est le leader du objectif Bonheur Conjugal. Bonjour évangéliste.
1: Shalom, mon bien-aimé frère Adombi.
0: Je l'ai dit, le texte est 2 Samuel chapitre 2, les versets 18 à 32, et puis les 5 premiers versets du chapitre 3. À quoi doit-on s'attendre à la lecture, à la méditation du texte du jour?
1: Alors, on voit dans ce texte-là que l'entêtement face aux avertissements mène toujours à une mort. Mais on voit aussi que Dieu tient ses promesses. Il les tient progressivement, il les tient. Et en méditant ce test-là, on peut réaliser que la véritable bravoure, c'est s'arrêter. C'est vraiment s'arrêter.
0: Connaît ses limites.
1: Oui, connaît ses limites.
0: D'accord. L'émission est mise en onde par Emmanuel Yao. À ce microphone, votre serviteur, Alex Adombi, Pacôme, sans plus tarder. Avant la lecture du texte, prions avec l'évangéliste Jean-Marc Agnereau.
1: Nous bénissons ton nom, Père. Nous honorons ton esprit au milieu de nous et nous décidons de nous offrir à toi, à cette lumière qui éclaire et qui donne de l'intelligence. Ce matin, nous sommes des milliers réunis autour de ta parole. Tu veux que nous la méditions et que nous la gardions dans notre bouche, sur nos lèvres. Seigneur, c'est ce que nous voulons faire. Merci de nous assister pour la gloire de ton nom. Amen.
0: Amen.

Lisons ensemble le passage du jour, 2 Samuel chapitre 2, versets 18 à 32, et les 5 premiers versets du chapitre 3. La lecture est faite dans la Bible, version Louis II, verset 18. Là se trouvaient les trois fils de Seruza, Joab, Abishai et Azaël. Azaël avait les pieds légers comme une gazelle de champ. Il poursuivit Abner sans se détourner de lui pour aller à droite ou à gauche. Abner regarda derrière lui et dit, « Est-ce toi, Azaël ?» Il répondit, « C'est moi. » Abner lui dit, « Tire à gauche ou à droite, saisis-toi de l'un de ces jeunes gens et prends sa dépouille. » Mais Azaël ne voulut point se détourner de lui. Verset 22. Abner dit encore à Azaël, « Détourne-toi de moi. Pourquoi te frapperais et t'abattrais en terre? Comment ensuite lèverais-je le visage devant ton frère Joab ?» Et Azaël refusa de se détourner. Sur quoi Abner le frappa au ventre avec l'extrémité inférieure de sa lance. Et la lance sortit par derrière. Il tomba et mourut sur place. Tous ceux qui arrivaient au lieu où Azaël était tombé, morts, s'y arrêtaient. Joab et Abishai poursuivirent Abner et le soleil se couchait quand ils arrivèrent au coteau d'Ama, qui est en face de Giac, sur le chemin du désert de Gabaon. Verset 25. Les fils de Benjamin se rallièrent à la suite d'Abner et formaient un corps et ils s'arrêtaient au sommet d'une colline. Abner appela Joab et dit, « L'épée dévorera-t-elle toujours? Ne sais-tu pas qu'il aura de l'amertume à la fin? Jusqu'à quand tarderas-tu à dire au peuple de ne plus poursuivre ses frères? » Joab répondit, « Dieu est vivant. Et si tu n'eusses parlé, le peuple n'aurait pas cessé avant le matin de poursuivre ses frères. » Et Joab sonna de la trompette et tout le peuple s'arrêta. Il ne poursuivait plus Israël et il ne continuait pas à se battre. Verset 29. Abner et ses gens marchaient toute la nuit dans la plaine. Ils passaient le Jourdain, traversaient en entier le Bitron et arrivaient à Manaïm. Joab revint de la poursuite d'Abner et rassembla tout le peuple. Il manquait 19 hommes, des gens de David et Azaël. Mais les gens de David avaient frappé à mort 360 hommes parmi ceux de Benjamin et d'Abner. Ils emportaient Azaël et l'enterrèrent dans le sépulcre de son père qui est à Bethléem. Joab et ses gens marchaient toute la nuit. Le jour paraissait quand il fut à Hébron. Chapitre 3, verset 1. La guerre dura longtemps entre la maison de Saül et la maison de David. David devenait de plus en plus fort et la maison de Saül allait en s'affaiblissant. Il naquit à David des fils à Hébron. Son premier-né fut Amnon, d'Achinoam de Jizril, le second Kileab, d'Abigal de Carmel, femme de Nabal, le troisième Absalom, fils de Maaca, fils de Talmaï, roi de Geshur, le quatrième Adonija, fils de Hagig, le cinquième Shephatia, fils d'Abital, et le sixième

0: Merci de nous rejoindre pour ceux qui viennent de le faire. Vous suivez Méditons ensemble, votre émission de dévotion matinale. Aujourd'hui, jeudi 28 mai 2026, en ouvrant le lecteur de la Bible, eh bien, nous tombons sur le texte de 2 Samuel chapitre 2, le verset 18 à 32, et les 5 premiers versets du chapitre 3. Avec nous, pour nous aider ici en studio et chez vous à la maison, l'évangéliste Emma Cagnero. Bonjour évangéliste.
1: Oui, shalom, bien-aimé.
0: Évangéliste, nous avions lu hier, mercredi 27 mai, les 17 premiers versets de ce chapitre 2 de 2 Samuel. On va revenir dessus avant d'aller plus loin.
1: Oui, nous avions parlé, comme tu viens de le dire, et il est ressorti de nos échanges que ce qu'une personne construit avec la permission de Dieu, ce qu'une personne construit grâce au fait qu'il a consulté Dieu, résiste au temps. Et c'est ce qui s'est passé avec David. Mais ce qu'une personne construit avec sa seule ambition résiste à la prochaine saison à peine. Et c'est ce qui s'est passé avec Abner. Et nous avons aussi dit qu'avant chaque décision importante, il était très essentiel d'interroger le Seigneur afin de recevoir sa pensée, de connaître sa direction. Parce qu'à la vérité, tout ce qu'on bâtit sans lui est appelé à périr, est appelé à être détruit.
0: D'accord, le texte du jour, c'est bien 2 Samuel chapitre 2, les versets 18 à 32, et les 5 premiers versets du chapitre 3, nous sommes déjà dans l'observation. De quoi parle ce texte?
1: Alors, on a terminé la portion précédente avec une guerre, et là nous sommes encore dans cette guerre-là. Et dans le déroulé de cette guerre, on va assister à Hazaël qui va poursuivre Abner avec obstination et qui va finir par perdre la vie. Mais cette situation-là ne va pas empêcher que les acteurs de cette crise-là reviennent à la raison au point d'élever une trêve, un cessez-le-feu, pour permettre à ce que des discussions puissent être engagées.
0: On rappelle qu'Hazaël est le frère du général du corps d'armée de David.
1: Oui.
0: Il fait partie donc du corps d'élite, n'est-ce pas, de David.
1: Oui, oui, il fait partie des trois. Avec ses frères, les fils de Tseruja, il y avait Joab et il y avait aussi Hazaël, plus un autre, Abishai.
0: D'accord, Dieu vous bénisse, amis auditeurs. Voici les propositions de l'évangéliste Jean-Marc Agnero. Première partie, les versets 18 à 23. Entêtement d'Hazaël, deuxième partie, les versets 24 à 32. Trêve acceptée, et puis la dernière partie, les 5 premiers versets du chapitre 3. Dieu tient sa promesse. Commençons par la première partie, les versets 18 à 23. Entêtement d'Hazaël.
1: Oui. Hazaël va fixer Abner dans cette bataille et il va foncer dans le but de tuer Abner. Les Écritures nous disent sans regarder ni à droite ni à gauche. C'est-à-dire qu'il a fait de la mort d'Abner sa quête majeure. Mais là, Abner, parce que premièrement, il connaît son frère Joab et parce que expérimenté et plus expérimenté, il préfère prévenir Hazaël pour lui dire non. Je vois ce que tu veux faire, mais c'est mieux que tu te détournes de moi parce que tu risques de me forcer la main et te tuer. Et là, il l'a fait à deux reprises et Hazaël va refuser les deux fois. Et en fin de compte, ce qu'Abner n'a pas voulu, c'est ce qui est arrivé. Une mort qu'on pouvait éviter, malheureusement, n'a pu être évitée par la seule faute d'entêtement de Hazaël.
0: D'accord. Donc, Hazaël va mourir, n'est-ce pas, en s'entêtant à vouloir donc éliminer le général d'armée d'Israël, Abner.
1: Oui.
0: Deuxième partie, les versets 24 à 32, trêve acceptée.
1: Alors, dans cette réalité où Abner va mettre à mort le frère de Joab, et par rapport au spectacle désolant des frères qui s'entretuent, Abner va revenir à la raison et va crier vers Joab pour dire que, mais est-ce qu'on a besoin que cette guerre-là perdure, est-ce que cette guerre-là doit encore et encore avoir lieu? Et là, Joab va entendre le cri, même venant de l'adversaire, mais il va l'entendre et il va sonner la trompette pour que tout s'arrête. Mais le bilan est lourd parce que il est dénoté 360 morts du côté d'Abner et 20 morts du côté de David. Donc Abner lui-même a réalisé que la balance était en train de pencher littéralement. D'où le cri qu'il a poussé pour appeler à un cessez-le-feu. Et des vies ont été perdues. C'était une guerre fraternelle, c'était le même peuple. Et voilà, Hazaël fait partie de ces personnes-là qui sont tombées du côté de David.
0: D'accord. Dernière partie du chapitre 3, le verset 1. À 5, Dieu tient ses promesses.
1: Oui, et cette portion-là se résume avec un verset qui dit que David allait en grandissant, en se fortifiant, et la maison de Saül allait en s'affaiblissant. C'est pour dire que les promesses que Dieu a faites à David sont en train de parcourir leur chemin et d'avancer vers leur accomplissement. C'était pas spectaculaire, c'était juste progressif, c'était juste régulier. C'est pourquoi les versets disent « David allait en grandissant, en se fortifiant », comme pour dire qu'il était engagé dans un processus géré par Dieu lui-même et qui était en train d'aboutir, aller à son terme. Mais après cela, il y a une liste des fils de David, qui est aussi, on peut appeler, une bénédiction visible, mais en même temps aussi une ombre qui va planer sur lui et plus tard lui créer beaucoup de problèmes. Il s'agit de la multiplication des femmes et des enfants de David. Il en a eu plusieurs, voilà, que la Bible a pris le soin déjà de citer. Mais tout ça, ce sont les femmes et les enfants qu'il a eus quand il était localisé à Hébron.
0: Par contre, on peut voir déjà le nom de plusieurs femmes citées dans le texte. Écla, Abital, Agit, Talmaï, et puis on connaît donc les deux premières, Abigaël, et puis on connaît aussi Ahinoam. Voilà, 2 Samuel chapitre 2, les versets 18 à 32, et le chapitre 3, les versets 1 à 5 à mi-auditeur, fait le texte que nous propose le lecteur de la Bible pour notre dévotion matinale. Nous sommes le jeudi 28 mai 2026. L'évangéliste Macagnero est avec nous tout au long de cette semaine pour nous aider à la bonne compréhension de ces passages. On va interpréter notre passage sur la base de deux questions, les exemples à suivre, à ne pas suivre, et puis après la vérité. Commençons par les exemples qu'on devrait suivre et les exemples qu'on ne devrait jamais suivre.
1: C'est vrai qu'on pourrait les condamner pour avoir imposé la guerre à ces deux peuples-là. Mais ici, nous voyons l'exemple de Joab et de Abner. Même si les raisons n'étaient pas les mêmes, mais on voit qu'à un moment donné, ils ont pris conscience que tout ceci doit s'arrêter. Et Abner a crié pour que cela s'arrête. Et Joab a répondu favorablement. Il faut deux personnes pour faire la guerre. Il faut deux personnes pour faire la paix. Et ces deux-là ont décidé d'aller à la paix. Et je pense que ça, c'est un exemple à suivre. Si vous n'avez pas été aussi sage pour ne pas en venir aux mains à la guerre, soyez suffisamment sage pour arrêter avant qu'il ne soit trop tard. Et ça, c'est un exemple à suivre. L'exemple à ne pas suivre, c'est l'exemple d'Azaël, qui a fait le choix d'ignorer deux avertissements directs. Et il est mort d'une mort qu'on pouvait éviter. Et là, ce que je découvre à l'intérieur de cela, c'est que tes dons, ta passion peuvent t'amener très loin, ton ambition peut t'amener très loin, mais sans sagesse pour t'arrêter, ils peuvent t'amener tout droit dans ce que tu ne voulais pas, dans ce que tu n'as pas prévu. Et ça, ça a été le cas de Azaël, qui porté par son ambition, par son zèle, et porté par sa capacité, son potentiel, son talent, il était très rapide. Il a cru que ça suffisait, mais à la fin, ça l'a conduit là où il n'a jamais voulu se retrouver, c'est-à-dire qu'il est tombé. Donc faisons beaucoup attention. Parfois, il faut savoir s'arrêter. La bravoure, c'est quand avancer, mais la sagesse, c'est quand s'arrêter. Au chapitre des exemples à ne pas suivre, c'est l'exemple de David dans sa propension à multiplier ses femmes. On a réalisé plus tard que c'était des semences de rivalité future dont la récolte serait très douloureuse. Et c'est ce qui s'est passé dans la suite des temps. Donc c'est vrai qu'en tant que roi, c'était des prérogatives qui lui étaient favorables. Mais on a vu qu'à la fin, ça a été instrument de déstabilisation de sa maison, de son foyer. Et donc, il faut beaucoup faire attention. Comme aujourd'hui en Côte d'Ivoire, on entend ce débat sur la polygamie. Faisons attention pour ne pas ouvrir des portes qui peuvent nous être difficiles de conséquences, lourdes de conséquences.
0: D'accord, on va passer aux vérités maintenant. Quelles sont les vérités que le texte nous donne de découvrir, de partager avec les auditeurs?
1: Alors, la première vérité, c'est que Dieu avertit toujours avant que les conséquences n'arrivent. Voilà, c'est comme ça que Dieu agit. Et je sors cette vérité-là de la scène d'Azaël avec Abner, qui a été prévenu à maintes reprises. Donc, Dieu prévoit, Dieu prévient du moins. Et ignorer les avertissements, c'est vraiment pas sage. C'est vraiment pas sage. Pas seulement les avertissements de Dieu. Dieu peut te prévenir à travers un aîné, quelqu'un qui a plus d'expérience que toi. Dieu peut prévenir à travers un leader, quelqu'un qui a une carrure supérieure ou un parcours plus grand que toi. Dieu peut te prévenir d'une manière ou d'une autre. Et donc, il faut faire attention à ce que Dieu, aux avertissements que Dieu nous donne. S'entêter, c'est parfois expression de notre orgueil. Et ce n'est pas fait pour nous bénir, ce n'est pas fait pour nous arranger. La deuxième vérité, c'est que même un adversaire peut porter une parole de sagesse. Ici, on voit que la personne qui s'est levée et qui a agi en premier pour que ce massacre-là cesse, c'est bien évidemment l'adversaire d'ailleurs de David. en la personne de Abner. Donc, même un adversaire peut porter une sagesse. C'est la raison pour laquelle il faut écouter. Il faut apprendre à écouter. Il faut apprendre à écouter parce que la vérité peut sortir de la bouche de tout le monde et de n'importe qui. Donc, très important de ne pas fermer ses oreilles à une vérité juste parce qu'elle ne vient pas de quelqu'un que tu apprécies. Joab n'appréciait pas Abner, mais lorsqu'Abner s'est levé et qu'Abner a crié, mais attends, on va continuer comme ça, Joab l'a entendu. Donc, parfois, il faut juste prêter attention, prêter oreille et accepter, même si ça vient de la bouche de quelqu'un qu'on n'aime pas ou qu'on n'apprécie pas. La troisième vérité que je veux mettre en lumière, c'est que ce que Dieu a promis s'accomplit progressivement, mais il s'accomplit et il s'accomplit sûrement. Et là, cette phrase qui dit que David allait en s'agrandissant, la maison de David allait en se fortifiant, est évocateur de comment Dieu peut prendre les choses et progressivement nous amener là où il veut. Nous devons aller à l'école de Dieu, et l'école de Dieu, c'est une école de progression selon son timing, de progression selon son projet, de progression selon ce que lui, il a mis en place. Donc, il est important de ne pas forcément chercher le spectaculaire, parce que à la fin, quand on tourne les regards et qu'on regarde le parcours, c'est extraordinaire et c'est spectaculaire. Mais quand on est dedans, c'est pas forcé que ça soit spectaculaire. Dieu travaille souvent, mais il travaille dans le progressif, il travaille dans le fidèle. Et ça, c'est très important. La quatrième et dernière vérité que je veux mettre en lumière, c'est qu'il faut faire attention. Une semence, aujourd'hui, n'a pas peut-être de valeur, mais demain, elle devient moisson. Et parfois, lorsque la semence n'est pas bonne, ça devient compliqué parce que la moisson aussi n'est pas bonne. Ici, David a semé, mais il a semé aussi des futurs problèmes à travers la multiplication des femmes en un point finir. Ça a été pour David une épine dans sa chair parce que certes, il avait la possibilité de le faire, mais il n'avait pas l'obligation de le faire. Malheureusement, il a choisi et ça a été compliqué plus tard. Faisons attention dans nos choix, surtout en rapport avec notre réalité conjugale. Ça peut devenir problématique dans la suite des temps. Ne sémons pas des choses, des grains qui seront amers demain à la moisson.
0: Merci de nous retrouver pour ceux qui viennent de le faire. Nous sommes jeudi 28 mai 2026. Le lecteur de la Bible nous fait méditer 2 Samuel chapitre 2, les versets 18 à 32 et le chapitre 3, les versets 1 à 5. L'application, c'est l'étape avec laquelle nous allons conclure l'émission. L'évangéliste Macagnero, à ce stade de l'émission, va nous donner des vérités concernant le récit que nous venons de lire. Évangéliste, vous avez la parole.
1: Quand Dieu t'avertit, arrête-toi. Ça, c'est la première chose qu'il faut retenir. Quand tu es dans quelque chose et que Dieu t'avertit, peu importe le canal, s'il te plaît, faut t'arrêter. Parce que c'est pour ton bien que Dieu t'avertit. La deuxième chose que j'aimerais qu'on retienne, c'est qu'il faut être capable de proposer la paix, même quand on est dans une position de force. C'est vrai que Abner pouvait continuer le combat, mais il a appelé à la trêve. Donc, dans tes conflits, ce n'est pas parce que tu peux gagner, tu es en bonne posture, que tu dois continuer le combat. La vraie force, c'est parfois tendre la main au premier. Et parfois, il y a tellement de choses qu'on peut éviter dans nos familles, dans nos églises. Si on sait écouter l'autre, si on sait tendre la main, si on sait parler, si on sait aborder les choses. C'est pas parce que tu es en pole position, tu penses que tu as tout pour gagner, qu'il faut forcément te battre. Le plus important, c'est l'unité de la famille, l'unité de la communauté, et non le fait que tu remportes la guerre et qu'on dise que c'est toi qui as gagné. C'est pas ça qui est le plus important.
0: D'accord.
1: La leçon 3, c'est qu'il ne faut pas laisser tes moments de bénédiction t'endormir et devenir des zones de désobéissance. Parfois, quand nous sommes plongés dans un moment de bénédiction, on peut se perdre facilement. On peut se perdre facilement. Et je termine en disant ceci. Tes dons, s'ils n'ont pas de sagesse qui les accompagne, ils vont t'amener très vite là où tu veux aller. Mais le problème, c'est qu'ils vont t'amener là où tu n'aurais jamais dû aller. Donc, avec tes dons, tes capacités, ton potentiel, ne cours pas vite. Cours avec sagesse.
0: Un grand merci à l'évangéliste Macagnero, leader de Objectif Bonheur Conjugal, pour la conclusion du texte du jour. 2 Samuel chapitre 2, les versets 18 à 32 et le chapitre 3, les versets 1 à 5. Retrouvez l'adversaire ou la raison, la note explicative qui figure à page 68 dans le lecteur de la Bible. Demain, nous allons lire la suite avec 2 Samuel chapitre 3, les versets 6 à 21, toujours avec notre invité, l'évangéliste Macagnero. Emmanuel Yahoua a mis en nom de cette émission. Je suis Alex Adombi, Pacôme. Dieu vous bénisse. Bonne suite de programme sur la radio. On se retrouve demain. Shalom.

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C'est cela, il fait jour, mesdames et messieurs, et nous sommes là ce matin pour vous servir. Mise en onde, Yahweh doit ce microphone, Onimoti Samuel, Chrysostome pour vous servir. 6h, 9h. Nous sommes là de 6h à 9h pour la matinale.

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du Seigneur, l'heure du bilan, après avoir suivi le cours magistral du révérend Basile Ameller. Alors, chers étudiants et étudiantes, hier avait un gagnant, mais comme on dit, c'est pas aussi compliqué que cela, il faut simplement enjamber les pièges qu'on essaie de mettre là, parce que, comme je le dis toujours, le prix, Excellence Prix Laurent Guanta est corsé. Et depuis que c'est corsé, nous aussi, on fait des efforts pour corser les questions. D'accord, il faut écouter attentivement le cours magistral et ensuite, je pense que si vous écoutez attentivement, vous allez, n'est-ce pas, enjamber les pièges sans problème, sans souci. Voilà.

Ben, il fait jour également dans ta vie. Les ténèbres disparaissent. Donc, voyez cela sous deux angles.

0: t'aimer.
1: Ah oui, c'est important. 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
1: Rendez-vous hebdo du prophète Mebruno. Il a deux rendez-vous, Boaké et Yaboussokro. Il est là ce matin pour faire quelques précisions. Bonjour prophète Mebruno.
2: Bonjour Chryso.
1: Mise en onde, Edouard Yao. À ce microphone, Nemoti Samuel, Chrysostome.
2: Sois béni Chryso.
1: Merci.
2: C'est pour dire à mes frères, je suis aujourd'hui, j'ai dit, je reçois à Boaké. Précisément à Ognassou Château. Je connais Ognassou Château. Aujourd'hui, de 7h à 11h. Et demain vendredi, je reçois Yaboussokro de 7h à 11h. Dieu m'a dit d'aller vers les gens de Boaké.
1: Désormais, Boaké.
2: Oui, et quitte à Boaké, il vient me voir à Yaboussokro. Et les grands témoignages. Une fille qui est venue me voir de Boaké, son père était gravement malade. Elle est venue, elle a pleuré. Demain à l'hôtel, je l'ai reçu un vendredi à Yaboussokro. Et elle aussi, c'est-à-dire, à cause de la maladie de son papa, elle a sacrifié son travail. On a repassé qu'elle peut à l'hôtel, elle peut m'occuper de mon père qui travaillait. J'ai dit, ça m'a tellement pénétré. Je lui ai dit, va. Au moment où j'étais en train de la recevoir, Yaboussokro, on l'a appelé pour que ton père a piqué le crédit. Ton père ne mourra pas. Il a reçu avant-hier, j'ai dit à Boaké, il dit, papa, mon papa est guéri. C'est-à-dire, il est guéri complètement. Et elle aussi, elle a posé encore problème de mari. J'ai dit, va, c'est déjà fait. Elle m'a dit, avant-hier, j'ai dit, papa, quand je suis quitté, Yaboussokro est venu à Boaké. Dieu m'a donné un mari. Waouh, waouh, waouh, waouh. Mais j'ai vu que, il quitte à Boaké, venait à Yaboussokro, en tout cas, payer transport 4000 francs, aller-retour, c'est trop. Et Dieu me dit, va vers eux. Donc, désormais, le jeudi, je reçois à Boaké, aujourd'hui jeudi. Et le vendredi, c'est Yaboussokro. Mais, il faut que je dois préciser. C'est-à-dire, dans le mois, je reçois deux fois. Deux jeudis à Boaké, deux vendredis à Yaboussokro. Parce qu'il faut que je me repose. Et pas tous les jeudis, tous les vendredis. Donc, désormais, c'est pour dire à mes frères et sœurs que donc, Yaboussokro Boaké, désormais, dans le mois, j'ai deux jeudis Boaké et deux vendredis Yaboussokro. Donc, ce matin, toi qui as Boaké, tu as quel écrou, tu as. C'est-à-dire à cause de Boaké que Diabo, Brobo, viens me voir aujourd'hui à Boaké. Le lieu, c'est en Ognassou Château. Vous arrivez à vous appeler. Je vous reçois. C'est loin de là. Il y a une villa, loin de là. C'est là que je reçois désormais.
1: Mais pourquoi jeudi. À Ognassou, forcément.
2: Tout le monde connaît. Château à Ognassou.
1: C'est bien connu.
2: Oui, il est connu. C'est un grand carrefour. Tout le monde connaît. Même un bébé qui dit Ognassou Château connaît Ognassou Château. Il a dit prends les repères que tout le monde connaît.
1: L'emplacement n'est pas lié au spirituel.
2: Rien,
1: et tout ça, non?
2: Rien. C'est pas spirituel. Aller manger au restaurant, c'est pas spirituel. Aller se laver, c'est pas spirituel. Alors, vous voyez tout en spirituel. Non. Le physique aussi est là. Donc, mon frère et ma soeur, tu es fatigué. Ils t'ont vilipendé. Ils t'ont chassé. Ils t'ont. Parce que tu as perdu ton emploi. Tu n'as plus de mari. Viens me voir aujourd'hui, tout à l'heure, à 7h, à Boaké, à Ognassou Château. Une seule parole suffit pour décanter ta situation. Tu vas te marier, tu vas travailler et tu vas voyager. Venez me voir tout à l'heure, à 7h, je vous reçois. Soeur de Yaboussokro, demain vendredi. Venez me rencontrer à Yaboussokro, 220 à Saint-Pharmacie et Ebenezer. Peu importe ta situation, peu importe ta souffrance, peu importe ta douleur, peu importe ce que tu vis actuellement, déplacez-vous, venez me voir à Yaboussokro demain vendredi et je vais prier pour vous. Et Dieu va changer votre situation. Ce que tu vis là, ce n'est pas normal. Tu n'étais pas comme ça avant. Avant, on te respectait. Les gens te considéraient. Mais aujourd'hui, tu n'as plus rien. N'importe qui te dit n'importe quoi. La Bible a dit quand Job a tout perdu, les gamins se moquaient de Job. Et Job a dit dans la Bible, lisez Job. Il dit, quand j'étais encore Job là, il peut acheter vos pères, mais dans parmi mes chiens pour perdre mes troupeaux. Ça vous dit quoi? Quand quelqu'un perd tout ce qu'il possède, il n'y a plus du respect. Ça commence même par ta famille d'abord. Mon père me dit, ta brûlée dans laquelle tu as signé de ta brûlée que tu as lâché. Tu n'as pas dit que non, c'est faux. Mais ta brûlée, tu as lâché, tu as fait du vent. C'est pour quand ta famille dit que tu es pauvre, tu vas te défendre où? C'est qui doit te protéger dehors. Mais c'est qui dit aux gens, oh, mon frère n'a plus rien, ma soeur n'a plus rien, son mari l'a chassé, son mari l'a fait ça, sa femme ne veut plus de lui. Non, viens me voir. Demain, à Yaboussokro, 220 logements, une seule parole. Et prochainement, quand je viens sur la radio fréquence, oui, j'aurai ton témoignage. Venez me voir massivement à Yaboussokro et priez pour vous. Dieu vous bénit. Ceux de Boaké aussi, venez me voir tout à l'heure à Boaké. Ognassou, Château, je vais prier pour vous.
1: Est-ce qu'il y a un thème?
2: Le thème de ce mois, le mois dans lequel nous sommes dedans là, parce que le mois n'est pas encore fini, c'est le même thème là. Oui, le bonheur
1: le thème.
2: Et la grâce m'accompagneront tous les jours de ma vie. Est écrit dans Psaume 23, verset 6 qu'il a dit. C'est pas malheur qui va t'accompagner, c'est pas le célibat, c'est pas la pauvreté, la misère, la maladie. Mais oui, le bonheur. Et la gamme a commencé tous les jours de ma vie.
1: Est-ce que vous voyez l'impact de ce thème?
2: Oui, ça a impacté.

0: Levez-vous, braquez tout à l'heure à 7h à Ounyasou Château. Venez me voir, je prie pour ceux de Yamsoukro. C'est demain vendredi, hein, de 7h à 11h. Le point de repère, c'est 200 vélos à ces pharmacies et bénédicte. Il dit, mais pourquoi il fait les deux en même temps? Et je vous dis aussi, quand la pourtant ses pattes et les ailes vont ensemble.
1: Ce n'est pas fatigant?
0: Fatigant, hein? C'est ce que tu as dit.
1: Il faut se reposer quand même.
0: Tu vas me reposer pas maintenant? Non, si les pieds n'est pas fatigué, c'est aussi petit qu'il est fatigué.
1: Et ça veut dire quoi?
0: C'est pas ceci là que tu prends pour sortir. C'est pas pied qui veut sortir chaussure. Et maintenant, si pied n'est pas fatigué, toi, si tu es fatigué, moi, j'ai dit d'aller à Kwedo. Tu vas partir avec moi. C'est comme ça. Dieu m'a donné la force de le faire. Voilà pourquoi je prends maintenant, dans le mois, j'ai 2 jours à braquer. 2 jours, il y a un truc maintenant, je viens me reposer. Parce que le repos, c'est le plus grand médicament au monde. Mm-hmm. Tu as compris, non? Je me repose, qu'ils ne savent pas. Ça, c'est le problème. Mes frères souffrent. Mes soeurs sont dans les églises. Ils n'ont rien. On se moque d'eux. On les met dehors. Quand un mec était dehors, dit qu'il avait n'arrive pas à payer. On le met dehors avec Saint-Esprit, avec lui second, avec Français courant.
1: À vous entendre, c'est un fardeau pour vous. Qu'est-ce qui vous poursuit?
0: C'est ça, un fardeau. Je veux pas que mes frères soient humiliés, mais ce soit humilié dans la cour où il y a féticheurs. On vit des chrétiens. Dans la cour, il y a des pères. On dit, paye pas la maison. Soit on renvoie les servants de l'école. C'est humiliant pour le corps de Christ. Il m'a envoyé pour ça, pour prier pour ces personnes. Il y a tellement de témoins.
1: Et cela vous fatigue à vous entendre?
0: Oui, ça me fatigue, ça me ronge, ça me dérange. Ça me dérange. Qui on peut couper son bras? Et puis non, je suis content, il va rire. Ils ont pité, tu vas rire pourquoi?
1: Ah, chacun son problème.
0: Non, non, non, non. C'est un fardeau que Dieu m'a chargé pour le faire. Je le fais avec joie. Je suis fier de le faire. Oui, la Bible dit quoi? La Bible dit, faut pas chercher à être heureux, mais cherche à rendre heureux. Jésus a dit, je suis pas venu pour servir, je suis venu pour servir. Qu'est-ce que Bagaille n'a jamais chargé, c'est pas que c'est loin. Ouais!
1: Et les mains vides, les mains vides.
0: Les frères souffrent.
1: En retour, on ne vous donne rien, vous aviez dit.
0: Il était dit, on ne vend pas le talent, non? C'est un produit qu'on vend, non? Dieu s'occupe de moi. Depuis quand je suis parti, prends voiture sans payer, il pouvait m'aller prendre voiture sans payer. Il s'occupe de moi. C'est un don m'a donné. On ne vend pas, pardon, le talent, c'est le produit qu'on vend. Dieu s'occupe de me donner ou ne pas donner. Je m'en vais, je reviens, je fais avec joie. Mais Dieu va me récompenser. Il était venu demander 5 francs pour payer que j'ai à manger. Il me donne tout. Ouais. Pas parce que éléphant maigri que tu vas le prendre en brouette. Tu peux poser la brouette là. Avec quelle main? Dieu me prend en charge. Dieu s'occupe de moi. Mon frère et ma soeur qui m'écoute. Toi qui as braqué, c'est tout à l'heure en Ounyasou Château. Une seule parole. Parce que les gens disaient, oh, qu'est-ce que tu vas venir ici? Nous on braqué là. On souffre. Dieu a entendu vos cris. C'est le cri des yeux qui a envoyé Moïse. En Égypte, son lui, il est bien là-bas, avec sa femme, ses enfants, hein, il est bien, ce sont beaux.
1: Mais vous n'êtes pas Moïse, prophète Mébruno, vous n'êtes pas Moïse.
0: Chaque période a son Moïse, chaque saison a son Moïse, chaque nation a son Moïse. Tu as compris, non? Bab que ton père a poussé, toi aussi tu as poussé Bab aujourd'hui, c'est pas pour ton père, c'est sorti sur ton menton. Oui, c'est toi qui as poussé Bab. Donc, chaque génération a son Moïse, chaque génération a son prophète. Alors, c'est pas Moïse comment? Il t'a dit que je suis pas Moïse. Il t'a dit que je m'appelle Moïse. Je fais ce que je dois faire pour partir. Vous pouvez appeler dans une famille tout le monde. Lazare, Lazare, Lazare. Quadio, Quadio, Quadio. Kofi, Kofi, Kofi.
1: Et vous citez Moïse là?
0: J'ai cité Moïse.
1: Pourquoi vous citez Moïse donc?
0: Ils nous ont précédé. Pourquoi Moïse est parti en Égypte? Parce que le peuple souffre. Dieu dit, j'ai entendu les cris. Va les délivrer. Donc Dieu me dit, il a entendu les cris des gens de Boaké et de Yamsoukro d'aller les délivrer.
1: D'accord.
0: C'est mon devoir. Ma chère peut dire, va pas au champ. Ma chère peut refuser d'aller au champ. La dama peut dire, je pars en chaise, je suis fatigué. Si le cultivateur prend ma chaise, ils vont partir. La dama va suivre le cultivateur. Je suis comme ça, entre ses mains. Je suis là pour rendre heureux. Il a prié à décader leur situation. Je viens vers vous. Aujourd'hui, jeudi, je reçois à Ounyasou Château, 7h à 11h. Demain, vendredi, je suis à Yamsoukro, de 7h à 11h. Venez me voir. Vous n'avez plus besoin de payer transport, Boaké, Yamsoukro. Non. Mais vous êtes au retour de Boaké. Venez aujourd'hui, je vais prier pour vous. Yamsoukro, c'est pareil. Soit Nana, Poussoussou, ou bien Tomodi, ou Dembokro, Tiebissou, venez me voir, Yamsoukro. Mais Ndje Benoît, tout Brobo, Bodokro, tout Sala Diabo, vous partez à Boaké. Chacun a sa zone. Et les femmes mangent pas ce qui est curé, mangent. Surtout dans la forêt.
1: D'accord. Chacun vous a son êtes donc dans leur zone. Alors, un mot à Maulé.
0: Mais c'est le minimum. On va en dehors, son quoi. Mais on va quoi, quoi. À Diagouma, mais on fait quoi, rien, c'est. Allez, ma blague, ma bas. 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
1: Deux rendez-vous donc à retenir.
0: Oui, deux rendez-vous. Tu as deux pieds, non? Tu as deux bras, non? Alors, deux rendez-vous à retenir. Que aujourd'hui, j'ai dit, c'est Bouaki. Demain, vendredi, c'est Yam Soukrou. Faut pas mélanger viande de mouton et viande de cabri. Parce que tu vas pas savoir si c'est doux ou c'est pas doux.
1: C'est pas le même goût, hein?
0: C'est pas le même goût. C'est comme ça. C'est comme ça.
1: Donc, d'accord.
0: Ceux de Bouaki, j'ai dit, aujourd'hui, j'ai dit, 7h à 11h, Bouaki en Yassou. Sato. Maintenant, demain vendredi, Yam Soukro descend vers le logement à ses pharmacies et Ebenezer. Donc, chacun sait où va se diriger.
1: D'accord. On revient sur l'heure.
0: Quoi?
1: On revient sur l'heure.
0: J'ai dit, Bouaké aujourd'hui, 7h à 11h. On y a sous le château. Demain vendredi, Yam Soukro descend vers le logement à ses pharmacies et Ebenezer. 7h à 11h. C'est même un là qui ne chante pas.
1: D'accord.
0: Le serpent ne chante pas son vénin. Tu ne vas mourir.
1: D'accord.
0: C'est même vénin qui arrive qui a piqué quoi, tu vas venir piquer au confit. C'est
1: d'accord.
0: Même vénin
1: là. D'accord. Pas. Les contacts.
0: Merci Kizo. Les contacts donnés, c'est valable pour les deux endroits. Que ce soit Bouaké, Yam Soukro, c'est le même contact. Prenez-moi ce numéro. 07 07 66 07 73. Je reprends. 07 07 66 07 73. Ou 01 01 22 51 14. 01 01 22 51 14. C'est déjà fait au nom de Jésus. Amen. Tout à l'heure, à Bouaké, 7h. Demain, Yam Soukro, 7h. Soyez bénis, mes frères et sœurs. Amen.
1: Rendez-vous hebdo du prophète Mebruno. C'est jeudi à Bouaké et demain à Yam Soukro. Il était là pour faire quelques précisions. Mise en onde, Edouard Yao. À ce microphone, on est Moti Samuel Chrysostome.
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hasard. J'espère que tu comprends que nous sommes en train d'apprendre dans cet enseignement que tout ce que tu fais a toujours des conséquences, que ce soit à court ou à long terme. Ça m'a aidé personnellement dans ma vie. Voilà pourquoi le Saint-Esprit me pousse à vous le partager. Tout ce que tu vis est une conséquence des choses qui se sont produites avant toi. On a vu que nous sommes tous victimes de l'erreur, du péché d'Adam et Ève. Ils ont commis un péché et ça a eu des conséquences sur nous tous jusqu'aujourd'hui. Tu peux

quatrième génération. Parce que la parole de Dieu nous dit qu'il y a des conséquences jusqu'à la quatrième génération et cela peut être cassé à ton niveau. Voilà pourquoi nous avons besoin de cet enseignement. C'est vrai, tu peux dire qu'il y a des gens qui sont chanceux. Tu es né dans une famille aisée, qui a les moyens et tu n'as pas fourni des efforts. Tout est facile pour toi. Tu vas dans de belles écoles, tu vis dans une belle maison, mais tu as tout ça parce qu'il y a quelqu'un qui a fait quelque chose dans ta lignée. Il n'y a pas de hasard. La vie n'est pas un hasard. Tu vis dans un confort parce que quelqu'un a payé le prix. C'est ça qu'il faut comprendre. Tes parents ont contribué pour que tu sois ce que tu es aujourd'hui, si tu as vécu avec tes parents. Toi qui m'écoutes maintenant, j'aimerais que tu comprennes que tout ce que tu as est la conséquence de ce qui s'est passé avant toi. Tu peux contribuer à ce que cela continue de la même manière ou bien tu peux casser ce qui est mauvais et tu peux commencer quelque chose de bien et qui aura des conséquences sur tes enfants et sur les enfants de tes enfants. Et pour que cela soit fait, il faut que tu changes de mentalité. Nous avons vu dans Galates 6, verset 7, qu'on ne doit pas se moquer de Dieu parce que beaucoup de gens s'y trompent. Le verset dit, ne vous y trompez pas, on ne se moque pas de Dieu, ce qu'un homme aura, c'est mais il le moissonnera aussi. Mais le verset du jour qui est très puissant, c'est Matthieu 7, verset 12. Aujourd'hui, je veux qu'on étudie Matthieu 7, verset 12 qui dit « Tout ce que vous voulez que les hommes fassent pour vous, faites-le de même pour eux, car c'est la loi et les prophètes. » Ça, c'est très important. « Tout ce que vous voulez que les hommes fassent pour vous, faites-le de même pour eux, car c'est la loi et les prophètes. » Tu ne peux pas comprendre ce verset si tu ne prends pas le temps de méditer sur la dernière partie de ce verset qui dit « C'est la loi et les prophètes. » Pourquoi on dit que c'est la loi et les prophètes? Moi, j'ai lu ce verset pendant des années. Je n'ai jamais pris le temps de réfléchir et de demander au Saint-Esprit de me donner l'explication pourquoi la loi et les prophètes. Parce que si tu ne comprends pas la loi et les prophètes, ce verset n'aura pas d'impact dans ta vie. Alors, je vais expliquer cette phrase, la loi et les prophètes, selon que le Saint-Esprit me l'a expliqué. Quand on parle de la loi, ici, ce n'est pas n'importe quelle loi. On parle des 5 livres écrits par Moïse. C'est ces livres qui font la loi. Jésus parlait de ces 5 livres. En Israël, on appelle ça Torah. C'est ce que nous appelons le Pentateuque. Il s'agit de 5 livres. Il y a Genèse, il y a Exode, il y a Lévitique, il y a Nombre et Deutéronome. Les 5 livres écrits par Moïse sont appelés la loi. Ils forment ce qu'on appelle la loi. Parce que tous ces livres parlent de la loi. Et ce que Jésus voulait dire dans Matthieu 7, c'est que ces 5 livres parlent de ce verset. Tous ces 5 livres disent que ce que tu veux que les autres fassent pour toi, tu dois d'abord le faire pour eux. Bien sûr, il y a beaucoup de choses qui sont dans ces livres, mais le résumé de ces 5 livres, c'est que tu sèmes ce que tu vas récolter. Tu veux que les gens soient bien avec toi, sois bien avec eux. C'est ce que ces 5 livres disent. Et la deuxième partie qui dit les prophètes. De quels prophètes parle-t-on ici? On parle d'Élie. Samuel, Élisée, Jérémie, tous ces prophètes, tous ces livres prophétiques qu'on lit dans l'Ancien Testament, c'est ça les prophètes. Donc Jésus a dit, tout ce que vous voulez que les hommes fassent pour vous, faites-le de même pour eux, car c'est la loi et les prophètes. Autrement dit, toute la loi et les livres de la Bible, des livres prophétiques, parlent de ça. Il n'y a pas de hasard. Tout doit être récolté. La semence ne périt pas, la semence produira quelque chose. On verra dans cet enseignement que tout ce que tu dis, tout ce que tu fais aura un impact dans l'avenir. Les personnes qui sont proches de toi seront victimes ou vont bénéficier de tes actes. Les paroles que tu prononces, ça c'est très important. Si tu aimes tes enfants, ton pays ou ceux qui sont proches de toi, tu commenceras à faire attention à tes actes et surtout à tes paroles. La semence ne périt pas, un jour elle poussera et la semence qui pousse est celle qui aura été semée. Si je suis le vœu, on va continuer à en parler jeudi prochain.

sévère. Si vous lisez tout le premier chapitre, il parlait sévèrement aux leaders dans l'église, les pasteurs, les anciens, à cause de leur mauvaise attitude dans l'église. Je vous ai demandé de ne pas tomber dans le piège de Satan. Quand vous écoutez tout ça, ne jugez pas vos pasteurs, parce qu'il y a des erreurs que vous verrez dans vos propres églises. Ne jugez pas, ne condamnez pas, mais au contraire, priez pour vos pasteurs, priez pour les serviteurs de Dieu. C'est très étonnant de voir comment beaucoup de chrétiens ne prient pas pour les pasteurs. Ils ne font que les critiquer. Vous parlez de tout ce qui ne va pas, mais sans prier. Toi qui critiques ton pasteur, est-ce que tu as prié pour lui? À moins que tu ne crois pas qu'il y a une puissance dans la prière. Parce que la prière permet à Dieu d'intervenir. La prière permet aux anges d'intervenir dans l'église. Si tu aimes ton pasteur, si tu aimes le serviteur de Dieu, prie pour lui. Je vous ai montré comment Paul demandait les prières. Ce n'était pas une faiblesse. C'était très important pour lui. Dans Romains 15, verset 30-31, il dit, je vous exhorte, frères, par notre Seigneur Jésus-Christ et par l'amour de l'Esprit, à combattre avec moi en adressant à Dieu des prières en ma faveur. Il demande à ce qu'il prie pour lui. En même temps, lui aussi prie pour eux. Je ne vous demande pas seulement de prier pour moi, moi aussi je prie pour vous. Dans Éphésiens 6, versets 19 à 20, c'est très intéressant quand Paul dit « Priez pour moi, afin qu'il me soit donné, quand j'ouvre la bouche, de faire connaître hardiment et librement le ministère de l'Évangile. » Donc quand il dit « Priez pour moi », au début tu crois que c'est un peu égoïste, il veut qu'on prie pour lui, mais ce n'est pas seulement pour lui. Vous priez pour lui, pour qu'il puisse vous donner ce qu'il doit vous donner. Parce qu'il dit « Si vous priez pour moi, quand j'ouvre la bouche, je vais faire connaître hardiment et librement le mystère de l'Évangile. » C'est-à-dire que si vous ne priez pas pour moi, il y aura une opposition satanique et je ne pourrai pas librement prêcher l'Évangile. Au verset 20, il dit, « Pour lequel je suis ambassadeur dans les chaînes et que j'en parle avec assurance comme je dois en parler. » C'est-à-dire que tu peux avoir la révélation. Paul avait une grande révélation de la parole de Dieu. Il connaissait mieux que tous les autres apôtres, mais il demandait en insistant qu'on prie pour lui. Parce qu'il savait qu'il avait besoin de l'assurance, pas de la chair, mais l'assurance du Saint-Esprit, et surtout qu'il prêche comme il doit prêcher. Connaître la parole de Dieu, c'est une chose, mais la prêcher comme tu dois la prêcher, c'est une autre chose. Il faut la grâce de Dieu pour pouvoir prêcher comme tu dois prêcher. Aujourd'hui, il y a des serviteurs de Dieu qui ne préparent même pas le message. Ils disent, je suis prêt. J'ai entendu quelqu'un qui disait, moi je peux prêcher même quand je quitte le sommeil, je peux parler sans préparation. Ça, c'est de l'orgueil spirituel. Tu as besoin d'être dans la présence de Dieu. Tu as besoin d'être guidé par le Saint-Esprit. Et pour que tu puisses le faire librement, je dis bien librement, c'est-à-dire qu'il faut que la prière enlève toute opposition. Il y a des oppositions spirituelles aux enfants de Dieu et aux serviteurs de Dieu en particulier, parce que quand le diable crée la confusion en toi, tu n'as pas une clarté dans la parole, tous ceux qui vont t'écouter seront dans la confusion. Et cela est valable pour toi qui prêches à 2 personnes ou 3 personnes ou 5 personnes ou 100 personnes. Ce qui est important, c'est d'être guidé par le Saint-Esprit. Dans 2 Thessaloniciens 3, versets 1 à 2, il dit « Au reste, frères, priez pour nous afin que la parole du Seigneur se répande et soit glorifiée comme elle est chez vous, et afin que nous soyons délivrés des hommes méchants et pervers, car tous n'ont pas la foi. » Il y a des hommes méchants dans l'église. Ici, on ne parle pas du monde. On parle des hommes méchants dans l'église qui se font passer pour des chrétiens, des enfants de Dieu, alors qu'ils sont envoyés par le diable pour bloquer et créer la confusion dans l'église. Alors, pour que les serviteurs de Dieu puissent prêcher et surtout qu'ils soient délivrés de ces hommes, il n'y a pas un autre moyen que la prière. C'est la prière qui délivre, c'est la prière qui donne la victoire. Si tu aimes ton pasteur, tu vas le couvrir. De la même façon que tu peux couvrir ton frère ou ta sœur. Si tu vois une vidéo sur les réseaux sociaux qui parle de ton frère dans la chair ou ta sœur dans le sang, qui est en train de coucher avec un homme marié alors que ce n'est pas son mari, et que tu vois la nudité de ta sœur, est-ce que tu vas la publier? Je sais que si ce n'est pas ta sœur, tu vas la publier. Il y a ceux qui publient les vidéos honteuses de leur pasteur. Ça veut dire qu'il n'y a pas d'amour. De la même façon que tu peux couvrir ta sœur dans la chair, couvre ton pasteur, prie pour lui et le Saint-Esprit va se manifester. Je sens que l'Esprit me pousse à vous demander de prier pour le serviteur de Dieu. Si je suis le veux, on va continuer à en parler demain. Passez une bonne journée.

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1: 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Jeudi 28 mai 2026, La Bonne Semence. Tournez-vous vers moi et soyez sauvés, car moi je suis Dieu et il n'y en a pas d'autre. Ésaïe 45, verset 22. Celui même qui n'a pas épargné son propre fils, mais qui l'a livré pour nous tous, comment ne nous fera-t-il pas don aussi librement de toutes choses avec lui? Romains chapitre 8, verset 32. Je pensais qu'il n'y avait pas de Dieu. Il y a 12 ans, j'étais encore athée. Je pensais que Dieu n'existait pas. J'étais prêt à travailler dur pour atteindre tous les objectifs que je m'étais fixés. Je voulais un bon travail et une maison confortable. À 30 ans, j'avais réalisé tout cela. Mais je ne me sentais pas satisfait. La vie m'ennuyait. C'est à cette époque que j'ai rencontré pour la première fois des amis différents. Ils avaient une paix intérieure et une joie dont j'ignorais l'existence. Cela m'a bouleversé. Lorsqu'ils m'ont dit que cela venait de Dieu, j'ai été encore plus étonné. J'avais toujours considéré comme une folie la croyance en un Dieu qui intervient dans nos vies. Mais la différence entre la vie de mes amis et la mienne était trop grande. Et mon ancienne conviction s'est effondrée. J'ai également remarqué un changement étonnant chez ma femme. Son amertume et son inquiétude avaient fait place à une paix et une confiance que je voyais également chez mes amis. Finalement, elle a eu le courage de me dire qu'elle avait accepté Jésus-Christ comme sauveur. Mes anciennes convictions m'ont soudain paru creuses et fausses. Alors, j'ai également confié ma vie au Seigneur Jésus-Christ. Maintenant, je sais que Dieu existe. Il s'est révélé dans la Bible, à laquelle je n'avais jamais voulu croire. Dans la vie de mes amis et dans les changements que j'ai observés chez ma femme. Cela a été la clé qui a ouvert mon cœur. Je pensais qu'il n'y avait pas de Dieu. Ce raisonnement est celui de l'insensé qui dit en son cœur qu'il n'y a point de Dieu, psaume 14, verset 1. Il est certain que l'homme de toute éternité sent en lui un vide profond qu'il veut à tout prix remplir. Et souvent, il se livre à des choses vaines ou bonnes, mais qui ne peuvent pas répondre à ce besoin. Au contraire, il se fait esclave de ces choses. Son âme est troublée. Pas de paix dans son cœur. C'est le cas ici de l'homme de notre texte du jour. Malgré son confort, il dit « La vie m'ennuyait ». Ceci à la différence de ses amis qu'il avait croisés pour la première fois, ainsi que le changement étonnant observé chez sa femme. Le secret de leur vie tranquille, de paix, c'est Jésus comme sauveur. Là, cet homme assoiffé de paix peut maintenant emprunter le même chemin qu'eux en confiant sa vie au Seigneur Jésus. Alors, lui qui pensait qu'il n'y avait pas de Dieu peut le trouver en Jésus et dans la Bible qu'il n'avait pas voulu croire. Oui, ce vide profond de son cœur et de son âme est désormais comblé par la présence glorieuse du Seigneur Jésus. Ainsi, au lieu d'être ennuyé, c'est la joie, la paix et le repos de son âme qu'il a trouvé. Oui, ami, crois en Jésus. Et tu trouveras le repos de ton âme.

Jeudi 28 mai 2026, le Seigneur est proche. Je suis reconnaissant envers celui qui m'a fortifié, le Christ Jésus notre Seigneur, de ce qu'il m'a estimé fidèle, m'ayant établi dans le service. Et la grâce de notre Seigneur a surabondé avec la foi et l'amour qui est dans le Christ Jésus. Cette parole est certaine et digne d'être pleinement reçue. Le Christ Jésus est venu dans le monde pour sauver les pécheurs, dont moi je suis le premier. 1 Timothée chapitre 1, verset 12, verset 14 et 15. Une parole certaine. L'apôtre Paul souligne avec force la vérité et la valeur du message qui lui a été confié. Il s'agit d'un message fondamental pour tout chrétien. Un message simple, mais magnifique. Une parole certaine. C'est une parole fiable. Elle est digne d'être pleinement reçue. Cela signifie que cette parole est vivement recommandée à tous les hommes sans exception. Comment apprécier la beauté d'un tel message, en mesurer pleinement la valeur, par la grâce suprême et éternelle qu'il nous révèle? Le Créateur s'est abaissé en prenant la place d'un homme humble, non seulement pour manifester son intérêt et sa sympathie, mais aussi pour porter volontairement le terrible jugement de Dieu afin de sauver des pécheurs. On voit l'immense bonté de Dieu envers ceux qui ne méritaient aucune considération, car nous étions ennemis de Dieu, perdus, ruinés, coupables, ne méritant que le jugement. À ces mots, Paul ajoute « dont je suis le premier, il se considère comme le plus coupable de tous ». Il avait été un homme religieux, orgueilleux et juste à ses propres yeux, mais il a appris que c'était un péché aux yeux de Dieu. Pour nous aussi, en prenant conscience de notre culpabilité devant Dieu, nous sommes confrontés à la gravité de nos péchés devant la sainteté de Dieu. Mais la grâce de Dieu en Jésus-Christ surpasse tout et nous pouvons avoir la paix, car nous savons que nous avons le pardon éternel de Dieu qui est fondé sur la personne de l'œuvre du Seigneur Jésus. Ayant donc été justifiés sur la base de la foi, nous avons la paix avec Dieu par notre Seigneur Jésus-Christ. Romains 5, verset 1. Notre Dieu Sauveur veut que tous les hommes soient sauvés et viennent à la connaissance de la vérité. En vérité, Dieu ne veut pas que l'homme périsse, mais qu'il vienne à la connaissance de la vérité pour être sauvé. C'est pourquoi il nous parle à travers l'Évangile, la bonne nouvelle du salut qui est sa parole. Elle est adressée à tous les hommes sans exception. Ainsi, Paul, étant un heureux bénéficiaire et à qui cette parole a été confiée, souligne avec détermination sa vérité et sa valeur, un message fondamental fiable avec une parole certaine et digne d'être acceptée et recommandée à tous. En elle, nous voyons le cœur de Jésus plein d'amour envers tous les hommes, portant volontairement sur lui le terrible jugement de Dieu qui planait sur nous. Aussi, nous voyons la bonté de Dieu en grâce envers ceux qui ne méritaient rien, les pécheurs, d'où Paul se nomme « Moi je suis le premier ». Vu son passé, sa réflexion est bien réelle et juste. N'est-ce pas aussi ce que chacun de nous peut dire en prenant conscience de notre culpabilité devant Dieu? Mais à travers la personne de l'œuvre de Jésus à la croix, nous avons le pardon éternel de Dieu et la paix dans sa présence, une faveur imméritée. Raison pour laquelle, cher bien-aimé, cette parole est certaine et digne d'être pleinement reçue. De la grâce au divin mystère, tu voulus dès l'éternité nous introduire dans ta propre félicité. Ta paix, tes biens, ton ciel, ta gloire, en Jésus sont notre trésor.

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2: Vous faites bien de nous suivre sur les 89.4 FM. Madame et monsieur, bonjour et bienvenue dans cette édition matinale, la première session d'information de ce jeudi 28 mai 2026. On démarre à présent avec le sommaire de ce journal. Côte d'Ivoire, un projet de TGV reliant Abidjan et Fekki, des échos dans ce journal. Église méthodiste de Côte d'Ivoire, grand programme de prière de transformation spirituelle à la faveur de la Pentecôte, dénommée Ekcheo 2026. Style Côte d'Ivoire, la deuxième édition du programme La Bible dans ma langue se tient bientôt. Vous aurez des échos dans cette édition. À l'international, l'Ouganda ferme sa frontière avec la République démocratique du Congo pour contenir l'épidémie d'Ebola. Et voilà, c'est tout pour le sommaire de ce 7h. La Côte d'Ivoire s'apprête à entrer dans l'ère de la très grande vitesse ferroviaire dans le cadre de son nouveau programme national de développement PND 2026-2030. Le gouvernement prévoit la construction d'un train à grande vitesse, TGV, reliant le sud et le nord du pays sur une distance de 640 km, futur corridor ferroviaire ivoirien, connectera les axes stratégiques d'Abidjan, Yamoussoukro, Bouaké, Korogo et Fekki-Sédougou. Au-delà du défi technique, cette infrastructure promet de révolutionner l'aménagement du territoire et le quotidien des Ivoiriens. Selon le ministre du Plan du Développement, Souleymane Diarra-Souba, ce TGV permettra de relier la capitale économique Abidjan et la capitale politique Yamoussoukro en seulement 45 minutes. Une prouesse qui rendra possible le fait de résider à Yamoussoukro tout en travaillant à Abidjan, désengageant ainsi la métropole lagunaire. Ce TGV s'inscrit dans une feuille de route ultra ambitieuse. Pour les transports nationaux, le gouvernement a réaffirmé le calendrier du métro d'Abidjan, 37 km, actuellement en chantier, dont la mise en service est confirmée pour 2029. À l'occasion de la célébration de la Pentecôte, temps fort de renouveau et d'effusion de l'Esprit Saint, l'Église méthodiste de Côte d'Ivoire a franchi une nouvelle étape dans sa mission d'impact et d'édification avec la tenue du grand rassemblement de prières, de louanges et de transformation spirituelle Ekcheo 2026 du grec, la bénédiction répandue en abondance et en grâce. C'était le lundi 25 mai dernier au parc des sports de Trècheville, en présence du bishop Séraphin Anomoundé, président de l'église méthodiste de Côte d'Ivoire, de plusieurs personnalités ecclésiastiques, politiques et administratives, dont des fidèles chrétiens venus nombreux. Le très révérend Isaac Akanobu, surintendant du district Abidjan Sud, conseiller du bishop Moundé, nous donne ici le sens étymologique et spirituel de l'expression « Ekcheo ».
3: Ekcheo est un mot grec qui est composé de deux mots. C'est un lexème composé de deux mots. Ek veut dire hors de, sorti de. Et puis katakio, qui veut dire répandre en abondance sur une personne, une chose, répandre la bénédiction en abondance. Quand on met les deux mots ensemble, c'est-à-dire celui qui a les difficultés ou celle qui a les difficultés, que ce soit une personne, un pays, une nation, un peuple, Dieu le sort, doit être auprès de lui, ensuite il règle son problème et le laisse aller avec une bénédiction que la personne répandue sur sa vie. Cela lui ouvre les portes. Ceux qui veulent construire des maisons ont des maisons, c'est bien sûr l'avenir est radieux. Donc Ekcheo, c'est tout simplement Dieu déverse sa bénédiction en abondance sur la nation ivoirienne, sur l'Afrique, sur notre église, sur le corps de tous ceux qui vivent sur la terre, que Dieu les bénisse abondamment à partir de cette année. Et cela est une révélation faite par Dieu, par son éminence, bishop Anomoundé. Voici le temps de prière que tu vas donner à ton église, à ta nation, au monde entier. C'est pour cela que nous faisons
2: Le président de l'église méthodiste de Côte d'Ivoire, le bishop Séraphin Anomoudé, rend gloire à Dieu pour ce grand moment spirituel.
1: Le message que j'ai, c'est que la gloire ne nous dépasse.

0: Pour le ministre des Sports, Adjé Silas Mech, fidèle méthodiste, ce programme qui bénéficie du soutien du Premier ministre est un message fort d'union, de communion fraternelle et d'unité et de paix.
1: Aujourd'hui, c'est un grand jour. Comme on le dit, le grand jour s'est élevé. Dieu nous a visités à travers l'effusion de son Esprit Saint. Et Jésus nous trouve des grâces avec l'entrée en scène de l'Esprit Saint. C'est un message fort qui nous appelle à beaucoup plus d'unité, d'union, de fraternité, d'amour fraternel et de paix. Donc, nous, en tant que fidèles méthodistes, en tant que chrétiens, répondre à l'appel de devoir de foi, mais devoir également de reconnaissance à Dieu pour ce qu'il fait pour nous. Et ce que nous pouvons faire pour nous, c'est de nous mobiliser pour la paix dans notre pays, pour la paix dans le cœur, et pour que ce pays puisse se développer dans la tranquillité et la paix. Je lance un appel à tous les méthodistes. Dieu est union. Unissons-nous. Dieu est paix. Passons paix, disons paix, faisons paix, mobilisons-nous autour des idées de paix et de fraternité. Le salut de notre pays et nous-mêmes notre propre salut réside en cela. Donc il faut laisser tomber ce qui nous divise et se mettre ensemble autour de ce qui nous rassemble. C'est le message fort que je voudrais lancer parce que les dons de l'Esprit Saint sont inestimables. Dieu nous a tout donné. Et si vous voyez que nous rencontrons des problèmes, c'est de notre fait, c'est pas du fait de Dieu. Nous devons comprendre que cette vie-là est finie. Donc il ne faut pas perdre le temps à entretenir des palabres inutiles, il faut avancer. Il faut avancer sereinement, dans la paix, dans la fraternité, dans l'amour. Ce message que je voulais lancer,
0: moment de combat et de contemplation, message, proclamation, tant de ministères, prières et intercessions pour la nation ivoirienne ont été les temps forts de ECTIO 2026, première édition. C'est un reportage de Biali Ebenezé. Enchaînons avec la deuxième édition du programme La Bible dans ma langue, initié par Sile Côte d'Ivoire. Le lancement de la deuxième édition du programme La Bible dans ma langue, à l'initiative de Sile Côte d'Ivoire, organisation internationale chrétienne spécialisée dans le développement des langues locales, se tiendra le 18 juin prochain à l'hôtel Palm Club Cocody. C'est pour annoncer les objectifs et les activités au menu de ce grand événement que les responsables de la dite structure étaient devant la presse le jeudi 21 mai dernier à Cocody Riviera Golf. Madame Geneviève Cui-Gueye, directrice de Sile Côte d'Ivoire, explique ici les objectifs de ce programme tout en relevant les actions mises en œuvre par son organisation en termes de traduction dans certaines langues locales.
2: Nous sommes rendus compte que nous avons beaucoup de Bibles et nous avons traduit à ce jour 21 Nouveaux Testaments, 2 Bibles entières, mais les gens ne savent pas ce qui se passe. Donc nous vous avons appelé justement pour présenter ce que nous faisons, mais en plus de présenter, dit que parmi toutes ces langues, on en a choisi 4 sur lesquelles on va zoomer cette année, travailler avec les leaders des églises, leaders des communautés, mais travailler aussi avec les communautés elles-mêmes, les fils et filles de ces communautés, pour qu'ensemble, nous puissions faire ce travail-là, utiliser le travail qui est là, faire l'alphabétisation pour que les gens puissent bien savoir utiliser, mais aussi utiliser d'autres moyens pour faire la promotion de nos langues. Nous voulons travailler sur la langue Toura, le Bété de Guibéroa, la Dioukou et le Dambloho. Nous avons zoomé sur ces 4 langues-là et le 18 juin 2026, nous nous retrouvons à l'hôtel Palm Club avec les leaders des églises, avec les fils et filles de ces régions pour pouvoir parler ensemble, leur présenter l'existence, ce que nous avons déjà en main, mais aussi leur parler de ce que nous allons faire avec eux, ce que s'il va leur proposer. Qu'est-ce que nous proposons? C'est la traduction, c'est la promotion de leur langue, c'est le développement de leur langue. et donner envie aux gens de parler leur langue. Mais aussi, nous leur proposons de venir travailler avec nous. Parce qu'on ne peut pas faire quelque chose pour une communauté lorsqu'elle n'est pas là. C'est vrai qu'on a des experts, mais les experts ne peuvent réussir ce travail-là sans les communautés. Et donc, nous croyons que cet appel qui sera lancé à cette date-là va avoir un écho favorable auprès de ses leaders, auprès de ses ressortissants de ces différentes localités pour pouvoir valoriser.
0: La directrice de CIL Côte d'Ivoire, Madame Geneviève Kuy-Gueye, revient ici sur l'événement du 18 juin prochain.
2: Nous sommes à la deuxième édition de la Bible dans ma langue. Nous restons toujours dans le thème qui chapeaute l'édition, la Bible dans ma langue, parce qu'il faut comprendre pourquoi la Bible est dans notre langue, pourquoi nous voulons parler de ce qui se passe dans notre langue, comment Dieu vient à nous au travers de notre langue. Donc, cette année encore, ça sera sous forme d'édition, donc nous allons toujours faire la Bible dans ma langue. Il faut valoriser sa langue. Il faut amener les Ivoiriens à dire que Dieu ne s'est pas trompé en nous créant Baoulé, en nous créant Yacouba, en nous créant dans nous créant Toura, Dida et tout. Et donc, qu'on soit à mesure de parler notre langue, chez nous, à la maison, avec ce que nous connaissons et dans les autres lieux, que cette honte, la langue cesse, et qu'ensemble, nous puissions valoriser. Je crois bien certains colonnes font déjà sur la chaîne nationale à 18h généralement. Ils donnent la parole, mais que nos langues n'attendent pas 18h pour être parlées. Nous, à CIL, nous voulons que à toutes les heures, nous soyons libres de faire ce que nous voulons faire dans notre langue, dans nos différentes langues, et que nous soyons fiers d'être ce que nous sommes.
0: Présent à cette rencontre avec la presse, M. Jules Bali Abois, magistrat à la Cour de cassation, président du conseil d'administration de l'Alliance biblique de Côte d'Ivoire, coordonnateur national du projet Onglois, se prononce sur l'importance de la traduction de la Bible en langue locale.
3: Je suis très heureux de l'initiative de la CIL de promouvoir les langues en Côte d'Ivoire, en collaboration avec l'Alliance biblique de Côte d'Ivoire. Et c'est d'ailleurs pour ça que je suis là. Et je pense que chacun, chaque Ivoirien, doit faire la promotion de sa langue. On pense qu'on a trop de langues en Côte d'Ivoire. 60 langues, c'est trop, qu'il faut chercher à parler une seule langue. Mais je voudrais que vous le sachiez. Il y a 75 langues en France, non plus de 300 aux États-Unis. Parlons pas de la Chine, etc. Dieu parle quelle langue ? Sur plus de 7000 langues parlées dans le monde, Dieu parle quelle langue ? Quand Dieu veut s'adresser à toi, ce n'est pas dans la langue de l'autre, dans une langue d'emprunt. Dieu n'emprunte pas les langues. Quand il veut s'adresser à toi, il s'adresse à toi dans ta langue, qui est la langue de ton cœur. Et je souhaite de tout mon cœur que chacun prenne l'engagement de faire la promotion de sa langue pour être fier d'avoir la Bible, la parole de Dieu dans sa langue, dans sa propre langue. Comme il est dit, le jour de la Pentecôte, les gens entendaient les merveilles de Dieu, non pas dans les langues des autres, mais dans leur propre langue. Que Dieu vous bénisse et que vous-même vous engagez à faire en sorte à entendre les merveilles de Dieu dans vos propres langues. Amen.
0: À noter qu'une série d'activités soutiendra le programme La Bible dans ma langue, notamment des visites dans les églises, la célébration des journées internationales de l'alphabétisation et de la langue maternelle, un dîner de gala de récolteurs de fonds pour la réimpression et la traduction de la Bible en faveur de certaines langues. C'est un reportage de Biali et Bénizé. L'international l'Ouganda a fermé hier mercredi sa frontière avec la République démocratique du Congo. Les autorités de Kampala veulent ainsi contenir l'épidémie d'Ebola qui sévit actuellement dans ce pays voisin alors que 7 cas ont été enregistrés en Ouganda. La maladie est provoquée par une souche rare avec un taux de létalité de 50% selon l'Organisation mondiale de la santé. 220 décès ont été enregistrés en République démocratique du Congo et plus de 900 cas suspects depuis le 15 mai dernier. La fermeture de la frontière décidée par l'Ouganda n'est cependant pas sans exception. Les autorités ougandaises ont annoncé une quarantaine de 21 jours pour toute personne arrivant de la République démocratique du Congo, ainsi que des contrôles réguliers des élèves dans les écoles situées près de la frontière. Passons à présent à l'information sportive.
4: «
0: football UEFA League Europa Conference, Crystal Palace a remporté sa première coupe en Conference League hier mercredi en finale grâce à un but de Jean-Philippe Mateta face au Rayo Vallecano. Un clin d'œil à l'international ivoirien Evan Nguessan qui devient le premier joueur ivoirien à remporter deux trophées européens en une même saison. Auteur d'une saison remarquable européenne, l'attaquant ivoirien a également contribué au sacre d'Aston Villa en UEFA Europa League avant son prêt à Crystal Palace, réalisant ainsi une performance exceptionnelle à l'échelle du football européen. Passons à présent au rappel des titres. Côte d'Ivoire, un projet de TGV reliant Abidjan et Ferke, vous avez eu des échos dans ce journal. Église méthodiste de Côte d'Ivoire, grand programme de prière de transformation spirituelle à la faveur de la Pentecôte, dénommé Echeo 2026, on en parlait dans cette édition. C'est en Côte d'Ivoire, la deuxième édition du programme La Bible dans ma langue se tient bientôt. À l'international, l'Ouganda ferme sa frontière avec la République démocratique du Congo pour contenir l'épidémie d'Ebola. Et voilà, c'est ici que prend fin ce journal. Cette édition a été réalisée par Yahweh Doua. Présentation Moïse Nguita. Ne manquez surtout pas les flashs d'information à 12h et 17h GMT, sans oublier la dernière session d'information à 19h30 avec Paul Valéry. Sur ce, je vous souhaite de passer une excellente matinée sur la radio de la vie.

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0: Merci de commencer la journée par la méditation et la prière. Nous sommes le jeudi 28 mai 2026. Le lecteur de la Bible, notre guide de méditation, nous fait lire, nous fait méditer 2 Samuel chapitre 2, les versets 18 à 32, et le chapitre 3, les versets 1 à 5, c'est le texte que nous propose le lecteur de la Bible dans cette matinée. Pour nous aider à la bonne compréhension de ce passage, nous avons avec nous en studio l'évangéliste Jean-Marc Agnereau. Il est le leader du objectif Bonheur Conjugal. Bonjour évangéliste.
1: Shalom, mon bien-aimé. Frère Adombi.
0: Je l'ai dit, le texte est 2 Samuel chapitre 2, les versets 18 à 32, et puis les 5 premiers versets du chapitre 3. À quoi doit-on s'attendre à la lecture, à la méditation du texte du jour?
1: Alors, on voit dans ce texte-là que l'entêtement face aux avertissements mène toujours à une mort. Mais on voit aussi que Dieu tient ses promesses. Il les tient progressivement, il les tient. Et en méditant ce test-là, on peut réaliser que la véritable bravoure, c'est s'arrêter. C'est vraiment s'arrêter.
0: Connaît ses limites.
1: Oui, connaît ses limites.
0: D'accord. L'émission est mise en onde par Emmanuel Yao. À ce microphone, votre serviteur, Alex Adombi, Pacôme, sans plus tarder, avant la lecture du texte, prions avec l'évangéliste Jean-Marc Agnereau.
1: Nous bénissons ton nom, Père. Nous honorons ton esprit au milieu de nous et nous décidons de nous offrir à toi, à cette lumière qui éclaire et qui donne de l'intelligence. Ce matin, nous sommes des milliers réunis autour de ta parole. Tu veux que nous la méditions et que nous la gardions dans notre bouche, sur nos lèvres. Seigneur, c'est ce que nous voulons faire. Merci de nous assister pour la gloire de ton nom. Amen.
0: Amen.

Lisons ensemble le passage du jour, 2 Samuel chapitre 2, versets 18 à 32, et les 5 premiers versets du chapitre 3. La lecture est faite dans la Bible, version Louis II, verset 18. Là se trouvaient les trois fils de Seruza, Joab, Abishai et Azaël. Azaël avait les pieds légers comme une gazelle de champ. Il poursuivit Abner sans se détourner de lui pour aller à droite ou à gauche. Abner regarda derrière lui et dit, « Est-ce toi, Azaël ?» Il répondit, « C'est moi. » Abner lui dit, « Tire à gauche ou à droite, saisis-toi de l'un de ces jeunes gens et prends sa dépouille. » Mais Azaël ne voulut point se détourner de lui. Verset 22. Abner dit encore à Azaël, « Détourne-toi de moi. Pourquoi te frapperais et t'abattrais en terre? Comment ensuite lèverais-je le visage devant ton frère Joab ?» Et Azaël refusa de se détourner. Sur quoi Abner le frappa au ventre avec l'extrémité inférieure de sa lance. Et la lance sortit par derrière. Il tomba et mourut sur place. Tous ceux qui arrivaient au lieu où Azaël était tombé, morts s'y arrêtaient. Joab et Abishai poursuivirent Abner et le soleil se couchait quand ils arrivèrent au coteau d'Ama, qui est en face de Giac, sur le chemin du désert de Gabaon. Verset 25. Les fils de Benjamin se rallièrent à la suite d'Abner et formaient un corps et ils s'arrêtaient au sommet d'une colline. Abner appela Joab et dit, « L'épée dévorera-t-elle toujours? Ne sais-tu pas qu'il aura de l'amertume à la fin? Jusqu'à quand t'adhéreras-tu à dire au peuple de ne plus poursuivre ses frères? » Joab répondit, « Dieu est vivant. Et si tu n'eusses parlé, le peuple n'aurait pas cessé avant le matin de poursuivre ses frères. » Et Joab sonna de la trompette et tout le peuple s'arrêta. Il ne poursuivait plus Israël et il ne continuait pas à se battre. Verset 29. Abner et ses gens marchaient toute la nuit dans la plaine. Ils passaient le Jourdain, traversaient en entier le Bitron et arrivaient à Manaïm. Joab revint de la poursuite d'Abner et rassembla tout le peuple. Il manquait 19 hommes, des gens de David et Azaël. Mais les gens de David avaient frappé à mort 360 hommes parmi ceux de Benjamin et d'Abner. Ils emportaient Azaël et l'enterrèrent dans le sépulcre de son père qui est à Bethléem. Joab et ses gens marchaient toute la nuit. Le jour paraissait quand il fut à Hébron. Chapitre 3, verset 1. La guerre dura longtemps entre la maison de Saül et la maison de David. David devenait de plus en plus fort et la maison de Saül allait en s'affaiblissant. Il naquit à David des fils à Hébron. Son premier-né fut Amnon, d'Ashinoam de Jizril, le second Kileab, d'Abigal de Carmel, femme de Nabal, le troisième Absalom, fils de Maaca, fils de Talmaï, roi de Geshur, le quatrième Adonija, fils de Hagig, le cinquième Shephatia, fils d'Abital, et le sixième Jitréam, d'Egla, femme de David. Ce sont là ceux qui naquirent à David à Hébron. Amen.

0: Merci de nous rejoindre pour ceux qui viennent de le faire. Vous suivez Méditons Ensemble, votre émission de dévotion matinale. Aujourd'hui, jeudi 28 mai 2026, en ouvrant le lecteur de la Bible, eh bien, nous tombons sur le texte de 2 Samuel chapitre 2, les versets 18 à 32, et les 5 premiers versets du chapitre 3. Avec nous, pour nous aider ici en studio et chez vous à la maison, l'évangéliste Emma Kagnero. Bonjour évangéliste.
1: Oui, shalom, bien-aimé.
0: Évangéliste, nous avions lu hier, mercredi 27 mai, les 17 premiers versets de ce chapitre 2 de 2 Samuel. On va revenir dessus avant d'aller plus loin.
1: Oui, nous avions parlé, comme tu viens de le dire, et il est ressorti de nos échanges que ce qu'une personne construit avec la permission de Dieu, ce qu'une personne construit grâce au fait qu'il a consulté Dieu, résiste au temps. Et c'est ce qui s'est passé avec David. Mais ce qu'une personne construit avec sa seule ambition résiste à la prochaine saison à peine. Et c'est ce qui s'est passé avec Abner. Et nous avons aussi dit qu'avant chaque décision importante, il était très essentiel d'interroger le Seigneur afin de recevoir sa pensée, de connaître sa direction. Parce qu'à la vérité, tout ce qu'on bâtit sans lui est appelé à périr, est appelé à être détruit.
0: D'accord, le texte du jour, c'est bien 2 Samuel chapitre 2, les versets 18 à 32, et les 5 premiers versets du chapitre 3. Nous sommes déjà dans l'observation. De quoi parle ce texte?
1: Alors, on a terminé la portion précédente avec une guerre. Et là, nous sommes encore dans cette guerre-là. Et dans le déroulé de cette guerre, on va assister à Hazaël qui va poursuivre Abner avec obstination et qui va finir par perdre la vie. Mais cette situation-là ne va pas empêcher que les acteurs de cette crise-là reviennent à la raison au point d'élever une trêve, un cessez-le-feu, pour permettre à ce que des discussions puissent être engagées.
0: On rappelle qu'Hazaël est le frère du général du corps d'armée de David.
1: Oui.
0: Il fait partie donc du corps d'élite, n'est-ce pas, de David?
1: Oui, oui, il fait partie des trois. Avec ses frères, les fils de Tserouja, il y avait Joab et il y avait aussi Hazaël, plus un
0: Abishai.
1: Autre, Abishai.
0: D'accord, Dieu vous bénisse, amis auditeurs. Voici les propositions de l'évangéliste Jean-Marc Cagnero. Première partie, les versets 18 à 23. Entêtement d'Hazaël, deuxième partie, les versets 24 à 32. Trêve acceptée, et puis la dernière partie, les 5 premiers versets du chapitre 3. Dieu tient sa promesse. Commençons par la première partie, les versets 18 à 23. Entêtement d'Hazaël.
1: Oui. Hazaël va fixer Abner dans cette bataille et il va foncer dans le but de tuer Abner. Les Écritures nous disent sans regarder ni à droite ni à gauche. C'est-à-dire qu'il a fait de la mort d'Abner sa quête majeure. Mais là, Abner, parce que premièrement, il connaît son frère Joab et parce que expérimenté et plus expérimenté, il préfère prévenir Hazaël pour lui dire non. Je vois ce que tu veux faire, mais c'est mieux que tu te détournes de moi parce que tu risques de me forcer la main et te tuer. Et là, il l'a fait à deux reprises et Hazaël va refuser les deux fois. Et en fin de compte, ce qu'Abner n'a pas voulu, c'est ce qui est arrivé. Une mort qu'on pouvait éviter, malheureusement, n'a pu être évitée par la seule faute d'entêtement de Hazaël.
0: D'accord. Donc, Hazaël va mourir, n'est-ce pas, en s'entêtant à vouloir donc éliminer le général d'armée d'Israël, Abner.
1: Oui.
0: Deuxième partie, les versets 24 à 32, trêve acceptée.
1: Alors, dans cette réalité où Abner va mettre à mort le frère de Joab, et par rapport au spectacle désolant des frères qui s'entretuent, Abner va revenir à la raison et va crier vers Joab pour dire que, mais est-ce qu'on a besoin que cette guerre-là perdure? Est-ce que cette guerre-là doit encore et encore avoir lieu? Et là, Joab va entendre le cri, même venant de l'adversaire, mais il va l'entendre et il va sonner la trompette pour que tout s'arrête. Mais le bilan est lourd parce que il est dénoté 360 morts du côté d'Abner et 20 morts du côté de David. Donc Abner lui-même a réalisé que la balance était en train de pencher littéralement. D'où le cri qu'il a poussé pour appeler à un cessez-le-feu. Et des vies ont été perdues. C'était une guerre fraternelle. C'était le même peuple. Et voilà, Hazaël fait partie de ces personnes-là qui sont tombées du côté de David.
0: D'accord. Dernière partie du chapitre 3, le verset 1. À 5, Dieu tient ses promesses.
1: Oui, et cette portion-là se résume avec un verset qui dit que David allait en grandissant, en se fortifiant, et la maison de Saül allait en s'affaiblissant. C'est pour dire que les promesses que Dieu a faites à David sont en train de parcourir leur chemin et d'avancer vers leur accomplissement. C'était pas spectaculaire, c'était juste progressif, c'était juste régulier. C'est pourquoi les versets disent « David allait en grandissant, en se fortifiant », comme pour dire qu'il était engagé dans un processus géré par Dieu lui-même et qui était en train d'aboutir, aller à son terme. Mais après cela, il y a une liste des fils de David. C'est aussi, on peut appeler une bénédiction visible, mais en même temps aussi une ombre qui va planer sur lui et plus tard lui créer beaucoup de problèmes. Il s'agit de la multiplication des femmes et des enfants de David. Il en a eu plusieurs, voilà, que la Bible a pris le soin déjà de citer. Mais tout ça, ce sont les femmes et les enfants qu'il a eus quand il était localisé à Hébron.
0: D'accord, on peut voir déjà le nom de plusieurs femmes citées dans le texte. Égla, Abital, Agit, Talmaï, et puis on connaît donc les deux premières, Abigaël, et puis on connaît aussi Ahinoam. Voilà, 2 Samuel chapitre 2, les versets 18 à 32, et le chapitre 3, les versets 1 à 5, amis auditeurs, c'est le texte que nous propose le lecteur de la Bible pour notre dévotion matinale. Nous sommes le jeudi 28 mai 2026. L'évangéliste Macagnero est avec nous tout au long de cette semaine pour nous aider à la bonne compréhension de ces passages. On va interpréter notre passage sur la base de deux questions, les exemples à suivre et à ne pas suivre, et puis après la vérité. Commençons par les exemples qu'on devrait suivre et les exemples qu'on ne devrait jamais suivre.
1: C'est vrai qu'on pourrait les condamner pour avoir imposé la guerre à ces deux peuples-là. Mais ici, nous voyons l'exemple de Joab et de Abner. Même si les raisons n'étaient pas les mêmes, mais on voit qu'à un moment donné, ils ont pris conscience que tout ceci doit s'arrêter. Et Abner a crié pour que cela s'arrête. Et Joab a répondu favorablement. Il faut deux personnes pour faire la guerre. Il faut deux personnes pour faire la paix. Et ces deux-là ont décidé d'aller à la paix. Et je pense que ça, c'est un exemple à suivre. Si vous n'avez pas été aussi sage pour ne pas en venir aux mains à la guerre, soyez suffisamment sage pour arrêter avant qu'il ne soit trop tard. Et ça, c'est un exemple à suivre. L'exemple à ne pas suivre, c'est l'exemple d'Azaël, qui a fait le choix d'ignorer deux avertissements directs. Et il est mort d'une mort qu'on pouvait éviter. Et là, ce que je découvre à l'intérieur de cela, c'est que tes dons, ta passion peuvent t'amener très loin, ton ambition peut t'amener très loin, mais sans sagesse pour t'arrêter, ils peuvent t'amener tout droit dans ce que tu ne voulais pas, dans ce que tu n'as pas prévu. Et ça, ça a été le cas de Azaël, qui porté par son ambition, par son zèle, et porté par sa capacité, son potentiel, son talent, il était très rapide. Il a cru que ça suffisait, mais à la fin, ça l'a conduit là où il n'a jamais voulu se retrouver, c'est-à-dire qu'il est tombé. Donc faisons beaucoup attention. Parfois, il faut savoir s'arrêter. La bravoure, c'est quand avancer, mais la sagesse, c'est quand s'arrêter. Au chapitre des exemples à ne pas suivre, c'est l'exemple de David dans sa propension à multiplier ses femmes. On a réalisé plus tard que c'était des semences de rivalité future dont la récolte serait très douloureuse. Et c'est ce qui s'est passé dans la suite des temps. Donc c'est vrai qu'en tant que roi, c'était des prérogatives qui lui étaient favorables. Mais on a vu qu'à la fin, ça a été instrument de déstabilisation de sa maison, de son foyer. Et donc il faut beaucoup faire attention. Comme aujourd'hui en Côte d'Ivoire, on entend ce débat sur la polygamie. Faisons attention pour ne pas ouvrir des portes qui peuvent nous être difficiles de conséquences, lourdes de conséquences.
0: D'accord, on va passer aux vérités maintenant. Quelles sont les vérités que le texte nous donne de découvrir, de partager avec les auditeurs?
1: Alors la première vérité, c'est que Dieu avertit toujours avant que les conséquences n'arrivent. Voilà, c'est comme ça que Dieu agit. Et je sors cette vérité-là de la scène d'Azaël avec Abner, qui a été prévenu à maintes reprises. Donc Dieu prévoit, Dieu prévient du moins. Et ignorer les avertissements, c'est vraiment pas sage. C'est vraiment pas sage. Pas seulement les avertissements de Dieu. Dieu peut te prévenir à travers un aîné, quelqu'un qui a plus d'expérience que toi. Dieu peut prévenir à travers un leader, quelqu'un qui a une carrure supérieure ou un parcours plus grand que toi. Dieu peut te prévenir d'une manière ou d'une autre. Et donc, il faut faire attention à ce que Dieu, aux avertissements que Dieu nous donne. S'entêter, c'est parfois expression de notre orgueil. Et ce n'est pas fait pour nous bénir, ce n'est pas fait pour nous arranger. La deuxième vérité, c'est que même un adversaire peut porter une parole de sagesse. Ici, on voit que la personne qui s'est levée et qui a agi en premier pour que ce massacre-là cesse, c'est bien évidemment l'adversaire d'ailleurs de David. en la personne de Abner. Donc, même un adversaire peut porter une sagesse. C'est la raison pour laquelle il faut écouter. Il faut apprendre à écouter. Il faut apprendre à écouter parce que la vérité peut sortir de la bouche de tout le monde et de n'importe qui. Donc, très important de ne pas fermer ses oreilles à une vérité juste parce qu'elle ne vient pas de quelqu'un que tu apprécies. Joab n'appréciait pas Abner, mais lorsqu'Abner s'est levé et qu'Abner a crié, mais attends, on va continuer comme ça, Joab l'a entendu. Donc, parfois, il faut juste prêter attention, prêter oreille et accepter, même si ça vient de la bouche de quelqu'un qu'on n'aime pas ou qu'on n'apprécie pas. La troisième vérité que je veux mettre en lumière, c'est que ce que Dieu a promis s'accomplit progressivement, mais il s'accomplit et il s'accomplit sûrement. Et là, cette phrase qui dit que David allait en s'agrandissant, la maison de David allait en se fortifiant, est évocateur de comment Dieu peut prendre les choses et progressivement nous amener là où il veut. Nous devons aller à l'école de Dieu. Et l'école de Dieu, c'est une école de progression selon son timing, de progression selon son projet, de progression selon ce que lui, il a mis en place. Donc, il est important de ne pas forcément chercher le spectaculaire, parce que à la fin, quand on tourne les regards et qu'on regarde le parcours, c'est extraordinaire et c'est spectaculaire. Mais quand on est dedans, c'est pas forcé que ça soit spectaculaire. Dieu travaille souvent, mais il travaille dans le progressif, il travaille dans le fidèle. Et ça, c'est très important. La quatrième et dernière vérité que je veux mettre en lumière, c'est qu'il faut faire attention. Une semence, aujourd'hui, n'a pas peut-être de valeur, mais demain, elle devient moisson. Et parfois, lorsque la semence n'est pas bonne, ça devient compliqué parce que la moisson aussi n'est pas bonne. Ici, David a semé, mais il a semé aussi des futurs problèmes à travers la multiplication des femmes à n'en point finir. Ça a été pour David une épine dans sa chair parce que certes, il avait la possibilité de le faire, mais il n'avait pas l'obligation de le faire. Malheureusement, il a choisi et ça a été compliqué plus tard. Faisons attention dans nos choix, surtout en rapport avec notre réalité conjugale. Ça peut devenir problématique dans la suite des temps. Ne sémons pas des choses, des grains qui seront amers demain à la moisson.
0: Merci de nous retrouver pour ceux qui viennent de le faire. Nous sommes jeudi 28 mai 2026. Le lecteur de la Bible nous fait méditer 2 Samuel chapitre 2, les versets 18 à 32 et le chapitre 3, les versets 1 à 5. L'application, c'est l'étape avec laquelle nous allons conclure l'émission. L'évangéliste Macagnero, à ce stade de l'émission, va nous donner des vérités concernant le récit que nous venons de lire. Évangéliste, vous avez la parole.
1: Quand Dieu t'avertit, arrête-toi. Ça, c'est la première chose qu'il faut retenir. Quand tu es dans quelque chose et que Dieu t'avertit, peu importe le canal, s'il te plaît, faut t'arrêter. Parce que c'est pour ton bien que Dieu t'avertit. La deuxième chose que j'aimerais qu'on retienne, c'est qu'il faut être capable de proposer la paix, même quand on est dans une position de force. C'est vrai que Abner pouvait continuer le combat, mais il a appelé à la trêve. Donc, dans tes conflits, ce n'est pas parce que tu peux gagner, tu es en bonne posture, que tu dois continuer le combat. La vraie force, c'est parfois tendre la main au premier. Et parfois, il y a tellement de choses qu'on peut éviter dans nos familles, dans nos églises. Si on sait écouter l'autre, si on sait tendre la main, si on sait parler, si on sait aborder les choses. C'est pas parce que tu es en pole position, tu penses que tu as tout pour gagner, qu'il faut forcément te battre. Le plus important, c'est l'unité de la famille, l'unité de la communauté, et non le fait que tu remportes la guerre et qu'on dise que c'est toi qui as gagné. C'est pas ça qui est le plus important.
0: D'accord.
1: La leçon 3, c'est qu'il ne faut pas laisser tes moments de bénédiction t'endormir et devenir des zones de désobéissance. Parfois, quand nous sommes plongés dans un moment de bénédiction, on peut se perdre facilement. On peut se perdre facilement. Et je termine en disant ceci. Tes dons, s'ils n'ont pas de sagesse qui les accompagne, ils vont t'amener très vite là où tu veux aller. Mais le problème, c'est qu'ils vont t'amener là où tu n'aurais jamais dû aller. Donc, avec tes dons, tes capacités, ton potentiel, ne cours pas vite, cours avec sagesse.
0: Un grand merci à l'évangéliste Macagnero, leader de Objectif Bonheur Conjugal, pour la conclusion du texte du jour. 2 Samuel chapitre 2, le verset 18 à 32 et le chapitre 3, le verset 1 à 5. Retrouvez l'adversaire ou la raison, la note explicative qui figure à la page 68 dans le lecteur de la Bible. Demain, nous allons lire la suite avec 2 Samuel chapitre 3, le verset 6 à 21, toujours avec notre invité, l'évangéliste Macagnero. Emmanuel Yahoua a mis en nom de cette émission. Je suis Alex Adombi Pacôme. Dieu vous bénisse. Bonne suite de programme sur la radio. On se retrouve demain. Shalom.

Ta parole est une lampe à mes pieds et une lumière sur mon sentier. Psaume 119, verset 105.

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C'est à l'instant, mesdames et messieurs, la rediffusion de Militons Ensemble, les 7h53. À 8h, nous allons partir avec quelques impératifs. Puis, sous le coup de 8h15, nous allons recevoir Souveraine pour parler de son activité. Une grande activité en vue sous le coup de 8h15. D'ici là, un peu d'oxygène musical et à 8h, quelques

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0: spéciale.
1: Édition spéciale, comme annoncé, nous sommes avec Odilie Souveraine. Bonjour Souveraine.
2: Bonjour.
1: Avec des efforts, hein, il pleut abondamment en Abidjan. Oui. Puis je connais bien la voix de la Riviera, c'est pas du tout aisé, hein, avec les travaux et tout ça. Et quand la pluie s'invite encore à ce que nous voyons,
2: ça devient difficile.
1: difficile. Vous avez fait de gros efforts.
2: Oui.
1: Welcome.
2: Oui, thank you very much.
1: Ok. Alors, pourquoi vous êtes là?
2: Alors, je suis là pour, déjà, bonjour auditeurs, auditrices, je suis là pour annoncer un programme, on l'avait déjà dit, dans le courant du mois de février, qu'on aurait, qu'on organise, voilà, quatre sessions pour une école de mariage. D'abord, il y a une école de mariage qui ouvre ses portes. Ensuite, à cette école-là, nous organiserons quatre sessions dans le courant de l'année 2026.
1: D'accord.
2: Et la première session a eu lieu, c'était un succès par la grâce de Dieu, le 27 et le 28 mars dernier. Et donc, nous sommes venus, comme annoncé, dans le mois de juin, pour ouvrir les portes officiellement de la deuxième session.
1: D'accord.
2: Les 12 et 13 juin.
1: D'accord. Et généralement, quand on dit une école de mariage,

0: un espace
1: D'accord.
0: et nous faisons l'école physique. Nous nous voyons physiquement, mm-hmm. ce n'est pas en ligne.
1: Ce n'est pas en ligne, ce n'est pas virtuel.
0: Non, non, non.
1: D'accord, la précision est faite. Merci beaucoup, hein, parce
0: Merci
1: que
0: beaucoup.
1: J'ai entendu cela.
0: Oui.
1: Il faudrait que je vous pose la question.
0: Si,
1: en
0: si.
1: Tout cas, merci pour ces précisions.
0: Merci
1: voilà,
0: beaucoup.
1: Voilà, nous sommes là pour cela, n'est-ce pas?
0: Oui, bien sûr.
1: D'accord. Alors, on y va. C'est quoi le thème de ce grand événement?
0: Alors, le thème pour la deuxième session, pour la première session, nous avons parlé du mariage, parlé de la base, la compréhension du mariage. Mais aujourd'hui, la première session, c'était comprendre le mariage selon Dieu. Et nous avons eu au total 4 modules, 3 modules préparés et un bonus que j'avais offert au peuple qui était là. Alors, pour la deuxième session, ce sera l'amour suffit-il vraiment pour être heureux dans le mariage? L'amour suffit-il vraiment pour bâtir un mariage heureux? C'est le thème de la deuxième session. Pourquoi ce thème? Parce que si nous avons compris le mariage selon Dieu, souvent on a compris, mais la plus grande erreur que les gens font, c'est de croire que l'amour peut tenir ou peut faire tenir un mariage jusqu'à ce que Jésus vienne. Souvent c'est une erreur.
1: C'est une erreur. Et pourquoi c'est une erreur?
0: Oui,
1: tout
0: c'est
1: de suite
0: une erreur parce que nous avons cette quantité de dossiers.
1: C'est quand même l'amour. Hein.
0: Dans les tribunaux qui demandent le divorce, sous prétexte qu'incompatibilité de quoi je ne sais. Mais,
1: d'humeur, on entend dire.
0: Bon, d'humeur, incompatibilité, incompatibilité de beaucoup de choses.
1: Bon, en tout cas.
0: Pourtant, ça ne tient pas. Quand vous dites je l'ai aimé, alors pourquoi ne pas tout faire pour rester avec cette personne? Il y a quelque chose qui n'a pas marché ou quelque chose qui n'a pas été compris, chemin faisant.
1: Et il est sorcier, les sorciers, tout ça, on entend dire.
0: Oui, les sorciers, d'accord. Mais si vous avez compris tous les facteurs.
1: Et la personne consomme ou bien il ne consomme pas.
0: La personne consomme.
1: Vous êtes une spécialiste. On entend dire. Hein. On dit haut, c'est qu'on entend. Hein.
0: Oui, bien sûr. Non, la personne a consommé le mariage, la personne aimait, dit finalement. Je ne l'aime plus, je sens plus. Alors, qu'est-ce qui a fait que vous avez senti au départ et qu'est-ce qui a fait que vous ne sentez plus?
1: Et qu'est-ce qui a fait qu'aujourd'hui, elle est sorcière? Oui, il est sorcier.
0: Il est sorcier, oui, il est sorcier.
1: Qu'est-ce ça, c'est à consommer. Hein.
0: Voilà.
1: Là, on ne divorce pas. Hein. Vous êtes d'accord avec moi?
0: Oui, bien sûr. C'est déjà.
1: C'est fait.
0: C'est scellé. Même si vous avez épousé votre sorcière, vous avez épousé votre sorcier, c'est. Les anglophones disent carry go.
1: C'est-à-dire
0: que tu transportes ton bagage pour partir. Personne ne va
1: chercher à le convertir ou à la convertir.
0: C'est simplement ça. Il faut prier beaucoup de. Priez le Seigneur et votre salut sera comme passant par le feu, comme dit la parole de Dieu, parce que cette personne ira toujours contre ce que vous direz. Vous déciderez de faire pour la volonté de Dieu.
1: Très bien, c'est une spécialiste multidimensionnelle,
0: au
1: délai souverain. D'accord. Les temps forts, c'est quoi le contenu véritable?
0: Alors, les temps forts déjà, comme la première session, nous avons eu 3 modules bien préparés.
1: D'accord.
0: Ensuite, j'ai donné un module sur les émotions. J'ai juste paraphrasé donner quelques éléments sur les émotions parce que pour nous ça compte beaucoup pour garder le foyer en paix. La mauvaise gestion des émotions est souvent la difficulté que rencontrent les couples.
1: D'accord. Vous allez encore faire un survol ou bien vous allez rentrer en profondeur?
0: Je ne vais pas faire un survol cette fois-ci parce que j'avais annoncé que ça fera partie du premier module qui sera étudié pour la deuxième session. Et donc ceux qui étaient là la première fois ont bénéficié et quand ils viendront encore, ils auront tous les détails sur les émotions et ça c'est moi qui prendrai cette partie-là. Et oui, le thème, ce sera d'abord, l'amour peut-il réellement suffire sans maturité émotionnelle? Ça, c'est le thème que moi, je prendrai. Et ce sera le premier jour, vendredi. Alors, pour la deuxième journée, nous
1: aurons... Vendredi, on donne en même temps la date?
0: Oui, le vendredi 12 juin 2026, à partir de 18h. Vous aurez le thème, le mariage heureux, l'amour peut-il réellement suffire sans maturité émotionnelle? Ça, c'est moi. Et dans la journée du samedi, dès 9h, nous commençons. Ce sera le pasteur Odile, non, le frère Mardoché Kouadio, qui était là, le juriste, qui était là, qui prendra construire un mariage autour d'une vision commune. Ça encore, nous sommes en train, si vous nous attendez, vous nous écoutez attentivement, vous comprendrez que nous sommes en train de donner des éléments importants pour dire que l'amour seul ne suffit pas. Nous avons parlé d'émotions, maintenant nous parlons d'une vision. C'est quoi la vision? Le juriste Mardoché Kouadio nous en parlera. Et ensuite, pour terminer, nous aurons le mariage heureux. Commence-t-il réellement par un cœur renouvelé? Ça, c'est le pasteur Odili. Est-ce que le cœur renouvelé suffit pour Est-ce qu'en plus de l'amour, il faut un cœur renouvelé? Nous aurons cette réponse-là. Et comme d'habitude, j'aurai un bonus. Je suis gentil, non?
1: Non, très gentil. Et le bonus.
0: On
1: va utiliser le superlatif.
0: Et le bonus.
1: Elle est très gentille.
0: Oui, et le bonus pour cette fois-ci, ce sera la prière.
1: La prière.

0: D'accord.
1: Lorsque nous préparons ces moments-là dans la prière.
0: La prière à sa place. Hein?
1: Quand nous avons commencé à prier, c'est vraiment la direction que le Seigneur nous a donnée. C'était comme on est formé, on apprend, mais il faut que l'environnement soit propice. Il faut qu'un événement nous arrive pour que nous puissions mettre en application ce que nous avons appris.
0: D'accord.
1: Et il y a des personnes qui vivent dans des célibats chroniques. Il y a des personnes, pas parce qu'elles sont vilaines, pas parce qu'elles sont, elles ont mauvais caractère, pas parce qu'elles sont ce qu'elles sont, mais en vérité, il y a un obstacle quelque part et le bonus, ce sera la prière. Nous allons briser les barrières invisibles pour que chacun puisse trouver son mari, sa femme et appliquer ce qu'il aura appris.
0: Très important. On ne rate sous aucun prétexte, mesdames et messieurs. Alors, pour y participer, qu'est-ce qu'on fait?
1: Pour participer, il faut nous appeler au 07 07 68 53 85. Et il faut payer 10 000 francs. Et ça se fera à la MAPE en face.
0: Elle est très gentille, hein. C'est donné, hein, pour tout ça, Timmy.
1: Oui, 10 000.
0: D'accord.
1: 10 000.
0: D'accord.
1: Pour ne pas que les gens disent, elle fait ça pour s'enrichir.
0: D'accord.
1: En général, ceux qui sont venus ont vu, on leur a donné un kit. Et ils avaient tout ce qu'ils avaient, tout ce dont ils avaient
0: tout
1: besoin pour les deux jours. Donc, venez.
0: Et ils ont mangé aussi. Hein?
1: Non, ils n'ont pas mangé cette fois-ci.
0: S'ils
1: mangent, ils seront lourds. Le mariage est très important.
0: La première édition, ils ont mangé, non?
1: Non, la première édition, il n'y a pas. Cette fois-ci, il n'y a pas de nourriture.
0: D'accord.
1: Tout le monde doit avoir l'esprit net pour décider.
0: D'accord.
1: Quand on mange un peu, on est souvent rassasié, on baille après et on ne comprend pas. Non, il y aura beaucoup de choses.
0: Il y en a qui aiment manger, donc il faut préciser en même temps.
1: Non, il y aura
0: pour être lucide, on ne mange pas.
1: Il n'y aura pas de nourriture, vous aurez de l'eau. Et peut-être que le Seigneur nous met quelque chose à cœur encore.
0: D'accord.
1: On ne sait jamais.
0: D'accord.
1: On sait jusqu'au 12 et 13, on fera.
0: D'accord. Mais il y a déjà la nourriture intellectuelle.
1: Oui,
0: c'est important, cette nourriture intellectuelle.
1: Oui,
0: et puis, cette nourriture dure, elle n'est pas périssable.
1: Elle n'est pas périssable.
0: Voilà.
1: C'est une nourriture dont vous avez besoin.
0: La nourriture physique est périssable.
1: Bien sûr.
0: Je suis parfaitement d'accord avec vous.
1: Merci, Dr. Friso.
0: Alors, la délocalisation, cette fois-ci, ça ne sera pas à la Ligue, pour la lecture de la Bible.
1: Cette fois-ci, ça ne sera pas la Ligue pour la lecture, pour des raisons que je garde personnelles. Mais nous sommes
0: vous
1: partis ailleurs. Nous serons à la MAPE.
0: D'accord.
1: À la MAPE, c'est juste en face du CHU de Cocody.
0: D'accord.
1: Quand tout le monde connaît, c'est une vieille salle, aussi vieille que la Ligue. Donc, quand vous arrivez au CHU de Cocody, c'est la salle juste en face, c'est-à-dire à l'opposé du CHU de Cocody. Vous entrez dans la cour, c'est la première salle sur votre gauche.
0: D'accord.
1: C'est la plus grande salle d'ailleurs.
0: Voilà. Et une
1: belle
0: salle.
1: Elle est aussi climatisée. Une très belle salle.
0: Belle salle, climatisée.
1: J'y étais il y a quelques jours. C'est une belle salle. J'étais surprise de voir qu'il y avait beaucoup, vraiment
0: pour les apprenants, pour le savoir.
1: Pour le savoir. Et c'est déjà une école pour étudiants, donc le cadre est bon.
0: Le cadre est bon. Voilà, pour la réflexion. On pourrait même dire que c'est le temple du savoir.
1: Oui, bien sûr.
0: Merci beaucoup, les contacts.
1: Merci au Seigneur. 07 07 68 53 85 07 07 68 53 85 et vous payez 10 000 et c'est bon.
0: C'est tout. Merci. Événement à ne rater sous aucun prétexte. Merci beaucoup.
1: Odile
0: Souveraine, Edouard Yao, quand tu veux.
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Bonjour chers sœurs, bonjour chers frères, bonjour bien-aimés dans le Seigneur. Ici votre serviteur, Révérend Bleu Basile Hameler. Nous sommes avec vous ce matin pour commencer une nouvelle thématique. Thématique intitulée comme suit, l'appel de Paul à la libéralité des Corinthiens. Une étude de 2 Corinthiens chapitre 8 et chapitre 9. L'appel de Paul à la libéralité des Corinthiens. Une étude de 2 Corinthiens chapitre 8 et chapitre 9. Nous allons lire le premier passage, 2 Corinthiens chapitre 8, versets 1 à 11. Nous allons parler tout le chapitre, c'est un chapitre un peu long. 2 Corinthiens chapitre 8, versets 1 à 11. Où il est dit ceci, « Nous vous faisons connaître, frères, la grâce de Dieu qui s'est manifestée dans les églises de la Macédoine. Au milieu de beaucoup de tribulations qui les ont éprouvées, leur joie débordante et leur pauvreté profonde ont produit avec abondance de riches libéralités de leur part. Ils ont, je l'atteste, donné volontairement selon leurs moyens et même au-delà de leurs moyens, nous demandant avec de grandes instances la grâce de prendre part à l'assistance destinée aux saints. Et non seulement ils ont contribué comme nous l'espérions, mais ils se sont d'abord donnés eux-mêmes au Seigneur, puis à nous, par la volonté de Dieu. Le verset 6. Nous avons donc engagé Tite à achever chez vous cette œuvre de bienfaisance, comme il avait commencé. De même que vous excellez en toutes choses, en foi, en parole, en connaissance, en zèle, à tous égards, et de votre amour pour nous, faites en sorte d'exceller aussi dans cette œuvre de bienfaisance. Le verset 8, je ne dis pas cela pour donner un ordre, mais pour éprouver par le zèle des autres la sincérité de votre charité. Car vous connaissez la grâce de notre Seigneur Jésus-Christ, qui pour vous s'est fait pauvre, de riche qu'il était, afin que par sa pauvreté, vous fussiez enrichis. C'est un avis que je donne là-dessus, car cela vous convient à vous qui non seulement avez commencé à agir, mais qui en avez eu la volonté dès l'année dernière. Achevez donc maintenant d'agir, afin que l'accomplissement selon vos moyens réponde à l'empressement que vous avez mis à vouloir. Un très beau texte. Et je voudrais lire une portion aussi du deuxième chapitre, chapitre 9 de Corinthiens, chapitre 9, verset 1 à 7. Non, on va lire aussi tout le chapitre, parce que lui aussi il est un peu long. Alors, écoutez encore cette lecture. Paul dit encore dans le chapitre 9, « Il est superflu que je vous écrive touchant l'assistance destinée aux saints. Je connais en effet votre bonne volonté, dont je me glorifie pour vous auprès des Macédoniens, en déclarant que l'Achaïe est prête depuis l'année dernière. Et ce zèle de votre part a stimulé le plus grand nombre. J'envoie les frères afin que l'éloge que nous avons fait de vous ne soit pas réduit à néant sur ce point-là et que vous soyez prêts comme je l'ai dit. Je ne voudrais pas si les Macédoniens m'accompagnent et ne vous trouvent pas prêts que cette assurance tournât à notre confusion pour ne pas dire à la vôtre. J'ai donc jugé nécessaire d'inviter les frères à se rendre auparavant chez vous et à s'occuper de votre libéralité déjà promise, afin qu'elle soit prête de manière à être une libéralité et non un acte d'avarice. Sachez-le, celui qui sème peu moissonnera peu, et celui qui sème abondamment moissonnera abondamment. Que chacun donne comme il a résolu en son cœur, sans tristesse ni contrainte, car Dieu aime celui qui donne avec joie. Amen. Deux très beaux textes que nous venons de lire. Je rappelle donc la nouvelle thématique que nous commençons à partir de ce matin. La thématique est intitulée comme suit, l'appel de l'apôtre Paul à la libéralité des Corinthiens. Une étude de 2 Corinthiens chapitre 8 et chapitre 9. L'appel de l'apôtre Paul à la libéralité des Corinthiens.
une étude de 2 Corinthiens chapitre 8 et le chapitre 9. En introduction, voici ce que nous pouvons dire. Dans toutes les lettres de l'apôtre Paul, les épîtres qu'il a écrites, celle de 2 Corinthiens est la seule dans laquelle l'apôtre consacre jusqu'à 2 chapitres à la thématique intitulée « La libéralité ». Dans nos différentes communautés, nous pouvons voir beaucoup de dons se manifester, mais rares sont ceux qui manifestent la libéralité. Rares sont nos chrétiens, rares sont les serviteurs de Dieu qui manifestent la libéralité. Pourtant, la libéralité est un critère d'amour pour Dieu et pour son prochain. Je reprends. Pourtant, la libéralité est un critère d'amour pour Dieu et pour son prochain. C'est pourquoi, dans un contexte de collecte de fonds en faveur des chrétiens de Jérusalem, l'apôtre Paul traite le sujet de la libéralité en 2 chapitres dans sa seconde lettre aux Corinthiens, donc dans le chapitre 8 et le chapitre 9. Mais l'on peut se demander quelle était l'intention de Paul à l'égard des Corinthiens en leur donnant un tel enseignement. C'est à cette interrogation que nous chercherons de répondre tout au long de cet enseignement. Ainsi, le plan de travail se présente comme suit. Grand 1, nous parlerons de la correspondance de Paul avec l'église de Corinthe. Grand 2, nous parlerons de la date et les circonstances de rédaction de 2 Corinthiens. Grand 3, l'identité des super apôtres. Dans ces passages, dans la deuxième lettre de Paul aux Corinthiens, Paul parle de super apôtres. Qui sont les super apôtres? Donc nous verrons l'identité de ces super apôtres. Grand 4, l'apôtre Paul et la collecte en faveur des chrétiens de Jérusalem. Et puis, grand 5, enfin, l'appel de Paul à la libéralité des Corinthiens. Donc, l'intention de Paul à l'égard des Corinthiens en donnant un tel enseignement, c'est son appel à la libéralité. Donc, voici comment est-ce que se présente le travail qui va nous préoccuper durant quelques semaines. Pour ce jour, nous allons commencer avec le grand 1. Grand 1, la correspondance de Paul avec l'église de Corinthe. Et ce point est capital pour la compréhension de la deuxième épître de Paul aux Corinthiens. Et il faut savoir la correspondance de Paul avec l'église de Corinthe. Et quand on lit le Nouveau Testament ne contient que 2 lettres adressées à l'église de Corinthe. Quand vous prenez vos Bibles, les lettres adressées à l'église de Corinthe par Paul sont au nombre de 2. Nous avons 1 Corinthien et 2 Corinthiens. Mais en parcourant le livre des Actes des Apôtres et grâce aussi aux indications de ce qu'on appelle les missives, une missive est une lettre confiée à une personne ou à un service chargé de la faire parvenir dans les meilleurs délais. Donc, grâce au livre des Actes des Apôtres et aux indications des missives dont nous disposons, nous pouvons dire que l'apôtre Paul a en fait écrit 4 lettres à l'église de cette ville. Je reprends. Quand on lit le Nouveau Testament, nous voyons seulement 2 lettres écrites par Paul adressées à l'église de Corinthe. Nous avons la première épître de Paul aux Corinthiens et la deuxième épître de Paul aux Corinthiens. Mais en parcourant le livre des Actes des Apôtres, en lisant le livre des Actes des Apôtres et en nous fiant aux indications des lettres confiées à des personnes ou à des services chargés de faire parvenir certaines lettres, nous voyons que l'apôtre Paul a écrit non pas 2 lettres à l'église de Corinthe, mais 4 lettres à l'église de Corinthe. Vous allez me demander, mais professeur, comment se fait-il que nous avons dans la Bible 2 lettres? C'est à cela que je vais m'atteler à répondre maintenant. Alors, pourquoi est-ce que nous affirmons que Paul a écrit 4 lettres? Voici comment les choses se sont déroulées à peu près. Il faut dire que c'est Paul qui a fondé
l'église de Corinthe. Dans Actes 18, Paul arrive dans cette ville. Il va, durant quelques sabbats, aller à la synagogue, annoncer la parole de Dieu, et puis quelques temps se séparer de la synagogue et rassembler tous ceux qui ont cru à son enseignement. Donc c'est Paul qui fonde cette église de Corinthe. Et dans les Actes des Apôtres, nous apprenons que Paul même a passé environ 18 mois dans cette ville. Un séjour donc de 18 mois. Donc il a eu le temps d'affermir les nouveaux convertis. Après le départ de l'apôtre Paul, quelques temps après, Paul va rédiger une lettre qui est perdue. On n'a pas les traces, mais cette lettre est perdue. Mais cette lettre, pourquoi est-ce que nous disons que Paul a écrit d'abord une première lettre? Nous avons les traces dans 1 Corinthiens chapitre 5, le verset 9. Dans 1 Corinthiens chapitre 5, verset 9, lisons ensemble ce passage. Il est dit, « Je vous ai écrit dans ma lettre de ne pas avoir des relations avec les impudiques, non pas d'une manière absolue avec les impudiques de ce monde ou avec les cupides et les ravisseurs ou avec les idolâtres, autrement il vous faudrait sortir du monde. » Donc, dans ce que nous appelons 1 Corinthiens, la première lettre aux Corinthiens qui se trouve dans nos Bibles, 1 Corinthiens chapitre 5, verset 9, Paul dit, « Je vous ai écrit dans ma lettre. » Il s'agit de quelle lettre? Il s'agit donc de la première lettre qui serait perdue. Alors, certains critiques littéraires disent que cette lettre se trouverait dans 1 Corinthiens, mais on ne va pas aller ça, c'est un autre débat. Mais ce que la plupart des théologiens affirment, c'est que cette lettre, cette première lettre de Paul serait perdue. Donc, ce que nous appelons 1 Corinthiens n'est qu'en fait 2 Corinthiens. Ça va choquer certaines personnes, mais restez à l'écoute de la radio Fréquence Visible parce que vous allez découvrir beaucoup de choses et ce sont ces choses-là qui vont vous aider à mieux interpréter l'épître de Paul aux Corinthiens. Pour ce jour, nous allons nous arrêter là. Merci de nous avoir suivis. Merci de nous soutenir en prière. C'était votre serviteur, Révérend Blaise Basile Hamelet. Shalom.

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Bonjour à vous, chères étudiantes et étudiants du cadre de jeu à l'École du Seigneur. Très heureux de vous retrouver ce matin. Après le nouveau cours dispensé par le révérend professeur Bleu Basile Hamelet, la question du jour se déroule comme suit. Pourquoi Paul traite le sujet de la libéralité dans sa lettre aux Corinthiens? Pourquoi Paul traite le sujet de la libéralité dans sa lettre aux Corinthiens? A. Parce qu'il veut collecter des fonds pour l'église de Jérusalem. B. Parce que la libéralité est un critère d'amour pour Dieu. C. Parce que la libéralité est un critère d'amour pour son prochain. Pourquoi Paul traite le sujet de la libéralité dans sa lettre aux Corinthiens? A. Parce qu'il veut collecter des fonds pour l'église de Jérusalem. B. Parce que la libéralité est un critère d'amour pour Dieu. C. Parce que la libéralité est un critère d'amour pour son prochain. 07 58 3 x 21 05 44 56 74 74.

0: Allô?
1: Allô?
0: Oui, bonjour, cher étudiant. C'est l'étudiant Ngoran de Yopougon. Proposition de réponse?
1: La réponse B.
0: La réponse B. C'est noté.

0: Allô?
1: Allô, bonjour, Kakou, j'ai entendu San Pedro.
0: Oui, bonjour, étudiant Kakou, Jonathan de San Pedro, proposition de réponse.
1: A, B, C.
0: C'est noté.

0: Allô.
1: Allô. Allô, bonjour, monsieur.
0: Oui, bonjour, cher étudiant. Étudiant. Goma au Bélin. Proposition de réponse.
1: A, B, C.
0: C'est noté.

0: Allô?
1: Oui, homme frère, que la paix du Seigneur soit avec toi.
0: Oui, bonjour étudiant, Anto Clément. Proposition de réponse.
1: La réponse B.
0: La réponse B, c'est noté. Le sujet de la libéralité dans sa lettre aux Corinthiens, A, parce qu'il veut collecter des fonds pour l'église de Jérusalem, B, parce que la libéralité est un critère d'amour pour Dieu, C, parce que la libéralité est un critère d'amour pour son prochain. 0758 3 x 21 05 44 56 74 74. Allô?
2: Allô, bonjour.
0: Oui, bonjour cher étudiant.
2: Bien.
0: Étudiant?
2: Bien.
0: J'ai du mal à vous entendre.
2: Étudiant syriaque.
0: Étudiant syriaque.
2: Oui.
0: D'accord. Proposition de réponse.
2: B et C.
0: B et C, c'est noté. Qui opte pour la réponse B et C. Pourquoi Paul traite le sujet de la libéralité dans sa lettre aux Corinthiens? A, parce qu'il veut collecter.
3: Allô?
0: Oui, allô?
3: Bonjour, monsieur.
0: Oui, bonjour, chère étudiante.
3: Je suis Maman Ndri des deux plateaux.
0: Maman Ndri des deux plateaux. Proposition de réponse?
3: La réponse C.
0: La réponse C, c'est noté.

0: Allô?
1: Oui, allô?
0: Oui, bonjour, cher étudiant.
1: Oui, c'est Kwasi Rodrigue.
0: Kwasi Rodrigue, proposition de réponse.
1: C'est un acte d'amour pour son prochain.
0: Pardon?
1: Un acte d'amour pour son prochain.
0: Un acte d'amour pour son prochain, donc je dirais proposition C, c'est ça?
1: Oui, c'est ça.
0: D'accord, c'est le dit. Kwasi Rodrigue qui opte pour la réponse C.
2: Allô?
0: Oui, allô?
2: Oh, Madame Ouya.
0: Oui, bonjour, Madame Ouya. Proposition de réponse?
2: B, C.
0: B, C, c'est noté. Allô?
3: Allô, salam.
0: Oui, bonjour, cher étudiant.
3: Étudiant Kwaku de Williamsville.
0: Étudiant Kwaku de Williamsville. D'accord, proposition de réponse. B et C, c'est noté.

0: Allô?
1: Oui, allô?
0: Oui, bonjour, cher étudiant. Ça va très bien. C'est l'étudiant?
1: Jean-Noël.
0: Étudiant Jean-Noël, proposition de réponse?
1: B et C.
0: B et C.

0: Pourquoi Paul traite le sujet de la libéralité dans sa lettre aux Corinthiens? A, parce qu'il veut collecter des fonds pour l'église de Jérusalem. B, parce que la libéralité est un critère d'amour pour Dieu. C, parce que la libéralité est un critère d'amour pour son prochain. Allô?
1: Allô, bonjour.
0: Oui, bonjour, cher étudiant.
1: Gabriel Acré.
0: Étudiant Gabriel Acré, proposition de réponse?
1: La réponse A.
0: La réponse A, c'est noté. Yeah, yeah.

0: 58 3 x 21 05 44 56 2 x 74. Allô?
1: Oui, allô?
0: Oui, bonjour, cher étudiant.
1: C'est Yapi Beda.
0: Yapi Beda. C'est ça? Proposition de réponse?
1: C et B.
0: C et B, c'est noté.

0: Allô?
1: Allô? Allô?
0: Oui, bonjour cher étudiant.
1: Bonjour, toi seul frère, étudiant Yahoo, Léon.
0: Étudiant Yahoo, Léon, proposition de réponse.
1: B et C.
0: B et C.

0: Pourquoi Paul traite le sujet de la libéralité?
1: Allô?
0: Oui, allô, bonjour chère étudiante.
1: Oui, bonjour Moïse.
0: C'est
1: Daniel Kadjo.
0: Daniel Kadjo, proposition de réponse.
1: La réponse A pour moi.
0: Ah, la réponse A.

0: Allô? Allô?
1: Allô?
0: Oui, bonjour cher étudiant.
1: Oui, bonjour.
0: C'est l'étudiant
1: Conan Batlémy.
0: Étudiant Conan Batlémy, proposition de réponse.
1: La réponse B et C.
0: La réponse B et C, c'est noté.

0: Allô?
1: Oui, allô.
0: Bonjour, chère étudiante.
1: Bonjour, Moïse, c'est Diakonè Dagbali.
0: Étudiant Diakonès Dagbali, proposition de réponse.
1: La réponse B et C.
0: La réponse B et C, c'est noté.
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0: Encore un dernier appel à prendre avant de refermer ce cadeau de joie à l'école du Seigneur.

0: Allô?
1: Allô?
0: Oui, bonjour, cher étudiant.
1: Bonjour.
0: Salut, étudiant.
1: Oui, Théodore.
0: Oui, Théodore. Proposition de réponse?
1: Merci à tous les étudiants de cœur, je suis avec eux.
0: D'accord. Merci bien, c'est gentil à vous, étudiant, puis Théodore. Eh bien, c'est sur ce dernier appel que nous allons refermer les portes de ce cadeau de juin à l'École du Seigneur. Vous aviez été nombreux à avoir participé, chers étudiants et étudiantes du cadeau de jeu. Merci à vous. Et la question du jour, c'était de savoir pourquoi Paul traite le sujet de la libéralité dans sa lettre aux Corinthiens. Il y avait trois propositions de réponse. A, parce qu'il veut collecter des fonds pour l'église de Jérusalem. B, parce que la libéralité est un critère d'amour pour Dieu. C'est parce que la libéralité est un critère d'amour pour son prochain. Eh bien, il fallait opter pour les trois réponses, car dans le coup, il est dit que Paul a plutôt traité le sujet de la libéralité dans sa lettre aux Corinthiens, dans un contexte où il voulait collecter des fonds pour l'église de Jérusalem, et parce que la libéralité est un critère d'amour pour Dieu et son prochain. On écoute ce qui suit.
2: Pourtant, la libéralité est un critère d'amour pour Dieu et pour son prochain. C'est pourquoi, dans un contexte de collecte de fonds en faveur des chrétiens de Jérusalem, l'apôtre Paul traite le sujet de la libéralité en deux chapitres dans sa seconde lettre aux Corinthiens. Pourtant, la libéralité est un critère d'amour pour Dieu et pour son prochain. C'est pourquoi, dans un contexte de collecte de fonds en faveur des chrétiens de Jérusalem, l'apôtre Paul traite le sujet de la libéralité en deux chapitres dans sa seconde lettre aux Corinthiens.
0: Eh bien, les heureux étudiants du jour qui répètent avec les 10 points, on a l'étudiant Kakou Jonathan de San Pedro, l'étudiant Goma au Bélin, l'étudiant Norbert Kouadjo depuis les camps militaires et l'étudiant Kambou de Yopougon. Félicitations à vous. Et pour ceux qui n'ont pas trouvé, vous n'avez pas démérité, vous aviez été sur la voie. Et nous vous donnons rendez-vous demain encore pour un autre numéro du cadre de jeu à l'école du Seigneur sur ce très bon écoute sur la radio de la vie. Edouard Yaoueté à la réalisation, Moïse Ngueta au microphone.

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9h03 minutes, très heureuse de vous retrouver pour ce numéro de Agapé. Je suis Sylvie Obité à ce micro et dois être à la réalisation. Oui, je sais, vous vous attendiez à entendre la chaleureuse voix de Ikionewa Joseph qui vous entretient chaque jeudi à cette tranche horaire. Mais voilà, je le remplace parce que il est empêché et il me charge de vous transmettre ses chaleureuses salutations. Eh bien, nous sommes ensemble jusqu'à 11h, donc habituez-vous à cette voix jusqu'à 11h. Allez, on s'installe avec la charmante et talentueuse Déborah Loukalou. À tout à l'heure.

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1: Bienvenue encore une fois à ce 9-11 de ce jeudi 28 mai 2026. J'ai un sérieux problème avec les dates, c'est pas possible. En tout cas, pendant 2 heures, hein, Edouard Yao et moi-même, Sylvio Bité, on sera en votre compagnie. Vous allez nous supporter. Qui en a n'est pas là aujourd'hui. Donc, supportez-nous. En tout cas, c'est avec un réel plaisir hein, qu'on vous retrouve encore une fois. Et nous croyons que, eh bien, nous allons passer d'agréables moments ensemble, vous et nous. Voilà, vous connaissez les articulations de cette émission. De toute façon, la musique, elle est omniprésente dans cette émission. On va pouvoir vous égayer, voilà, avec de la musique. Mais bien entendu aussi, recevoir les annonceurs. Je ne sais pas comment lui, il appelle. Je ne sais pas comment lui, il appelle ses annonceurs, les gens qui le reçoivent. Mais en tout cas, voilà, comme on n'est pas dans le vol, ni à la place publique, Laurent Bantal est vendredi. En tout cas, on va faire simple, voilà, comme lui il a l'habitude, on va faire simple pour recevoir une dame. Elle est belle, elle est douce. Et puis, quand on la voit ou quand on dit son nom, ça fait penser forcément au foyer, au mariage, à la formation sur le mariage, parce que c'est vraiment, ça lui tient à cœur, elle a vraiment envie que les foyers soient fondés, mais bien fondés. C'est la mission que le Seigneur lui a donnée. Madame Odilie Souveraine, puisque c'est d'elle qu'il s'agit, je vous prie, mesdames et messieurs, de bien vouloir la recevoir.
2: Ah oui, merci beaucoup.
1: Bonjour Madame Odile.
2: Bonjour Sœur Sylvie.
1: Bienvenue.
2: Bonjour auditrice. Merci beaucoup auditeur. Bonjour. Je vais bien.
1: D'accord.
2: Il pleut mais ça va.
1: Oui oui tout à fait. Il pleut et mais on est là oui. Avec la grâce de Dieu.
2: C'est ça.
1: Pour l'amour du métier, pour le Seigneur aussi hein, braver la pluie pour être là pour venir parler. Amen. De comment bâtir un beau et bon foyer par la grâce du Seigneur, que Dieu vous bénisse. Alors Amen. Mariage on en parle. Oui. École de formation du mariage, voilà, que vous organisez les 12 et 13 juin prochains. Vous aurez à répondre à une seule question. Mm-hmm. L'amour suffit-il pour bâtir un mariage heureux?
2: Oui.
1: Allons-y.
2: Je sais que cette question, merci déjà, et je sais que cette question reviendra plusieurs fois. Elle revient déjà. Mm-hmm. On m'appelle, je reçois beaucoup d'interactions sur ma plateforme. Oui, pour moi, l'amour suffit. Oui, pour moi, l'amour. Mm. Bon, si l'amour suffit, on va discuter ensemble.
1: C'est un bon thème d'une bonne émission. Les amis seront tellement partagés.
2: Si l'amour suffit, venez pour qu'on en parle. Mais nous croyons déjà que l'amour seul ne suffit pas. Parce que nous avions beaucoup de situations difficiles aujourd'hui, de personnes que nous avons rencontrées, des personnes que nous accompagnons par la grâce de Dieu, qui nous ont dit dès le départ, je suis amoureux, je suis amoureuse, et je crois que Dieu me l'a donné, et il a suffi juste de 2 ans.
1: Oui.
2: Pour que les choses commencent à s'effriter.
1: 2 ans même, c'est trop pour certains, même alors, 6 mois après.
2: Ah, d'accord. Donc moi j'ai été trop gentille. Voilà, donc au bout de 2 ans, les choses commencent à s'effriter.
1: Malheureusement,
2: et la question, malheureusement, la question que nous nous sommes posées, c'est pourquoi est-ce que les choses vont dans ce sens? Bon, moi je dis toujours, pour que Dieu appelle quelqu'un, il suscite par rapport à une situation de nombreuses questions dans le cœur de cette personne. J'ai voulu comprendre pourquoi je l'aime et je ne l'aime plus. J'ai voulu comprendre pourquoi Dieu m'a dit et 2 ans après Dieu ne dit plus rien. J'ai voulu comprendre, peut-être que c'est cette curiosité qui a fait que le Seigneur m'a porté le bagage, mais ben je le porte bien et par sa grâce je pense y arriver.
1: En tout cas,
2: donc, pour moi,
1: si bien,
2: le mariage, l'amour seul ne suffit pas. Parce que nous
1: il y
2: avons
1: a autre chose.
2: Beaucoup de choses qui rentrent en ligne de compte.
1: Okay.
2: Beaucoup de choses qui rentrent en ligne de compte. Et quand ces choses-là, chaque pièce du puzzle n'est pas en place, c'est sûr qu'on n'aura pas l'image.
1: Et donc, c'est toutes ces choses-là c'est qu'il faudra venir savoir.
2: Il faudra venir savoir.
1: Les 12 et 13 juin prochain. Ça sera où?
2: Ça sera à la MAPE, en face du CHU de Cocody.
1: D'accord.
2: Le Seigneur a voulu que ce soit là-bas. Ben, on a délocalisé. Parce qu'on était ailleurs la première fois, mais là, on est à la MAPE cette fois-ci. Donc, on espère passer un beau temps. Nous passons de temps en temps là-bas dans cette salle pour regarder, pour appeler la présence de Dieu. Parce qu'il a dit, sans moi, vous ne pouvez rien faire. Donc, nous voulons que le Seigneur nous accompagne et que surtout le Seigneur donne du succès à cette deuxième session.
1: Amen. Alors, moi, j'ai une petite question.
2: D'accord.
3: Alors, on a finalement l'impression que la charge du foyer repose sur la femme à cause peut-être du verset de la Bible, Proverbe 14, hein, je crois, le verset 1 qui dit, voilà,
2: la femme sage
3: bâtit son foyer, la femme insensée la renverse de ses propres mains. Finalement, on a l'impression que c'est toute la responsabilité incombe à la femme. Et même nous-mêmes, depuis enfant, hein, en tant qu'Africaine, surtout voilà, la petite fille qui doit apprendre comment gérer le foyer auprès de sa maman, faire la cuisine pour réussir dans son foyer. Finalement,
2: oui, on n'apprend pas. On a, pour moi, ce seul verset ne signifie pas que la charge ou la réussite d'un mariage repose uniquement sur la femme.
3: D'accord.
2: La Bible elle-même s'explique. Donc, si vous prenez l'Ancien Testament avec ce seul verset pour dire que finalement, on a l'impression, c'est juste une impression, j'aime le mot que vous avez employé, c'est juste une impression, mais ce n'est pas la vérité dans le fond. Parce que quand vous lisez Éphésiens chapitre 5, vous lisez à partir du verset 21 jusqu'au dernier verset, si vous comptez les charges de l'homme, elles sont plus énormes que les charges de la femme. Donc, il faut prendre le psaume, le proverbe, verset chapitre 14, verset 1, et le coller avec le Éphésiens chapitre 5 pour savoir les charges partagées. Donc, la sagesse, la femme en a besoin. Parce que peut-être notre tempérament, peut-être parce que notre constitution, nous sommes très émotifs. Souvent, nous mettons beaucoup plus de cœur au lieu de mettre la tête.
3: C'est ça.
2: Donc, peut-être que Dieu nous appelle à cette sagesse-là. Il dit, celui qui manque de sagesse, qu'il demande. Donc, la femme doit demander la sagesse. Mais ça ne veut pas dire que l'homme n'a pas besoin de sagesse. Parce que pour remplir verset après verset de Éphésiens chapitre 5, il faut nécessairement que l'homme ait beaucoup de sagesse pour pouvoir canaliser la femme qui est là.
3: Tout à fait.
2: Donc la charge du mariage, la réussite du mariage repose sur les épaules des deux.
3: D'accord. Et puis pour la plupart du temps, on constate aussi que beaucoup de femmes, ou bien une grande partie des femmes sont plus ou moins formées et prêtes, mais au niveau des hommes, là, c'est pas trop ça.
2: C'est vrai.
3: Et du coup, ça fait que, bon, ça crée un dysfonctionnement.
2: C'est vrai. Et malheureusement, c'est un constat. Même la première session, nous avons eu beaucoup plus de femmes. Il y avait un grand nombre de femmes, mais nous avions eu seulement 4 hommes. Félicité.
3: Bah voilà.
2: Alors, quatre.
3: Parce que quand on parle de mariage, les femmes sont plus intéressées.
2: Oui, parce que quelqu'un disait un jour, je ne sais pas si je suis d'accord ou pas, mais je veux partager ça. Quelqu'un disait un jour, le mariage honore plus la femme que l'homme.
3: Voilà, c'est sujet à débattre.
2: Le mariage, la personne disait, le mariage honore plus la femme que l'homme. Parce que à un moment, il faut que la femme quitte la cellule familiale pour se mettre dans la famille de quelqu'un d'autre. Donc c'est comme si c'était une étape en plus. C'est comme si c'était une progression. J'ai envie de dire, le mariage donne de la responsabilité à l'homme. Mais le mariage donne beaucoup d'honneur à la femme. Vous savez, il y a des femmes, c'est malheureusement, les gens pensent que c'est le contraire, mais moi je suis un peu d'accord avec ça. Une femme qui dit je n'ai pas besoin d'homme pour être heureuse, je te classe en général, pas à 100%, hein, parce que je suis gentille, je fais avec beaucoup de réserve, mais je jette souvent. Oui, toujours gentil. Mais je vois ça, je prends une telle femme avec des pincettes.
3: Non, mais c'est pas possible.
2: Je n'ai pas besoin d'un homme pour être
3: heureuse. Même Dieu même a dit que pour être heureuse et parfaite, enfin complète, tu as besoin d'un homme. Mais toi, tu dis que tu n'as pas besoin
2: d'un homme pour être heureux. Je n'ai pas besoin d'un homme pour être épanoui. Ce n'est pas juste la vérité. Je pense plutôt que c'est un complexe qu'on n'arrive pas à assumer.
3: Effectivement.
2: Donc ça honore la femme, et je suis d'accord. Parce que la femme est mise en avant. L'homme est toujours en costume aussi, quand même, même pour aller au travail, aux réunions. Ce jour-là, mais le jour-là, la femme a un habit spécial. Donc, c'est ça aussi.
3: Bon, d'accord.
2: La robe est grande.
3: La robe est belle.
2: La grande crène avec les fleurs partout.
3: De 50 millions de mètres.
2: Oui, moi, je me souviens, quand je me mariais, j'étais tellement heureuse que mon voile faisait 10 mètres. Et le couturier m'a dit, tu es sûre, souveraine, que la salle là pourra contenir mon voile? Je lui ai dit, oui, ça va contenir. Je vais trouver des gens pour aider.
3: Parce que ce jour-là,
2: j'ai attendu ce jour-là.
3: Franchement.
2: J'ai attendu ce jour-là. J'ai cherché ce jour-là.
3: Le jour de pour moi, là, au moment souveraine.
2: Oh, vraiment.
3: Pour moi, là, j'ai 50 mètres.
2: J'ai dit le type de chapeau qu'on va mettre, on ne saura pas. Les gens vont nous demander qu'est-ce qui se passe à Abidjan. Comme on a demandé aux disciples de Jésus, vous êtes les seuls ici pour ne pas savoir que Jésus a été crucifié. Voilà, on va leur dire ça.
1: Vous allez charger mon mariage.
2: Charger le chapeau, charger le mariage et ça va nous faire plaisir.
1: Amen.
2: Moi, j'aime le mariage et j'aime voir deux personnes très heureuses.
1: Tout à fait.
2: J'aime
1: tout voir à ça. Fait. Et d'ailleurs, c'est pour ça que justement, vous organisez encore une fois les 12 et 13 juin 2026 à la MAP.
2: C'est ça.
1: Voilà, cette formation sur le mariage, ça va durer 2 jours.
2: Oui, c'est ça.
1: Et
2: vendredi soir, déjà à 18h, on démarre comme la première session pour permettre aux gens de terminer au travail et de venir. Mm-hmm. Ensuite, le samedi, journée plus ou moins libre, on commencera à 9h. Comme je l'ai dit à la première fois, c'est vous qui déciderez à quelle heure on termine. Mm-hmm. Et cette première session, les apprenants ont décidé qu'on devait finir à 14h alors qu'on a annoncé ici à 13h. Mm-hmm. Et là encore, on a dû forcer un peu pour s'arrêter.
1: Et c'est payant?
2: C'est payant, c'est 10 000 francs seulement.
1: Seulement pour les deux jours.
2: Oui, 10 000 francs seulement. Wow. Pour les 2 jours, ça vous donne droit à un kit. Le kit, là, je précise, il n'y a pas de module ni de fascicule à l'intérieur. Mm-hmm. Il faut que ce soit clair. Mm-hmm. Il y en a qui viennent, qui disent « Ah, mais je n'ai pas reçu mon module. » Non, il n'y a pas de module. Ça nous a pris des années pour travailler ce qu'on va vous donner. Mm-hmm. On ne vous donnera pas ça quand même.
1: Quand même,
2: jour,
1: oui, franchement.
2: Donc, venez. Comme nous avons pris des notes, mm-hmm. et c'est sur ce que nous avons reçu, pris notes pendant nos formations, mm-hmm. c'est sur ça qu'on a construit ce qu'on vous donne. Mm-hmm. Donc vous aussi, venez prendre les notes mm-hmm. et construisez sur ce qu'on vous donnera. Il n'y aura pas de fascicule. Et samedi à 9h, on démarre mm-hmm. et c'est vous qui terminez la séance.
1: D'accord.
2: Oui, c'est comme ça.
1: Très bien. Mm-hmm. Est-ce qu'on a tout dit?
2: Oui, on a presque tout dit. On a reconduit les mêmes formateurs.
1: Les orateurs, oui.
2: C'est moi encore. Moi, je parlerai autour de l'amour. Peux-tu réellement suffire mm-hmm. pour sans maturité émotionnelle mm-hmm. Les femmes sont très émotives. Les hommes mm-hmm. aussi sont très émotifs. Souvent, on le dit, non, ce sont les femmes. Mais il y a des hommes aussi qui mm-hmm. ne savent pas gérer leurs émotions. Qui boudent comme des demoiselles mm-hmm. dans des maisons. Il y en a beaucoup, malheureusement. Mm-hmm. Oh, excusez-moi, papa. On vous aime beaucoup. Et ensuite, le deuxième orateur parlera connaître... construire un mariage autour d'une vision commune.
1: Okay.
2: Et il y aura également le cœur renouvelé pour un mariage réussi. Ce sera les 3 modules mm-hmm. que nous donnerons. Et à la fin, mm-hmm. nous prierons mm-hmm. pour que le Seigneur brise ces barrières invisibles.
1: Amen.
2: Tout ce qui empêche la sœur, le frère de se marier. Le Seigneur nous donnera les thèmes qu'il faut, les sujets.
1: Mais est-ce que dernière question, avant mm-hmm. qu'on aille à la pub. Mm-hmm. Dernière question, vu que... les personnes que vous attendez à cette formation sont mm-hmm. Les aspirants au mariage, c'est-à-dire que les complètement célibataires, mm-hmm. Les fiancés et les couples, les mariés.
2: Les couples,
1: donc,
2: les mariés aussi
1: est-ce que vous les prenez par groupe ou bien tout le monde est mélangé
2: On les prend pas par groupe. Mm-hmm. On les prend pas par groupe. Quand on parle d'émotion, ça concerne tout le monde.
1: Okay.
2: Ceux qui ne sont pas mariés ont besoin de savoir comment il faut gérer pour ne pas avoir de crise. Et ceux qui sont mariés ont besoin de savoir mm-hmm. comment il faut gérer pour
1: D'accord.
2: éviter les crises.
1: D'accord.
2: Donc, on essaye de faire un module complet.
1: Mm-hmm.
2: C'est pour ça qu'on demande aux personnes de s'inscrire avant. Mm-hmm. Ça nous permet de travailler et de retravailler mm-hmm. dans les modules pour que tout le monde soit mm-hmm. satisfait.
1: Mm-hmm.
2: Sinon, si on veut parler d'atelier, on ne fera pas à ce prix et ça prendra beaucoup plus de temps.
1: Mm-hmm.
2: Donc, on prie que Dieu nous donne des locaux. En ce moment-là, on pourra repartir comme il faut mm-hmm. les différentes catégories de personnes. Pour le moment, souffrez, mm-hmm. mais tout le monde est satisfait. En tout cas,
1: mm-hmm.
2: j'espère que j'aurai 2 ou 3 personnes qui ont participé à la première session ici pour dire comment ça s'est passé.
1: Mm-hmm.
2: Ne pas qu'on pense que c'est moi qui invente. Quoi.
1: Mm-hmm. D'accord. Non, mais c'est sûr.
2: Ouais,
1: quand,
2: c'est
1: quand on voit, quand on vous entend,
2: ouais,
1: on sait que forcément, ce qu'ils réservent réserve là-bas, là,
2: oui,
1: c'est, mm-hmm. c'est du bon par la grâce mm-hmm. de Dieu.
2: Amen.
1: Alors, on va terminer par l'appel à lancer et puis les contacts.
2: D'accord. L'appel à lancer, vous êtes marié, vous êtes célibataire, aspirant au mariage, cette formation est à vous. On dit, plus vous êtes formé, plus vous évitez les dégâts.
1: Mmh.
2: Quand les situations difficiles arrivent, vous n'avez pas la solution à 100%, mais ça devient du déjà vu.
1: Mmh.
2: Donc nous voulons vous donner ce que nous avons. Nous voulons rien garder. Donnez ce que vous avez, ce que nous avons, pour que vous puissiez être heureux dans votre mariage. Il faut juste vous inscrire au 07 07 68 53 85 et payer 10 000 francs seulement.
1: Mmh. Mmh. 10 000 francs
2: seulement. Venez à la MAP. Mmh.
1: Là, seulement.
2: Seulement.
1: D'accord.
2: Oui,
1: en tout cas, merci
2: tout.
1: Beaucoup. C'est bon
2: merci
1: de Dieu. Odiline Souveraine. J'aime bien son prénom, Souveraine. Les parents ont bien réfléchi. C'est joli.
2: Amen.
1: Et puis, voilà. Donc, elle était là pour nous parler de ces 2 jours de formation sur le mariage, les 12 et 13 juin 2026 à la MAPE, du côté de Cocody. L'amour suffit-il pour bâtir un mariage heureux? C'est à cette question que, bien, les 3 orateurs

0: auquel il faut appeler,
1: oui, c'est ça,
0: pour des informations et aussi et surtout pour mm-hmm. s'inscrire avec la modique somme de 10 000 francs seulement.
1: Juste.
0: Au revoir.
1: Merci.

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dimension de Louange avec son single Iba. En langue yoruba, honneur à Dieu. Iba, ce n'est pas seulement une chanson, c'est un cri d'adoration, une déclaration d'honneur au roi des rois. À travers ce chant, Dieu appelle son peuple à se lever dans la danse, dans la joie et dans une

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0: Shalom. Soyez bénis en ce jour. Dieu veut que tu aies des pensées renouvelées. Il veut que tu aies un cœur pur. Il ne veut pas que tu sois crispé ni apeuré. Il ne veut pas cela pour toi. De la même manière qu'il a fait pour moi, il le fera pour toi. C'est en cela que, en ce jour, tu vas prendre 1 Pierre 2, le verset 24. Parce que toutes les choses que tu dois faire doivent être faites sur la base de la parole de Dieu, afin que ton cœur, ton âme, ton esprit soient régénérés. Et en ce jour, tu vas prendre avec moi 1 Pierre 2, le verset 24 qui dit « Il a lui-même porté nos péchés en son corps sur le bois, afin que mort au péché, nous vivions pour la justice. » Et c'est par ces meurtrissures que vous avez été guéris. Car vous étiez comme des moutons qui s'égaraient. Mais maintenant, vous êtes retournés vers celui qui est votre berger. Aujourd'hui, c'est le Vendredi Saint. Donc, j'aimerais que tu rentres en toi-même et que tu sois reconnaissant pour ce que Dieu a fait pour toi. Pour ce que le Seigneur a fait pour ta vie. Il a pris tes péchés à la croix. Malgré que tu étais condamné, mais lui, il s'est porté garant pour toi, pour que toi et moi, nous ayons la vie. Donc j'aimerais qu'en ce jour, tu rentres en toi-même et sois reconnaissant envers le Seigneur. Tu dois être reconnaissant pour ses bienfaits. Tu dois être reconnaissant. Est-ce que tu sais où tu devais être aujourd'hui? Dieu seul le sait. Donc tu dois être reconnaissant pour ta vie. Tu dois être reconnaissant pour ta santé. Tu dois être reconnaissant pour ta maison. Tu dois être reconnaissant pour tout ce que le Seigneur a fait dans ta vie. Il a fait. Donc sois reconnaissant. Il dit, il a pris nos péchés sur lui et il a porté dans son corps sur la croix afin qu'étant mort pour le péché, nous menions une vie juste. Chaque jour nous mentons, chaque jour nous volons, chaque jour on commet l'adultère, la fornication, l'impudicité, toutes sortes de choses. On tue, on fait beaucoup de choses. Mais Dieu a pris tout ça à la croix. Il a pris tout ça à la croix parce qu'il voulait que tu sois tu te réconcilies avec le Seigneur. Il ne voulait pas qu'il y ait une coupure entre toi et Dieu, mais il s'est fait pécher pour toi et moi. Donc tu dois être reconnaissant en ce jour. Et il a dit à la suite, il dit, c'est par ces blessures que vous avez été guéris. Et dans Ésaïe 53, le verset 5, il dit, c'est pour nos péchés qu'il a été percé. C'est pour nos fautes qu'il a été brisé. Le châtiment qui donne la paix est retombé sur lui. Sois reconnaissant. En ce jour, sois reconnaissant pour les grandes choses qu'il a fait dans ta vie. Regarde depuis ta naissance. Regarde comment tu as vécu et regarde là où tu es. C'est pas que tu es mieux que les autres, mais c'est par pure grâce. Donc sois reconnaissant. Et en deuxième lieu, retourne vers lui. Si tu t'es éloigné de lui, retourne vers lui. Parce qu'il dit, vous étiez égarés, vous étiez comme des moutons qui s'égaraient. Mais maintenant, vous êtes retourné vers lui qui est votre berger et votre gardien. Il est ton gardien et il est ton berger. Il est tout pour toi. Retourne vers lui. Et en ce jour, tu vas incliner ta tête, tu vas dire, Seigneur, je te remercie pour ce que tu as fait dans ma vie. Merci pour cette grâce. Merci pour cette faveur. Merci pour cette opportunité que tu me donnes encore de me rappeler de ce que tu as fait 2000 ans passés. Je te remercie pour cela. sois béni, sois élevé. Et Éternel, je prie et je te dis en ce jour que je reviens vers toi au nom de Jésus-Christ que j'ai prié. Amen. Et si tu es là en ce jour, tu ne connais pas le Seigneur, en tant que ton Seigneur sauveur personnel, j'aimerais te dire de choisir la bonne part. C'est pour toi qui s'est donné à la croix. Et si tu es prêt, tu vas incliner ta tête et tu vas répéter après moi. Tu vas dire, Seigneur Jésus, je viens à toi tel que je suis. Je sais que je suis un pécheur. Pardonne-moi. Délivre-moi en ce jour. Au nom de Jésus, je t'accepte comme mon Seigneur et sauveur personnel. Merci d'avoir fait de moi une nouvelle créature. Au nom de Jésus-Christ que j'ai prié. Amen. Si tu as fait cette prière, sache que le Seigneur t'aime. Il est là avec toi. Il est avec toi. Au nom de Jésus-Christ. C'était Vie Glorieuse avec Sina Moti qui dit une vie glorieuse est une vie basée, fondée sur la parole de Dieu. Sois béni et à très bientôt. Bye bye.
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1: 10h15, de retour après cette courte exhortation. Je me blesse. Je vais y arriver. Après cette courte exhortation qui, nous le croyons, vous a fait beaucoup de bien, nous sommes de retour pour justement continuer cette émission et pour continuer aussi à recevoir nos annonceurs de ce jeudi. Voilà. Agapé, 9h-11h de ce jeudi, avec au micro Sylvie Obité et non Joséphine Kionyawa, qui a l'habitude de vous entretenir à ce temps d'antenne. Réalisation Edouard Yao. Et puis j'ai le plaisir de recevoir ce jour une sœur, une consœur, Martine Wally de la radio La Voix Sainte, l'épouse du pasteur Wally de la mairesse. Bonjour ma sœur.
2: Bonjour, servante de Dieu. Comment Ah, bon, vas-y. Voilà, donc comment tu vas?
1: Je vais super bien, ma sœur.
2: Chez toi, Dieu, ça va, merci.
1: Contente de te retrouver.
2: Merci.
1: L'année beaucoup. A bien commencé. Hein.
2: Oui, par la grâce de Dieu.
1: D'accord, très bien. Donc, vous êtes là, tu es là hein, pour nous parler. On va se tutoyer, ça fait plus convivial. Pour nous parler de cette veillée de prière du côté de la mairesse.
2: Effectivement. Alors, vraiment que le peuple de Dieu qui est à l'écoute ce matin soit abondamment béni.
1: Amen.
2: La mairesse, comme vous connaissez déjà, pour la plupart, la mission évangélique, la restauration, avec à sa tête le révérend Amokouyapo Paul Serge. Vraiment, nous sommes là ce matin pour inviter le peuple de Dieu à un grand temps de prière. Vous savez qu'avec la mairesse, c'est des temps intenses de prière parce que nous croyons que c'est par la prière que les portes s'ouvrent. Nous croyons que c'est par la prière qu'on accède vraiment à l'accomplissement de nos bénédictions. Dieu a dit, mais si nous sommes paresseux, eh bien, nous risquons de passer à côté. Voilà. Alors, vous savez aussi que le mois de mai, c'est le mois qui est consacré au travail. Donc, nous avons pris les portes de ce mois-là. On a commencé avec une grande journée de en faveur donc des travailleurs. Et nous allons terminer ce mois en beauté avec encore un programme en faveur des travailleurs, n'est-ce pas, ce dernier vendredi justement du mois de travail. Donc ce sera une veillée de prière, voilà, ce vendredi. Donc aujourd'hui, nous sommes là déjà jeudi, demain vendredi 29, sur le coup de 21h jusqu'à l'aube, on aura cette grande veillée de prière là. Le thème c'est « L'Éternel fera prospérer toutes tes entreprises ». Je reprends, « L'Éternel fera prospérer toutes tes entreprises, peu importe ce que tu fais, même si c'est maintenant que tu as commencé, il ne faut pas mépriser ou minimiser ce faible commencement-là. L'Éternel est prêt, n'est-ce pas, à te faire, à te propulser, à augmenter même ton revenu, à multiplier ton revenu. Mais il faut réellement que tu puisses te mettre en phase, il faut réellement que tu puisses combattre les ennemis qui s'opposent, n'est-ce pas, à ta prospérité, qui s'opposent à l'accomplissement de ta destinée, qui t'ont volé tes richesses. Voilà. Alors, nous sommes là ce matin vraiment pour inviter le peuple de Dieu. La parole de Dieu nous déclare que, dans Deutéronome chapitre 30, verset 9, que l'Éternel, ton Dieu, te comblera de bien en faisant prospérer tout le travail de tes mains. Ça, c'est une parole, c'est une promesse qui est rattachée à la vie d'une personne qui craint l'Éternel. Et donc, nous, si nous craignons l'Éternel et que nous n'arrivons pas à voir cette promesse de Dieu, n'est-ce pas, dans son accomplissement dans notre vie, c'est qu'il y a un blocage. Et c'est en venant à de tels moments que le Seigneur nous ouvre les yeux, au travers des enseignements profonds qui sont donnés, au travers des prières efficaces, n'est-ce pas, qui nous sont données également, au travers des orientations que les hommes de Dieu nous donnent. Donc, je veux dire à quelqu'un que faut pas rester à la maison. Voilà, tu es une femme, tu es dans le marché, tu vois que depuis longtemps, ton business, ça stagne. Tous les temps, tu es en train de chercher de l'argent pour renforcer le même business. C'est pas normal. Tu es un homme, tu es en entreprise, les jeunes gens viennent te trouver, ils ont des promotions et tout ça, mais toi, t'as pas de promotion. Tu travailles, mais tu ne profites pas non plus du revenu. Parce que quand ça vient, ça part dans des choses que tu ne maîtrises pas. Bien-aimé, tu es aussi là, tu es qualifié, tu es diplômé, tu as la compétence qu'il faut, mais tu n'arrives pas à accéder aux portes du travail. Je suis en train de te dire que ce programme-là, c'est le tien. Donc, demain, sur le coup de 21h. Peu importe le temps qui sera là. Je dis, Il faut montrer au Seigneur que tu en vis véritablement, que les choses changent. Et c'est à ta détermination, c'est à ta résolution que le succès va répondre.
3: Amen. Merci, servant de Dieu. Alors, on va situer la mairesse. Et puis, bon, la mairesse, c'est pour demain. Demain
2: effectivement. Demain, voilà. Donc, la mairesse se trouve au niveau de Cocody de Plateau. C'est là, dans la grande salle de conférence de la mairesse, que nous allons tenir la veillée demain. Mm-hmm. Donc, Cocody de Plateau, BMW, non loin de l'église catholique Saint-Jacques. Cocody de Plateau, BMW, non loin de l'église catholique Saint-Jacques, à partir de 21h. Et nous aurons trois grands orateurs, comme vous le savez. Nous aurons le père de la maison, le révérend pasteur Amonkou Apopole Serge. Nous aurons le pasteur Chami et le pasteur Narcisse Wally. Voilà. Alors, pour ce qui concerne, je veux dire, une dernière invitation, je peux, non?
3: Oui, oui, bien
2: voilà.
3: Bien sûr,
2: alors, pour ce qui concerne notre invitation, on va dire que tous les travailleurs, et surtout ceux qui ont le désir d'entreprendre une affaire, ceux qui ont entrepris de faire quelque chose sans succès, et ceux qui ne sont pas satisfaits du rendement de leurs entreprises, et ceux aussi qui sont en quête d'emploi, vraiment, en ce dernier vendredi du mois de travail, nous vous invitons. Les serviteurs de Dieu sont là, ils vont prier pour vous. L'homme de Dieu a l'habitude de prier individuellement pour chaque personne. Donc, ils vont prier pour vous, pour que les malédictions soient brisées, pour pouvoir chasser les ennemis du travail de vos vies, afin que vous puissiez connaître le succès, la réussite, la prospérité dans toutes vos entreprises. Et même prier aussi, si vous êtes en attente d'un financement quelconque, nous allons aussi prier pour toutes ces choses-là. Donc, pour ce qui concerne les contacts pour nous joindre, on a le 07 77 97 97 76 07 77 97 97 76 et puis on a un deuxième numéro que tu peux nous donner s'il te plaît.
3: J'ai quatre numéros ici.
2: Ah non, non, il faut donner un deuxième. Voilà.
3: Je
2: vois
3: le 05 05 01,
2: voilà,
3: 56 42, voilà, okay. Et puis je reprends le premier que tu as donné, le 07 77 97 97 76.
2: Voilà, merci beaucoup.
3: Non,
2: en tout cas, nous attendons le peuple de Dieu demain pour cette grande veillée de prière. L'Éternel fera prospérer toutes tes entreprises.
3: Amen.
2: Que Dieu nous bénisse.
3: Est-ce que les personnes qui sont déjà en fonction peuvent venir, ou bien c'est uniquement les gens qui sont en quête d'emploi et les entrepreneurs?
2: Oh, je l'ai dit tout à l'heure, hein, tu es en quête d'emploi, c'est ton moment. Mais tu es déjà aussi en fonction, mais tu te rends compte que c'est pas ça. C'est-à-dire que tu ne t'en sors pas. Tu travailles depuis, mais c'est que le fruit de ton travail, là, tu ne vois pas. Tu n'arrives pas à épargner. Tu n'arrives pas à économiser. Tu n'arrives même pas, au-delà de ce que tu fais là, à faire autre chose. C'est qu'il y a un problème quelque part.
3: Il y a
2: des ennemis qui te puisent financièrement. Vous savez, on a dans le cas de Gédéon, n'est-ce pas? Voilà, dans la Bible, Gédéon qui était là. Et parce que son peuple, n'est-ce pas, était en difficulté. La Bible déclare que toutes les fois que le peuple de Dieu avait des récoltes, il y a les Madianites qui venaient pour leur arracher, n'est-ce pas, le fruit de leur travail, pour leur prendre leur récolte. Tu travailles, mais le fruit de ton travail, à chaque fois, c'est parti dans maladie, c'est parti dans des problèmes. C'est pas normal.
3: Ouais.
2: Il y a un enseignement derrière. Il faut que tu viennes comprendre toutes ces choses-là et puisses savoir réellement comment prier.
3: Amen. Merci beaucoup, Martine Wally. Alors, le 05 05 01 56 42 ou le 07 77 97 97 116 sont les numéros auxquels il faut appeler pour plus de renseignements concernant la veillée de prière de demain, du vendredi 29 mai 2026, donc du côté de la mairesse. Et on rappelle que c'est une prière en faveur donc du travail, des personnes en tout
2: c'est
3: cas
2: ça.
3: Qui veulent améliorer leurs conditions au niveau du travail. Merci beaucoup, chères sœurs.
2: Merci beaucoup.

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1: Shalom, shalom, bien-aimés de Dieu. Soyez bénis richement. Je suis votre serviteur, l'apôtre Israël Kouadio, de l'église Migda, entendez par la mission internationale pour le gain et la délivrance des âmes. Je viens ce matin vous entretenir sur un thème qui est d'actualité. Nous allons parler des réclamations. Comment vaincre les réclamations familiales? Alors, quand on parle de réclamations, bien-aimés de Dieu, entendez par là tout ce qui est lié aux autels de famille. C'est-à-dire quoi? Nos parents, avant que nous ne connaissions le Seigneur Jésus-Christ, moi qui vous parle, et plusieurs personnes comme moi, sont sorties de familles idolâtres. C'est-à-dire que nos parents adoraient plusieurs choses. Je peux citer pêle-mêle, certaines personnes adoraient les rivières. Dans leur famille, c'est des rivières qui étaient objets d'adoration. Il y a certaines familles, par contre, qui ont adoré les montagnes. Par contre, d'autres familles, c'est un rocher. Il y a quelque chose qui a été adoré quelque part. Et parfois, même dans certaines familles, c'est toutes ces choses en même temps. C'est-à-dire qu'ils adorent et les rivières, et les rochers, et les forêts sacrées. Et certains même encore ont des choses qu'on appelle des fétiches. C'est-à-dire qu'ils vont prendre des canaries avec des décoctions. Voilà, ils viennent et ces canaries sont là. Alors, on vient offrir un poulet. On veut offrir un mouton en signe d'adoration. C'est de ça qu'il s'agit. Donc, quand vous sortez de ces familles-là et que demain, vous croisez quelqu'un qui vous prêche l'évangile, vous acceptez le Seigneur Jésus-Christ, alors vous êtes devenu chrétien. Maintenant, qu'est-ce qui va se passer? Alors, on parle de réclamation. Dans réclamation, le dictionnaire dit s'opposer, protester, revendiquer. Donc, quand on dit réclamation, ça veut dire quoi? Les esprits de famille que tes parents ont eu à adorer, à un moment donné de la vie, vont s'opposer à ta vie. Donc, dans un domaine précis, ça s'appelle le travail, ça s'appelle le mariage, ça s'appelle souvent des maladies incurables, ça s'appelle la promotion, ça s'appelle la limitation. Tout à l'heure, je vais donner quelques exemples de réclamations. Donc déjà, j'introduis pour dire, quand on parle de réclamation, ça veut dire qu'il y a opposition, il y a complainte, c'est-à-dire la chose dit que non, toi tu dois pas avoir à ceci, à cela, parce que autrefois tes parents sont venus m'adorer. Maintenant, qu'est-ce qui va se passer? En tant que chrétien, nous savons que le Seigneur Jésus a payé le prix. Il a dit tout est accompli à la croix. Donc, la puissance de Jésus, le sang de Jésus seul suffit pour détruire les autels de famille. Ça, j'insiste là-dessus. Il n'y a pas autre chose qui peut combattre efficacement les autels, les réclamations, comme le sang de Jésus. Il n'y a pas autre puissance, il n'y a pas autre pouvoir en dehors du sang de Jésus qui peut vaincre les réclamations et les autels des familles. Mais une chose est sûre, il ne faut pas ignorer le fait que tu es devenu chrétien. Ça ne veut pas dire que dans ta famille, il n'y a pas eu des adorations. Alors, sur le prétexte de ce que 2 Corinthiens 5, 17 dit, que lorsque nous sommes en Christ, toutes choses sont devenues nouvelles, sont devenues nouvelles créatures, je paraphrase. Toutes choses sont devenues nouvelles. Donc, comme on dit ça, alors on dit, bon, je suis chrétien, donc moi, j'ai donné ma vie à Jésus, mon papa était danseur de fétiches, je n'ai rien à voir avec ces fétiches, alors je dors tranquillement. Non, bien-aimé, c'est l'erreur que beaucoup commettent. Si tu dors, que tu ne pries pas contre ces autels, tu ne cherches pas à les détruire, à les renverser, tu vas voir que la vie chrétienne, là, pour avoir certaines bénédictions, ce sera difficile. C'est pourquoi vous entendez aujourd'hui, presque partout dans les églises, au début, les gens ne croyaient pas quand on parlait d'autel de famille et de réclamation. Ils disent non, Jésus a tout payé, non, pourquoi on parle de ça? Mais aujourd'hui, tout le monde se rend compte qu'on peut être chrétien, et puis dans la vie chrétienne, Dieu nous a fait grâce, on a pu certainement avoir du travail, on a pu se marier, mais un côté de notre bénédiction là qui retarde. Il y a un côté qui ne vient pas. On prie, on jeûne, on fait tout, ça ne va pas. Alors il faut connaître que si tu vois que dans ta vie de chrétien, alors tu vois qu'il y a des choses qui résistent, il y a des limitations, tu vois qu'il y a des blocages, il faut comprendre qu'il y a une réclamation quelque part, bien-aimé de Dieu. C'est cette vérité-là que je suis venu pour te dire. Toi qui m'écoutes, mon frère, ma soeur, mon papa, ma maman, tu peux avoir vraiment une vie de prière qui est stable. Tu vis dans sanctification. Tout ça, mais tu vois que malgré ça, le mariage tarde. J'ai connu tellement de chrétiens. Ça me fait 20 ans de ministère. J'ai connu tellement de chrétiens qui craignent Dieu, même des pasteurs qui craignent Dieu. Mais ils prient dans une école. Les gens sont bénis. Ils viennent dans l'école, ils prient. Dieu ouvre les portes. Mais le pasteur lui-même, sa situation ne change pas. Parce que les gens, quand ils s'en vont, ils ne reviennent plus. Ils ne reviennent plus pour dire merci à Dieu, pour dire à l'homme de Dieu merci, et puis soutenir l'homme de Dieu pour quitter là où il est. Donc, on peut être réclamé. Et quand vous lisez Luc chapitre 22, verset 31, et je lis ce chapitre pour que vous compreniez, la Bible dit qu'il s'agit de Simon-Pierre, qui était disciple de Jésus. Lorsque Jésus va lui dire, Simon, Simon, le Seigneur dit, Simon, Simon, Satan vous a réclamé pour vous cribler comme le froment. Alors, quand on veut cribler quelqu'un, cribler, si on veut définir, c'est prendre un fusil. Si on prend l'image, on va dire qu'un policier a criblé un bandit de balles, alors ça veut dire qu'il y a plusieurs balles qui ont transpercé cette personne. Donc, quand on est criblé, ce n'est pas du jeu. Ça veut dire que Satan vous a réclamé pour vous détruire. Donc, on peut être chrétien et on peut être réclamé par Satan. On peut être pasteur, que sais-je, et puis on peut être réclamé par Satan. Moi qui vous parle, je suis pasteur, ça me fait des années. Mais j'ai eu à prier pour des personnes qui aujourd'hui sont devenus des milliardaires. Je pèse bien mes mots. Ils sont venus à moi, des jeunes qui étaient payés à 100 000, 150 000. Aujourd'hui, par les prières, les séances de délivrance, tout ce que j'ai pu faire, je veux dire, le Seigneur a pu faire par mon canal dans leur vie, Dieu les a bénis. Mais ces personnes, la plupart, n'ont jamais fait le chemin de tout pour dire, homme de Dieu, tu as prié pour moi, Dieu m'a béni, je suis venu pour te dire merci même dans ton ministère. Et cela s'est passé plusieurs fois. À l'époque, je ne savais pas qu'il y avait une réclamation quelque part. Il signale que mon papa, il n'est plus, malheureusement, il fut le danseur, le plus grand danseur de Goli de notre région. Et à l'époque, on en était fiers. Quand on dit que ton papa, il est chef de Goli, mais à l'époque, quand on n'avait pas Jésus, on était fiers, bien-aimés de Dieu. Et je me souviens comme hier, j'ai présenté le test dans les années, il y a de cela plus de 25 ans, je voulais rentrer à l'INPHB après ma licence. Lorsque j'ai eu ce concours, bien-aimé, écoutez-moi, c'est un témoignage que je rends. J'ai eu ce concours, mais je ne suis jamais rentré à l'école. J'ai gardé cela comme un souvenir jusqu'à ce jour. Qu'est-ce qui s'est passé? On était allé au concours, on était 6000 candidats pour 60 places. Et à la fin, on va faire entretien et puis on va scinder les 60 places en deux. Il va rester seulement que 30 personnes. Et après les 30 personnes, on va faire une formation de 2 ans. On va terminer un stage à Londres. Et quand on finit, on travaille dans l'institution internationale. Ça peut être la BAD, ça peut être FMI, ça peut être tout ce que vous pouvez imaginer. Donc, c'était un grand travail. Et quand j'ai eu le concours, bien-aimé de Dieu, je suis allé au village, j'ai dit à ma maman, « Maman, vraiment, ta souffrance est finie. Quand je te voyais et tu étais toujours moqué, les gens se moquent de toi parce que ma maman nous a fait beaucoup d'enfants. Elle n'avait pas les moyens. Donc, on n'avait pas les moyens, même pour avoir des habits, c'était difficile. Donc, tout ça, c'est fini. Le concours que j'ai eu là, je vais travailler, je vais te mettre à l'aise. Mais dès que j'ai dit ça à maman, elle allait informer sa grande sœur à l'époque qui n'est plus. Et en quelques minutes, toute la famille était informée. Tenez-vous bien, bien-aimés de Dieu. Le concours, les résultats sont sortis. J'ai été admis. J'étais premier en tête. Mais on m'a appelé plusieurs fois. Et quand je parle, il y a les larmes qui veulent venir. Les gens m'ont appelé. Il y avait un ami qui était sur le campus. Il m'a appelé plusieurs fois. J'ai jamais eu cet appel. Le jour où je me rends là-bas, il était déjà quelques semaines, 2 semaines après. Ils ont déjà fini la rentrée, ils ont déjà partagé les salles, les étudiants sont rentrés. Voilà comment je suis retourné. Et je n'avais pas compris encore qu'il y avait des réclamations dans ma vie et partout où je passais. Chaque fois que j'entreprends quelque chose, à la dernière minute, il y a quelque chose qui va venir tout gâter. Bien-aimé de Dieu, écoutez-moi bien. Je suis devenu pasteur. Alors, dans pasteur encore, quelques années déjà, j'ai commencé à bâtir un temple. Un jour comme ça, le temple a été détruit. Je suis allé chez un ami prophète. Avant ça même, un de mes pères spirituels m'a appelé pour dire, bon, comme ils ont détruit ton temple, qu'on a mis des millions pour construire, alors viens te débrouiller chez moi, tu vas faire tes programmes. En ce moment, je suis déjà un peu connu. J'ai fait mes programmes de délivrance, de déblocage. Je suis parti là-bas. Ils ont cassé encore chez l'homme de Dieu. Un autre ami encore dit, mais apôtre, comme ils ont cassé chez l'homme de Dieu, viens chez moi encore, tu vas venir faire tes programmes ici, je suis arrivé là-bas, ils ont cassé là-bas encore. Bien aimé, comprenez ce qui se passe? Jusque là, je ne comprends pas. Je pleure, je jeûne, je fais un mois de jeûne, deux mois, 40 jours là, j'ai fait fois deux, tout ça j'ai fait. Zéro. Jusqu'à ce que je comprenne que c'est les réclamations, c'est les hôtels des familles. Et jusque-là, je n'avais aucune idée. Donc, je donne ce message pour que quelqu'un qui m'entend. Parce que souvent, on est victime des situations. On dit non, c'est Dieu qui fait ça. Ça va aller. Mais ça va aller quand? Bien-aimé de Dieu, écoutez-moi bien. Bientôt, Jésus revient. Mais tu es chrétien. Tu n'as pas pu te marier. Tu n'as pas eu travail. Mais c'est quel témoignage tu as d'abord avant d'aller au ciel? Bientôt, Jésus revient. Ça, c'est clair. La trompette va sonner bientôt. Donc, moi, ma prière aujourd'hui, c'est que toi qui m'écoutes, tu puisses au moins goûter. Quand même, avoir des témoignages. Et puis demain, là, on va au ciel, on va glorifier Dieu. Mais tu es chrétienne, ça fait des années. J'ai reçu un monsieur un jour dans mes programmes, est venu me dire, homme de Dieu, ça fait 49 ans que je suis chrétien. 49 ans, je suis chrétien. Je n'ai pas de l'église ici. 49 ans, là, je n'ai pas eu femme, je n'ai pas eu d'enfant, et je suis malade. Bien aimé, ce jour-là, j'ai failli couler des larmes. Comment quelqu'un peut être chrétien pendant 49 ans? Il sait Dieu. Et puis, il n'a pas eu de cette grâce-là de se marier, d'avoir des enfants et qui est malade. Il a dit, homme de Dieu, prie pour moi pour que j'ai au moins un témoignage avant de partir. J'ai failli courir de l'âme. Bien aimé, moi je connais tellement de chrétiens qui sont dans les églises, mais qui sont dans les services, dans les départements. Ils font tout ça. Mais c'est un mariage. Ils n'ont pas encore eu. Travail, ils n'ont pas encore eu. Bien aimé de Dieu. C'est de ça qu'il s'agit. Donc, ne nous voyons pas la face. Donc, vous qui m'entendez, vous devez savoir que les réclamations existent. Parce que simplement nos parents ont eu à adorer, ont eu à faire des pactes avec les démons. Donc, pour sortir de ces choses-là, alors il faut avoir vraiment, non seulement une vie de prière, mais ça ne suffit pas. Il faut avoir quelqu'un qui a aussi la connaissance de ces hôtels, qui sait comment délivrer quelqu'un des hôtels. Bien-aimé de Dieu, voici comment on explique les réclamations. Donc, comme je l'ai dit, je vais prendre quelques exemples pratiques pour que vous puissiez comprendre, parce que souvent, tu peux confondre le fait que c'est des épreuves ou bien c'est Dieu qui, Dieu qui me permet de passer par cette situation ou bien ces réclamations. Parce qu'à ce niveau-là, il y a une confusion. Quelqu'un peut être dans une église pendant 10 ans, 20 ans, 30 ans, bon, il n'a pas de mariage, il n'y a pas de travail, tout est bloqué. On dit, bon, il faut avoir la foi, il faut tenir, ça va aller, il faut prier, il faut jeûner, il a tout fait. On dit, il faut patienter. Mais, bien aimé, écoutez-moi bien. On va patienter jusqu'à quand? Soyons sérieux. 20 ans, 30 ans là, on va patienter quand encore? Pour que nous aussi on ait travail, pour que nous aussi on se marie là. Pour que nous aussi, on ait des enfants, là. Pour que nous aussi, les gens qui se moquent de nous, on dit que depuis longtemps, toi, tu vas à l'église, là. Ton Dieu, là, il ne peut pas te bénir, là. Vous voulez qu'on patiente quand encore? C'est vrai. Je suis d'accord que avec Dieu, on patiente. Avec Dieu, Dieu nous éprouve. Ça, c'est vrai. On est d'accord. Dieu nous éprouve afin de nous bénir. Lorsqu'il y a épreuve, c'est qu'il y a élévation. Mais quand épreuve devient souffrance et que ça devient humiliation, en un point fini, il faut penser que souvent, ce n'est pas Dieu qui fait ça, mais c'est une réclamation. C'est-à-dire qu'il y a un esprit qui s'oppose. J'ai prié pour des gens qui m'ont dit, papa, moi, je n'ai jamais touché 100 000 francs. Mais et je comprends parce que moi aussi, il fut un temps où je ne peux pas trouver 100 000 francs. Mais vous savez, quand quelqu'un est habitué à toucher des millions, quand on lui dit que quelqu'un d'autre n'a pas 100 000 et il ne croit pas, il faut que tu sois dans la même situation pour comprendre. Il y a des gens qui sont chrétiens, mais depuis, ils prient. Dieu leur donne la santé, Dieu leur donne la protection, mais il y a un côté quelque part où ça ne va pas. C'est de ça que je parle. Ce n'est pas que c'est tout le monde. Il y a des gens qui n'ont pas eu de réclamation parce que dans leur famille, il n'y a pas eu d'adoration. Il faut qu'on soit clair. Ce n'est pas tout le monde qui est victime des réclamations. Il y a des gens, dans leur famille, il n'y a pas eu d'adoration. Par contre, vous qui vous reconnaissez que dans votre famille, il y a eu des adorations, ne faites pas comme si vous n'êtes pas au courant. Et comme j'ai mal dit, là, chez nous, il y a un adage qui dit, quand ta tête n'est pas comme pour Kofi, il ne faut pas te coiffer comme Kofi. Ça veut dire quoi simplement? Si on est dans une situation que toi tu sais que tu n'as pas de famille où ils ont adoré les masses, et que moi par contre dans ma famille, ils ont adoré les masses, on ne peut pas se comporter comme si on est la même chose. Non. Il y a des gens qui disent, non, moi dans ma famille, il n'y a pas de réclamation. Blague à Dieu pour toi, bien aimé, s'il n'y a pas de réclamation. Mais nous qui avons eu les parents qui ont adoré les fétiches, qui ont adoré tout ce que vous pouvez imaginer, certains adorent même les morts dans leur famille. Ils adorent les poissons silus dans leur famille. Et quand vous remarquez dans ces familles-là, vous voyez qu'il est difficile de se marier. Tous ceux qui adorent l'eau avec les poissons silus, et généralement dans ces poissons-là, vous voyez, il y a un poisson qui est comme le chef et qui a une courroie sur la tête. C'est des choses que nous avons vues quand nous étions au village. On voit ces choses-là passer, soit dans la rivière. On voit, et puis souvent, quand ils passent, ils font des dégâts. Si on te dit que c'est un poisson qui est passé ici, tu as dit c'est faux. Mais quelque chose que tu n'as jamais vu, tu ne peux pas comprendre. Toi qui es né à Abidjan, tu n'es jamais allé au village. Quand on parle de ça, tu ne peux pas comprendre. Tu es né en ville, tu ne sais pas ce qu'on appelle fétiche. Mais nous, on a vu ces choses. Mais on pensait que c'était des choses folkloriques. Même quand on dansait le goli avec nos parents, pour nous, c'est des danses traditionnelles. On ne sait pas que c'est des alliances qu'ils ont tissées et qu'après, quand on va donner vie à Jésus, ils vont nous poursuivre. Bien-aimé de Dieu, c'est ça qu'il s'agit. Donc, comme je l'ai dit, quelques réclamations pour que vous puissiez savoir. Regardez, par exemple, quelqu'un qui a une vie de la souffrance qui ne finit pas. C'est-à-dire que toi-même, depuis que tu es né là, il n'y a même pas de joie un peu dans ta vie. Tout est difficile, c'est de ça que je parle. Tu es chrétien, je ne parle pas de quelqu'un qui n'a pas donné sa vie à Jésus, non. Je dis bien, tu as donné ta vie à Jésus, mais ta vie est souffrance. Il n'y a pas mariage. Il n'y a pas de travail. Souvent, il n'y a pas d'enfant. Souvent aussi, tu travailles, mais l'argent même que tu gagnes, tu n'arrives pas à économiser, tu n'arrives pas à réaliser. Donc, tu travailles comme ça, c'est le non-travail qui est sur toi. En réalité, tu n'as rien. Et ça, je crois que beaucoup de gens qui m'entendent seront d'accord avec moi. Ça fait combien que tu travailles? Mais tu n'as pas réalisé. Il y a des gens qui ont travaillé 30 ans de service et n'ont jamais pu construire une seule maison. Il y a des gens qui ont travaillé plus que ça. Ils n'ont pas réalisé. Parce qu'il y avait toujours des réclamations. Donc, leurs finances, là, ça servait à traiter les gens malades dans la famille. Un, deux, trois, on les appelle. Tel est malade, tel doit être ceci. Et tu vas dépenser. Parce que tu es la personne bien placée dans la famille. Et tu dois, on va t'appeler. Et comme toi aussi, tu vois que tu ne peux pas laisser tes parents dans la souffrance. Et tu fais ça pendant des années. Et après, ces mêmes personnes ont dit que oui, il a travaillé, il n'a rien réalisé. Vous voyez comment les gens sont? Pourtant, c'est eux qui ont profité de cet argent. Mais toi-même qui as fait tout ça, oh Dieu, tu es humilié, tu es ridiculisé. Ça, c'est la réclamation. Il y a aussi des cas, des personnes qui, les divorces sont répétés. Parce que souvent, les gens disent, non, on est chrétien, donc il n'y a plus de réclamation. Mais tu es chrétien, mais pourquoi tu as divorcé? Si dans votre famille, il y a un divorce, vos parents ont divorcé, vos grands-parents ont divorcé, et vous êtes chrétien, et vous n'avez pas traité la question des hôtels, des réclamations, eh bien, ne soyez pas surpris. Et pendant que je vous parle, vous savez, vous qui m'entendez, vous connaissez des témoignages, que ce soit des chrétiens comme même des serviteurs de Dieu, mais aujourd'hui qui sont victimes de cette situation de réclamation. Bien-aimés de Dieu. Et beaucoup ne savent pas que c'est réclamation. On perd prophète, on perd pasteur, on perd qu'est-ce que vous pouvez imaginer. Mais quand les réclamations viennent, il n'y a pas de titre. Donc, c'est ça qu'il faut reconnaître. Si tu es Tu as un passé dans ta famille, ils ont adoré des fétiches, ils ont adoré des rivières, et que tu n'as pas traité ces questions-là, et que tu prends ça à la légère, parce que tu es trop loin. Bien entendu, tu vas voir un matin, ça peut même faire 10 ans, 20 ans, et tu t'es marié, mais vous allez voir que le foyer va commencer à basculer. Ce n'est pas un bon témoignage pour dire que soit les chrétiens divorcent. Vous voyez qu'on devait donner l'exemple, le modèle. C'est vrai que ce n'est pas la seule raison, bien sûr. Voilà. On ne peut pas accuser les réclamations pour tout. Hein. Il y en a, nous sommes responsables nous-mêmes de nos propres comportements. Mais je veux parler des cas où les gens sont sincères, mais ils ne savent même pas d'où viennent les histoires. Les querelles en a point fini. Parce que dans la famille de l'un ou de l'autre, on dit qu'il n'y a pas mariage. Donc, la réclamation là-bas, c'est que dans cette famille, les parents ont adoré l'eau. C'est un exemple que je donne. Donc, l'eau dit que, bon, quand vous m'avez adoré, vos enfants ne pourront pas se marier. Maintenant, toi, maintenant, tu viens marier une telle personne dans la famille. Alors que dans leur clause là-bas, dans leur contrat de famille là-bas, on ne doit pas se marier. Qu'est-ce qui va se passer? Un matin, pour rien comme ça, vous allez voir que vous êtes prêt pour divorcer. Parce qu'il n'y a plus l'entente. Malentendu sur malentendu. Parlable sur parlable. Mais c'est les réclamations qui sont là. Et comme vous ne savez pas, monsieur accuse madame, madame accuse monsieur. Et bonjour les dégâts. Ça, c'est la réclamation. Il y a les cas où, par exemple, les gens sont limités. C'est-à-dire que tu travailles, mais il y a une limitation. Ça veut dire quoi? Tu peux avoir peut-être 100 000, 200 000, 300 000, mais c'est tout. Tu ne peux jamais avoir, quand on parle de millions, c'est-à-dire que tu es limité à des petites sommes. Tu es limité à 300 000. Et les gens qui sont limités à 200 000, ils vont tout faire, mais ils ne peuvent pas avoir 1 million, 2 millions, 10 millions. Ils entendent comme ça les gens parler que y a telle personne a eu tel million de francs. Mais eux-mêmes n'ont jamais vu million dans leurs yeux. Il y a des cas, c'est la mort subite. Il y a des familles, les gens meurent très jeunes. Mais c'est des réclamations. Et ça, si vous êtes dans ces familles comme ça, que vous ne faites rien, mais le même sort, ça va vous arriver. Vous voyez les gens 20 ans, 25 ans, et meurt. C'est ça la réalité des réclamations. Parce qu'il y a un esprit de mort qui règne dans la famille. Il faut comprendre ces choses. La mort subite. La personne n'a pas été malade. On vient annoncer son décès. Et quand on se rend compte, la personne n'a même pas 30 ans. Ou il a 30 ans, mais n'a pas 35 ans. Comment on peut comprendre? Et puis on dit, bon, c'est Dieu qui a accepté ça. Soyez sérieux. Dieu n'a-t-il pas dit que dans la Bible,

et tu en parles, et puis ça ne te dit rien. Notre famille, là, c'est le diabète là qui tue les gens. C'est le diabète là qui nous fatigue. Mais toi, tu es enfant de Dieu. Oh, bien-aimé de Dieu. Lorsque tu remarques dans ta famille, ton papa est mort de diabète. Tel est mort de diabète. Et que tu entends ces choses-là, c'est le moment de prier pour contrecarrer ces choses-là. Invoquer le sang de Jésus. Faire des prières pour détruire ces hôtels-là. Mais il ne faut pas attendre que la chose t'arrive. Mais les gens ne font rien pratiquement. Ils attendent comme si c'était une fatalité. On a une famille, là, c'est le diabète qui tue tout le monde. Et certains vont même quand s'approprier la maladie. Nous, notre maladie, là, c'est le diabète. Mon frère, ma soeur, ne dis jamais ta maladie. La maladie n'est pas de toi. On dit maladie, tout ce qui est maladie est malédiction. Ça vient du diable. La maladie ne vient pas de Dieu. Donc, il y a la mort subite, comme il l'a dit. Il y a les limitations. Il y a aussi la mort même par pendaison. Et ça, les gens ne savent pas. On dit tel monsieur s'est pendu sur tel pont. Tel s'est pendu. Mais quand les gens se pendent, on pense que quoi? On dit le monsieur, il avait tellement de problèmes, et puis s'est pendu. Tout ça, ce n'est pas vrai, bien-aimé de Dieu. Derrière ces actes-là, il y a toujours un esprit qui est caché. Mais comme l'esprit est dans l'invisible, les gens ne l'ont pas vu. Au moins, ils poussaient la personne à aller se pendre. Et c'est, on a vu seulement quand il est pendu. Donc, on dit c'est lui qui s'est pendu. Mais qu'est-ce qui a poussé le monsieur à aller se pendre? Ça peut être une réclamation, bien entendu. Bien aimé. Ça peut être une réclamation. Voici quelques exemples que j'ai donnés. Il y en a plusieurs. Mais j'ai pris quelques exemples pour que déjà, vous puissiez comprendre. Maintenant, une fois qu'on connaît ces réclamations et qu'on sait que dans ma famille, voilà telle chose, telle chose, telle chose, comment il faut faire maintenant pour les détruire? C'est là maintenant que le message que je vais apporter va aider plusieurs personnes. Bien-aimés de Dieu, on ne prie pas pour quelqu'un qui a les réclamations comme on priait pour quelqu'un qui vient à l'église mais qui n'a pas été victime de réclamation, ce n'est pas la même prière qu'on doit adresser à Dieu. Ce n'est pas la même prière. On peut gêner nous tous, mais quand tu jeûnes, tu pries. Il faut une révélation. Il faut que Dieu te dise, voici ce qui te fatigue. Voici dans ta famille ce qui te fatigue. Donc on ne se lève pas comme ça pour dire, bon, j'ai prié pour détruire les réclamations de ma famille, les hôtels de ma famille. Non, ce n'est pas révélation. Bien-aimé de Dieu. Il y a rien qui prie, mais il n'y a pas de résultat. Parce que tu n'as pas fait la bonne prière. Tu n'es pas adressé à l'entité qui est dans la famille qui agit. Donc, il faut prier le Seigneur d'abord. Dans un temps de jeûne, dans un temps de recueillement, Dieu te révèle pour dire, votre famille, voici ça, voici ça. Parce que souvent, il n'y a personne qui est là pour t'expliquer. Les parents même sont décédés. Donc, tu ne sais pas à quel moment ils nous ont adoré et puis quel esprit ils ont adoré. Donc souvent, on est ignorant. Et plusieurs personnes sont dans ce cas-là. Ils ne savent même pas ce que leurs parents ont adoré. Ils ne font que subir. Ils voient les impacts. Ils voient les conséquences dans leur vie. Mais ils ne savent pas ce qui s'est passé. La première chose que je vous recommande, bien-aimé de Dieu, et c'est pour ça que Dieu m'a envoyé donner ce message, c'est d'abord de prier le Seigneur. Vous prenez un temps de prière. Vous pouvez prendre un temps de jeûne, de prière, d'abord pour demander à Dieu, qu'est-ce qui se passe dans ma famille? Pourquoi est-ce que tout le monde n'arrive pas à se marier? Ou bien pourquoi est-ce qu'il y a un seul qui est marié, mais tout le reste là, on est là, on se cherche. Pourquoi est-ce qu'on n'arrive pas à travailler? Bien-aimé de Dieu, j'ai prié récemment pour un jeune homme qui avait déjà son master et sa licence. Et ils n'avaient pas de travail. Mais ils sont chrétiens déjà. Dans les églises, je ne vais pas dire des noms ici. Ce n'est pas ça qui m'intéresse. Ils sont responsables. Ils jouent même aux instruments, groupe musical. Ils font tout. Mais le travail, pas question. Il n'y a pas d'ouverture. Il n'y a pas de possibilité. Il a fallu qu'ils viennent me rencontrer. Et quand j'ai examiné la situation, je leur ai dit, vous êtes victime d'adultère de famille. C'est-à-dire que dans la famille, on ne peut pas dépasser un certain seuil. Mais si ton papa lui-même, il a été peut-être un cadre ou bien un employé, et que toi tu dois devenir un cadre supérieur dans la famille, on dit pas question. Quand tu as le master, là, le travail que tu vas avoir,

Tu as dépassé le standard de ce qu'ils ont fixé. Donc, on t'empêche de travailler. Et j'ai prié pour ce jeune homme. Et avec son master, il était payé à 100 000 francs. Il est venu me voir, il dit, papa, ce n'est pas le salaire qu'on doit me donner. Mon fils, il faut prendre ça. Dieu sait ce qu'il fait. Dieu va t'aider. Et je l'ai aidé en prière. Oh, je vous parle aujourd'hui. Et tout plus de 600 000 francs. Un jeune de rien du tout. Et après encore, son petit frère est venu me voir. Lui aussi, pareil. Il avait son BTS. Des années, il ne travaillait pas. Et j'ai prié pour lui. Lui aussi, il y a du travail. C'est de ça qu'il s'agit. Mais ils étaient déjà chrétiens. Mais ils n'avaient jamais compris. Ils n'avaient jamais su que dans leur famille, il y avait des réclamations, il y avait des hôtels. Et qu'on ne peut pas travailler. Il faut quelqu'un aussi qui connaît les choses. Parce que dans la délivrance, la plupart du temps, tout le monde dit, bon, on va prier, on va prier. Mais chaque homme de Dieu, chaque chrétien a une capacité, chaque homme de Dieu a une capacité spirituelle que Dieu lui donne. Donc, moi, j'ai constaté que, généralement, pour que quelqu'un puisse t'aider dans un domaine, il faut que la personne connaisse un peu le domaine. Mais si dans la famille de la personne, il n'y a pas de réclamation, il va dire non, et ce que tu crois en Jésus, c'est fini. Comment il va t'aider? Parce que lui-même, il n'a jamais compris ça. C'est ça aussi la vérité qu'on doit dire aux chrétiens. Donc, quelqu'un qui a vécu une situation et que Dieu l'a fait sortir de là, je crois qu'il s'est bien placé, il est bien placé pour aider quelqu'un qui souffre de la même situation. Donc, comme il a dit, chacun a sa grâce. Donc, il y a des personnes, quand Dieu leur donne le don, c'est pour guérir les malades. Quelle que soit la maladie, quand tu viens, le monsieur prie, tu es guéri. D'autres aussi, ils prient, tu as travail. D'autres aussi, ils prient l'enfantement. Dieu décante la situation et puis tu commences à avoir des enfants. Donc, chacun a sa grâce. C'est pourquoi je dis qu'on est comme à l'hôpital. Le ministère, c'est comme à l'hôpital. Chacun a son don. Quand on va à l'hôpital, tout le monde est médecin, non? Mais chacun a son domaine de spécialité. C'est même chose comme les pasteurs. On peut être pasteur, mais il y a un que Dieu a oué dans la délivrance. Donc, si quelqu'un ne connaît pas un domaine, il ne peut pas traiter efficacement ce domaine. Et quand j'ai remarqué que la plupart des chrétiens et qui sont bloqués et qui n'arrivent pas à avancer, très souvent, c'est la réclamation. Il y en a qui sont dans le péché. Ça, ce n'est pas d'eux que je parle. Celui qui est dans le péché, mais Dieu ne peut pas le bénir. Parce que Jean 9, 31 dit, Dieu n'exauce pas le pécheur. Mais Dieu exauce celui qui se répand. Donc, si tu es dans un péché, et que tu sais que toi-même, tu es dans l'église, tu es chrétien, mais tu ne vis pas bien dans la sanctification, toi, il faut d'abord changer ta position. Il faut d'abord te repentir de tes péchés et te convertir, bien-aimé de Dieu. Il ne faut pas dire que l'homme de Dieu est venu parler des réclamations dont je suis concerné. Ah non, je suis désolé. Je parle des gens qui craignent Dieu. Je parle des gens qui obéissent à Dieu, mais malgré ça, il y a encore des oppositions dans ces aspects de leur vie, il y a des réclamations, des choses qui leur résistent. C'est de ça que je parle. Mais généralement, il ne faut pas dire comme le pasteur a prêché sur les réclamations, donc moi aussi je suis concerné. Non, si tu sais que toi tu es dans le péché, alors tu n'es pas concerné, répands-toi d'abord de ton péché. Et vis une vie de sanctification. Après maintenant, on va vérifier si cette réclamation, si c'est au tête des familles. Donc comme il le disait, donc il faut d'abord interroger le Seigneur. Une fois que tu sais que voilà telle chose dans ma famille, alors tu peux rentrer en jeûne. Commencer à prier avec Colossiens 2, 14. C'est ce verset-là, tu vas t'appuyer dessus. Colossiens 2, 14, tu vas t'appuyer sur le verset-là pour combattre efficacement les auteurs de famille. Comme il l'a dit d'entrée de jeu, il n'y a pas un autre pouvoir que Jésus. Si quelqu'un vous dit non, lui peut vous délivrer en dehors de Jésus, ce n'est pas vrai, bien-aimé de Dieu. C'est seulement en Jésus seul qu'on peut délivrer. Parce que c'est lui qui a payé le prix pour nous, à la croix, il a payé le prix, il dit tout est accompli. Donc si Colossiens 4, Colossiens 2, 14 dit, il a effacé l'acte dont les ordonnances nous condamnaient et qui subsistait contre nous. Il l'a détruit en le clouant à la croix. Jésus a effacé l'acte des ordonnances qui nous condamnaient. Donc tout ce que nos parents ont fait là, Jésus a déjà effacé. Bien aimé de Dieu. C'est la bonne nouvelle qu'il a. Bonne nouvelle pour toi, mon frère, ma soeur. Jésus a effacé l'acte dont les ordonnances nous condamnaient. C'est-à-dire que nos parents ont adoré les rivières, ils ont adoré les fétiches, ils ont adoré quoi que ce soit. Mais Jésus, par son sang, a effacé ces choses. Maintenant, là où nous commettons l'erreur,
On dit, bon, comme Jésus a effacé, alors on a appris à prier pour renverser ses auteurs. C'est là que maintenant mon message devient intéressant. Ce n'est pas parce que Jésus a tout effacé que tu dois dire, bon, je vais attendre, et puis les choses vont venir, les témoins vont venir, la grâce va venir. Non. Jésus a effacé tout, il a donné le pouvoir. Donc maintenant, nous, qu'est-ce qu'on fait? On doit se saisir de ce que Jésus a fait à la croix pour dire aux démons, allez, quittez, allez, dégagez. Vous n'avez pas de pouvoir sur moi. Parce que si mes parents sont allés t'adorer, si mes parents ont fait un reste avec toi, il y a une autre alliance supérieure par le sang de Jésus qui est mort et qui est ressuscité. Donc, esprit de famille, démon de famille, démon de temps, allez, libérez ma vie, sortez de ma vie. C'est ça qui est la vérité. Mais on ne dit pas non. Comme Jésus a tout payé, je dors tranquille là, et puis je vais avoir le travail, et puis je vais me marier. Ah non, c'est pas comme ça. Alléluia. Moi, comme ça qui vous parle, mon papa m'avait déjà choisi dans leur clan là, comme son héritier de Goli. Et comme j'ai refusé, alors, vous voyez ce qui se passe? Donc, c'est pourquoi le temps me combat et combat mon ministère. Parce que pour eux, j'étais celui qui devait remplacer mon père dans leur loge de Goli. S'il faut dire ça comme ça, dans leur tradition, dans leur danse, on dit voici celui-là qui doit remplacer son père. Et croyez-moi, quand je partais au village, quand j'étais étudiant, quand je partais au village, les vieux-là m'appelaient, on dit joli garçon, viens. Bon, nous, quand on te regarde là, parmi tous tes frères, là, c'est toi qui peux remplacer ton papa. Donc moi, je prenais ça comme de la blague, de l'amusement. Moi, je ne prenais pas ça au sérieux. En toute sincérité. Et même quand j'ai donné ma vie à Jésus, les mêmes encore ont dit non. Pourquoi tu as donné ta vie à Jésus? Tu fallais suivre la tradition des parents. C'est toi qui remplaces ton papa ici. C'est toi, nous, on connaît parmi tes frères. C'est toi qui danses mieux. À l'époque, je dansais aussi vraiment mieux. Mais je ne savais pas que si je suis devenu pasteur, encore, je vais dormir. Je vais voir les masses gaulides dans mon rêve. Ils vont me poursuivre. Ils vont attaquer mon ministère. Bien-aimé de Dieu. Jusqu'à ce que je comprenne que c'est le Goli là, avec tout ce que mes parents ont donné, qui était à la base de mon ministère, de tous les blocages. Et j'ai commencé à prier. Bien-aimé de ce que je ne pouvais pas faire avant. Les sommes que je ne pouvais pas avoir avant. J'ai commencé à avoir ces sommes d'argent. J'ai commencé à toucher certaines bénédictions. Mais avant, c'était impossible. C'était difficile. Et un jour comme ça, je prêchais. Et puis, il y a un homme de Dieu qui a dit que lui, depuis les pasteurs, quand il a prié pour les gens, Dieu les a bénis. Qu'ils lui ont trop donné, c'est 5 000 francs, 10 000 francs. Donc, il n'a jamais reçu même 100 000 pour dire que 200 000 pour dire 300 000 pour dire millions. Bien-aimé de Dieu. Donc, j'ai compris que je n'étais pas le seul. Et les pasteurs qui sont des vrais hommes de Dieu, authentiques, ils craignent Dieu. Mais aujourd'hui, parce qu'ils n'ont pas les moyens. Les gens pensent que c'est parce qu'ils ne craignent pas Dieu. Non! Je connais des pasteurs, même qui sont dans les villages, même à Abidjan ici. Ils craignent Dieu, ils gênent, ils prient. Mais ils ont des difficultés pour que le ministère avance. En fait, parce qu'ils prient pour les gens, Dieu les bénit, mais les gens ne sont pas reconnaissants. Les gens ne viennent pas les aider pour dire qu'on va payer le terrain, tu as construit l'église. Donc le pasteur, là, il se bat toujours. Il fait toujours du recommencement. Et j'ai vécu ça, bien-aimé, jusqu'à ce que Dieu m'en délivre. Je sais de quoi je parle. Non. Prenez ce message au sérieux. Ne dites pas que comme vous êtes chrétien, alors Jésus a tout payé, donc c'est fini. Il faut être conscient qu'il y a des réclamations dans nos familles. Bien entendu, comme je l'ai dit, ce n'est pas chez tout le monde. Mais chacun doit examiner sa famille. Et comme je l'ai dit, quand tu vas rentrer en jeûne, tu vas prier. Quand tu vas prier, si tu vois que tu pries, tu jeûnes, que ça ne va pas, il faut te faire aider. Il faut approcher un homme de Dieu qui peut t'aider aussi. Souvent aussi, c'est ça l'humilité. Tu peux être chrétien, tu peux prier. Même tu peux être serviteur de Dieu, tu peux prier, mais ton ministère, il y a des blocages. Tu peux voir aussi un homme de Dieu. Ah, homme de Dieu, vraiment, j'ai écouté ton message, ça m'a fait du bien. Vraiment, il faut m'aider. Et moi, je bénis le Seigneur. J'ai prié pour des pasteurs. À peine qu'ils n'arrivent pas même à nourrir leur famille, ils venaient me voir. Homme de Dieu, d'autres m'appelaient bishop. Vraiment, c'est difficile même pour manger. Mais aujourd'hui, par la grâce de Dieu, j'ai prié pour ces pasteurs. Ils ont payé terrain, ils ont construit temple, ils ont payé voiture. La gloire revient à Jésus.
Je connais. Ce n'est pas que j'ai dit, on dit, j'ai dit bien, je connais. On ne peut pas citer, bien entendu, des noms des personnes à la radio, ça ne serait pas intéressant. Ce n'est pas le but que je vise. Mais je dis bien, je connais de mes yeux les personnes qui sont venues pour que j'ai prié, les femmes à qui on a dit, avec échographie, à l'appui, voici les kisses, ovariens, tu ne peux pas enfanter, des années durant. Ils sont venus à un programme, un seul programme, j'ai prié. Elles ont enfanté. Et on a compris que c'était soit l'œuvre de la sorcellerie, soit l'œuvre des hôtels, des familles, réclamation. Et on a un programme un samedi, un programme. Et j'ai prié pour cette jeune dame. Je me souviens, elle avait les myomes, les kystes ovariens. Elle est partie se traiter à l'indigénat, à l'hôpital, pas de solution. Et j'ai prié pour elle. Le samedi, je lui ai dit, madame, Dieu me dit que le kyste est broyé, le furum est broyé, vous êtes guéri. D'après elle, son témoignage, quand elle a rendu, quand elle a dit ça, elle s'amusait. Mais après, elle est partie le lundi à l'hôpital. Le médecin dit que madame, vous êtes enceinte. Bien-aimée de Dieu. Elle, aujourd'hui, elle a 3 enfants. Les cas de travail, on n'en parle pas. Les femmes à qui ils ont fait GU, on dit, elles ne peuvent plus enfanter. Et j'ai prié, elles ont enfanté. Les gens qui cherchent travail, qui ont eu travail, on ne peut pas en compter. Bien-aimée, je vais prier pour vous. Je vais prier pour vous, vous qui, depuis longtemps, vous cherchez du travail, tout est bloqué. Je déclare par la puissance et l'autorité du Saint-Esprit, à partir de cet instant, quand vous entendez ma voix, que les portes de travail s'ouvrent pour vous maintenant au nom de Jésus. Tout hôtel de famille qui vous a réclamé, qui vous empêche de travailler, malgré votre diplôme, est brisé, est brisé, est brisé, est brisé. In Jesus' mighty name. C'est détruit maintenant, est renversé l'hôtel de famille. Toute réclamation est neutralisée, est détruite au nom de Jésus. Vous qui êtes malade, vous avez parcouru les hôpitaux, ici et là, on vous dit que votre maladie là, on ne voit pas, mais tout le monde sait que vous souffrez. Alors sachez que c'est un envoûtement, sachez que c'est un sort qui a été lancé. J'ai prié pour vous, que ce soit le diabète, le cancer. J'ai prié pour une dame récemment, une jeune dame qui avait cancer de l'ovaire, elle a été guérie à mon programme. Et les femmes qui avaient cancer des seins, qui ont été guéries, on ne peut pas citer. Toi qui es malade du cancer, tu es malade du diabète, de l'hypertension, que sais-je, arthrose, en même temps que je prie, reçois l'onction maintenant, reçois l'onction maintenant, sois guéri, sois guéri, sois guéri, sois guéri, au nom puissant de Jésus-Christ. Tu es libéré, tu es guéri maintenant. Toi qui es marié depuis longtemps, maman, tu m'entends, ma soeur, mon frère, il n'y a pas d'enfant. Et pour cela, vous pleurez la nuit, vous priez, rien, que le Seigneur fasse grâce. En écoutant ce message, que les portes de l'enfantement s'ouvrent pour vous, que les portes des entrailles s'ouvrent pour vous, au nom puissant de Jésus-Christ. Et je maudis toute malédiction, toute réclamation derrière est brisée, toute hôtel de famille qui vous combat est brisée, est brisée, est brisée, est brisée, est brisée, au nom puissant de Jésus. Vous qui travaillez, il n'y a pas de promotion. Des années durant, vous avez formé des gens. Ils ont été promis, mais vous êtes restés au même poste. Ce n'est pas normal. Je prie maintenant que la grâce de Dieu vous localise. Là où vous m'entendez maintenant, que la promotion vous localise, que l'onction de la grandeur vous localise, que la grâce de la promotion vous localise, vous localise, vous localise au nom puissant de Jésus. Ceux qui doivent voyager, tout est bloqué. Tout est bloqué. Visa, impossible. Tu arrives, on te rejette. Je prie maintenant que les portes s'ouvrent maintenant. Que les portes de visa s'ouvrent maintenant. Que les portes de voyage s'ouvrent maintenant. Les portes sont ouvertes. Je déclare que les portes sont ouvertes au nom puissant de Jésus-Christ. Toi qui, depuis longtemps, fais des affaires, tout est bloqué, tout est tombé, tu reprends à zéro, il n'y a plus de financement. Que Dieu envoie maintenant des hommes, se souviennent de toi, des partenaires qui viennent pour te financer, te relever au nom de Jésus. Merci Seigneur. Merci Saint-Esprit parce que tu as l'œuvre. Merci parce que tu as l'œuvre. Merci parce que tu as l'œuvre. Manifeste ta grâce pour tous ceux qui sont à l'écoute, qui sont victimes des hôtels de famille, des réclamations, qu'elles empêchent. Les enfants ne travaillent pas. Les parents sont inquiets. Les enfants ont leur diplôme. Les parents ont souffert. Ils ont investi sur les enfants, dépensé combien d'années. Au lieu que les enfants vont travailler pour les aider, ils sont encore dans la maison. Seigneur, je refuse cela. Et pour tous mes frères, tous mes bien-aimés frères et sœurs qui sont dans cette situation, qui ne travaillent pas et qui vraiment, c'est un souci pour les parents, que Dieu fasse grâce, que les portes de travail s'ouvrent, que les portes de travail s'ouvrent pour vous maintenant.
que le point de travail soit pour vous maintenant, dans le nom de Jésus. Merci Seigneur, nous te bénissons, nous te célébrons, que toute la gloire te revienne. Merci Saint-Esprit, parce que tu agis puissamment au travers de ces messages, au nom de Jésus-Christ. Soyez bénis, shalom, shalom, shalom, c'était votre serviteur, l'apôtre Kwadwo Israël, de l'église Migda, mission internationale pour le gain et la défense des âmes. Nous sommes situés en Abidjan, précisément à Yopougon, Carrefour, ainsi des aveugles. Vous arrivez au Carrefour, ainsi des aveugles, vous appelez simplement au 07 07 34 78 43. Je reprends. 07 07 34 78 43 ou le 01 03 42 39 49. Je reçois tous les jeudis pour ceux qui veulent rencontrer l'homme de Dieu, pour échange, pour avoir une orientation, pour des prières. Alors c'est tous les jeudis de 14h à 18h. Shalom, shalom. Soyez bénis richement.

0: le Fils de Dieu, disait ceci.
1: Tendez l'oreille et venez à moi. Écoutez et votre âme vivra. Cherchez l'Éternel pendant qu'il se trouve. Invoquez-le tandis qu'il est prêt. Que le coupable abandonne sa voie. Et l'homme malfaisant, ses pensées. Qu'il revienne à l'Éternel qui aura compassion de lui. Qui pardonnera généreusement. Vous sortirez dans la joie et vous serez conduits dans la paix.

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4: Madame et Monsieur, bonjour. La grande campagne mondiale d'évangélisation CEOV Semeco Abidjan Sangon 2026 a connu un franc succès, tant de miracles, guérisons divines, prières de délivrance, distribution de vivres, aide aux jeunes pour insertion sociale, accompagnement sanitaire, grands concerts de louanges et d'adoration ont été les moments forts de Semeco 2026, organisé par l'Église évangélique en sanctification, fidélité, amour et obéissance à l'Éternel Dieu, SFAO. C'était dans la commune de Sangon d'Agbé, espace CAD, du 19 au 22 mai dernier, des échos dans nos prochaines éditions. La Côte d'Ivoire s'apprête à entrer dans l'ère de la très grande vitesse ferroviaire dans le cadre de son nouveau programme national de développement PND 2026-2030. Le gouvernement ivoirien prévoit la construction d'un train à grande vitesse TGV. Reliant le sud et le nord du pays sur une distance de 640 km, le futur corridor ferroviaire ivoirien connectera les axes stratégiques d'Abidjan, Yamoussoukro, Bouaké, Korogo et Fékéssédougou. Au-delà du défi technique, cette infrastructure promet de révolutionner l'aménagement du territoire et le quotidien des Ivoiriens. Les agro-entrepreneurs de la filière manioc, que sont les producteurs, les transformateurs et les commerçants, venus de plusieurs localités du pays, ont renforcé leurs capacités mardi 26 mai 2026 au siège du Conseil régional des Grands Ponts, basé à Dabou. Cette activité intitulée Journée des agro-entrepreneurs de la filière manioc a été initiée par le programme Biorisque en collaboration avec le Centre pour l'épidémiologie des virus en Afrique de l'Ouest et du Centre Programme WAVE et avec l'appui financier de l'Union européenne. Elle vise à adopter principalement les bonnes pratiques culturelles, anticiper les risques et gérer les maladies du manioc pour une production durable et aussi à offrir une plateforme d'échange aux acteurs de la chaîne de valeur pour proposer des solutions aux difficultés qu'ils rencontrent. À l'international, l'Ouganda a fermé hier mercredi sa frontière avec la République démocratique du Congo. Les autorités de Kampala veulent ainsi contenir l'épidémie d'Ebola qui sévit actuellement dans ce pays voisin. Alors que 7 cas ont été enregistrés en Ouganda, la maladie est provoquée par une souche rare avec un taux de létalité de 50%. Selon l'Organisation mondiale de la santé, 220 décès ont été enregistrés en République démocratique du Congo et plus de 900 cas suspects depuis le 15 mai dernier. La fermeture de la frontière décidée par l'Ouganda n'est cependant pas sans exception. Les autorités ougandaises ont annoncé une quarantaine de 21 jours pour toute personne arrivant de la République démocratique du Congo, ainsi que des contrôles réguliers des élèves dans les écoles situées près de la frontière. Toujours à l'international, le Sénégal va rendre un hommage national les 4 et 5 juin 2025 à son ex-président Abdoulaye Wade, qui célébrera son 100e anniversaire le 29 mai 2026. Fondateur du Parti démocratique sénégalais PDS, le président de la première alternance démocratique du pays entre 2000 et 2012 incarne un siècle de combat pour la démocratie en Afrique. En décidant de lui rendre un hommage national, l'actuel président Bassirou Diomaye Faye entend rassembler les Sénégalais autour d'une célébration inclusive à la hauteur de la contribution de son prédécesseur à l'histoire du pays. Sport pour terminer, football UEFA League Europa Conference, Crystal Palace a remporté sa première coupe en Conference League hier mercredi en finale grâce à un but de Jean-Philippe Mateta face au Rayo Vallecano. Un clin d'œil à l'international ivoirien Evan Nguessan qui devient le premier joueur ivoirien à remporter 2 trophées européens majeurs en une même saison. Auteur d'une saison européenne remarquable, l'attaquant ivoirien a également contribué au sacre d'Aston Villa en UEFA Europa League avant son prêt à Crystal Palace, réalisant ainsi une performance exceptionnelle à l'échelle du football européen. Et voilà, c'est ici que prend fin ce flash d'information. L'actualité revient à 17h GMT.
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1: Édition spéciale, on reçoit la mairesse, la mission évangélique, la restauration avec le pasteur Amankouya pour Paul Serge que nous allons saluer. Bonjour pasteur.
2: Bonjour.
1: Eh bien, vous êtes là pour nous parler d'un grand programme, une grande veille de prière. Il s'agit de quoi?
2: Bonjour à tous ceux qui nous écoutent. Nous avons en ce dernier vendredi du mois de mai, que nous appelons le mois de travail, nous avons une grande veillée en faveur des travailleurs. Le thème est celui-ci. L'Éternel fera prospérer toutes tes entreprises. Et ceux qui sont invités à cette veillée, tous ceux qui ont le désir d'entreprendre quelque chose. Ça, c'est le premier groupe. Le deuxième groupe, ceux qui ne sont pas, ceux qui ont entrepris, mais sans succès. Et le troisième, ceux qui sont en entreprise, mais qui ne sont pas satisfaits du rendement de leur entreprise. Voilà, ces trois groupes-là sont invités. Vous savez, en Afrique francophone, on n'est pas trop tendu sur les entreprises, mais les anglophones, même étant à l'école, et on leur apprend à faire quelque chose. Parce que le salaire mensuel ne peut pas satisfaire tous nos besoins du mois. Voilà.
1: Tout à fait.
2: Ah, tout à fait. C'est pour cela que plusieurs travailleurs sont endettés, ils ont des difficultés, parce qu'ils ne font rien à côté. Si vous travaillez pour quelqu'un, il faut que vous fassiez quelque chose pour vous-même. C'est très important. D'ailleurs, même dans les prophéties concernant la Côte d'Ivoire, les temps à venir, on a appris que beaucoup de jeunes Ivoiriens seront des entrepreneurs. Mais il faut préparer ça spirituellement. C'est important parce que si vous ne vous êtes pas préparé spirituellement, vous allez entreprendre quelque chose, vous allez jouer. Parce qu'il y a les ennemis du travail. Et c'est de ça qu'il est question. Nous allons parler de cela dans l'étude, dans l'enseignement que je vais donner. Parler de l'entreprise, l'entrepreneuriat, et c'est ce que Dieu bénit. Quand on lisait la Bible, Dieu bénit ce que vous faites pour vous-même. Quand la Bible dit, Dieu te comblera de bien en faisant prospérer tout le travail de tes mains.
1: C'est voilà. Ça.
2: Ce que tu fais là, c'est ce que Dieu bénit. Mais ce que tu fais pour quelqu'un d'autre, la personne prend, il profite de tes talents, il profite de tes dons, il profite même de la grâce de Dieu qui est sur toi. En souvenir, Joseph dans la maison de Potiphar à son maître, Potiphar s'est rendu compte que tout ce que Joseph touche est béni.
1: Tout à fait.
2: Et puis il lui a confié toute sa maison, même ses champs, ses plantations. Ça veut dire quoi? Ça veut dire que la grâce de Dieu est sur nous. Travaillons, entreprenons quelque chose pour nous-mêmes. Mais il faut que cela soit préparé dans la prière. C'est pour cela que nous appelons tous les travailleurs, tous ceux qui veulent entreprendre quelque chose, qui viennent, demain, nous allons prier pour eux. Ceux qui ont entrepris, mais n'ont pas eu de succès, c'est parce qu'ils n'ont pas préparé ça spirituellement. Donc, ils viennent, il ne faut pas qu'ils soient découragés. S'ils ont entrepris quelque chose que ça n'a pas marché, qu'ils viennent, nous allons prier pour eux. Nous allons briser la malédiction sur leur vie et ça va marcher. Mais ceux qui ne sont pas, le troisième groupe, ceux qui ne sont pas satisfaits du rendement de leur entreprise, qui viennent aussi, nous allons prier vraiment pour eux. Nous allons combattre tous ces ennemis, la pauvreté de la famille, la servitude, l'échec, le non-accomplissement, les limitations, tout ça, ce sont les ennemis du travail que nous allons combattre cette nuit-là, demain, vendredi 29 mai 2026. Ce serait un grand combat spirituel. Et quand les gens vont sortir de là, ils verront que notre Seigneur est Seigneur. Alors, on va aussi prier pour les financements. Parce que si vous êtes prêts, il faut que Dieu envoie quelqu'un pour vous aider. Et ce sont les opportunités que Dieu met devant tous ceux qui sont prêts spirituellement. Parce que quand vous menez un tel combat, les portes sont ouvertes. Les portes sont ouvertes et Dieu peut mettre une bonne opportunité devant vous et quelqu'un peut vous aider. C'est la prière qui prépare tout cela. On a vu des gens à qui on a donné 10 millions Et puis en un mois, ils ne savent pas ce qu'ils ont fait avec l'argent.
1: Qu'on fait volatiliser tous les fonds.
2: Ouais. Pourquoi? Parce qu'ils ne sont pas préparés spirituellement.
1: Spirituellement, tout à fait.
2: C'est cela. C'est pour cela qu'on appelle les gens. Il faut que les gens viennent. C'est une veillée très importante. Priez pour que vous puissiez prier pour vous, pour que les portes soient ouvertes, pour que les financements soient là et que vous puissiez faire votre entreprise et que vous puissiez avoir du succès. C'est très important.
1: Tout à fait. D'accord. Et donc, pour cela, va falloir passer par un combat spirituel.
2: Exactement.
1: Parce que tout part du spirituel.
2: Exactement.
1: Donc, on ne peut entreprendre sans confier son entreprise à Dieu.
2: Exactement.
1: Maintenant, cher pasteur, j'ai une question. On parle ici d'entrepreneuriat et on nous dit qu'un fonctionnaire ne doit pas entreprendre. Dans ce genre de cas, comment on fait?
2: Non, vous savez, moi, j'ai été fonctionnaire pendant 30 ans. Donc, je ne suis pas un théoricien. Quand vous êtes fonctionnaire, vous voulez faire quelque chose, vous mettez le nom de votre femme. Hein? C'est votre femme. Vous êtes comme le financier. Voilà. Donc, quelqu'un à qui vous faites confiance. Voilà. Parce qu'il y a des frères, aussi qui...
1: C'est ça, qui peuvent taper d'eau, comme on
2: voilà,
1: le dit. Voilà,
2: on dit en Côte d'Ivoire. Donc, il faut bien réfléchir à qui. Moi, c'est pour cela que je dis, si c'est un homme qui confie ça à sa femme, c'est mieux. C'est mieux. Voilà, donc. Et puis, vous êtes comme le financier, et puis elle gère. Ouais, donc c'est important. C'est pourquoi il faut préparer tout ça dans la prière. Vous savez, c'est, l'argent seulement, ça ne peut pas faire une entreprise. Parce qu'on peut te donner même 20 millions, 30 millions, et puis tu vas sortir zéro. Parce que tu n'as pas fait le combat qu'il faut. Les ennemis sont là. Il y a des gens qui ils pensent qu'avec l'argent, ils peuvent tout réussir. C'est pas possible. C'est pas possible. Beaucoup de travailleurs sont endettés. Pourquoi? Parce qu'ils n'ont pas exploré le côté spirituel. Le côté spirituel, il y a la sorcellerie même de la famille. La sorcellerie de la famille, les sorciers n'aiment pas que les gens soient heureux, qu'ils soient prospères. Hein? Et puis il y a la servitude, il y a des familles où les gens ne réussissent pas. Donc c'est un esprit de servitude, hein? Esprit d'échec, de non-accomplissement, esprit de retard, voilà ces ennemis-là. Esprit même de limitation et esprit de dette. Si vous n'avez pas combattu tous ceux-là, c'est pas possible. Donc nous sommes trois. Hein, nous sommes trois pasteurs, il y a moi, il y a le pasteur Wally, il y a le pasteur Chami Harris que vous connaissez.
1: Oui, oui.
2: Voilà, donc moi je serai le premier, je vais donner l'enseignement, je vais lancer un grand temps de prière d'ensemble et puis après je vais commencer à prier pour ces trois grandes catégories qu'on vient de citer là. C'est-à-dire ceux qui désirent entreprendre quelque chose, c'est le premier groupe, le deuxième groupe, ceux qui ont entrepris mais sans succès. Et puis le troisième groupe, ceux qui sont toujours en entreprise, mais ne sont pas satisfaits du rendement de leur. Donc, je vais prier un à un pour ces trois groupes-là, et puis que les portes s'ouvrent et qu'ils aient même les financements après cette veillée. Et ils verront que Jésus-Christ est Seigneur après cette veillée. Ils verront que les choses vont changer dans leur vie.
1: Donc. Et d'accord. Et c'est pour demain, vendredi 29 mai 2026, de 21h30 à l'aube. On va rappeler la situation géographique de la Mireste.
2: Alors, la Mireste est située aux deux plateaux. Vous arrivez au niveau du restaurant BMW qui est sur la route. Le quartier qui est en face, vous entrez dans ce quartier, vous allez trouver une église catholique qu'on appelle Saint-Jacques. Voilà, lorsque vous êtes devant l'église catholique Saint-Jacques, vous allez nous appeler à ces deux numéros. Si vous ne voyez pas un membre du comité d'accueil, vous allez nous appeler à ces deux numéros que je vais vous donner, mais c'est pour demain. Demain, en tout cas, il faut que vous soyez là. Chacun, même si vous travaillez, vous devez faire une affaire à côté. Si vous ne travaillez pas, plusieurs personnes vont déposer des demandes d'emploi. On ne vous appelle pas. Vous-même, faites quelque chose pour vous-même. Venez pour qu'on puisse prier et que Dieu ouvre les portes afin que vous puissiez entreprendre quelque chose pour vous-même. Alors vous avez les deux numéros que je vous donne maintenant. 2 x 05 01 56 42. Je dis bien 05 05 01 56 42. Et le deuxième 01 01 54 83 80 01 01 54 83 80. Et c'est demain. Demain, c'est une date que vous allez noter parce que ça va vous marquer. Parce que quand vous allez sortir cette veillée, les choses seront plus pareilles. Votre vie va changer parce que Dieu va vous ouvrir des portes d'entreprise, des portes de financement. Et vous saurez que la prière, ça ne tape pas pour toi la mairesse.
1: Tout à fait. Comme la Bible le dit, à tes résolutions répondra le succès.
2: Exactement.
1: 2x05-01-56-42 ou 2x01-54-83-80. J'étais avec le pasteur Amonkou Yapopol Serge pour le compte de la mairesse, Mission évangélique La Restauration, qui est venu nous parler de la grande veillée de prière en faveur de ceux-là qui veulent entreprendre une affaire ou encore de ceux qui ont entrepris quelque chose sans succès ou encore de ceux qui ne sont pas satisfaits du rendement de leur entreprise. Et cette grande veillée est prévue pour demain vendredi 29 mai 2026 de 21h30 à l'aube. Merci, pasteur.
2: Merci.

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1: Bienvenue. Kakra commence une série perspicace intitulée « Comment prêcher l'évangile à un individu ». Dans l'enseignement d'aujourd'hui, il explique qu'est-ce qu'est vraiment l'évangile. Soyez richement bénis alors que vous écoutez.
2: First reason, he said it has a financial side to it. That's what the financial.
1: Première raison, il dit cela a un côté financier rattaché à cela. Dieu a quelqu'un financier.
2: He used the word wages. And wages, money that you receive after you have worked for a day, then you get a wage.
1: Il a utilisé le mot salaire. Un salaire, c'est quelque chose que vous recevez après avoir travaillé pendant un jour ou bien pendant une période donnée, vous recevez un salaire.
2: So Jesus said, it is important because even when we come to the earth or just natural things, personal evangelism has an influence on your wages.
1: Donc, Jésus dit c'est important parce que lorsque nous venons au cours de la terre ou bien au cours naturel, vous pouvez voir aussi que l'évangélisation personnelle vous rémunère. Il y a quelque chose qui s'implique.
2: Or your finances. Why? Because God is not a wicked person. He pays.
1: Cela affecte vos finances. Pourquoi? Dieu n'est pas une personne méchante. Il paye.
2: Galatians 6:7. Be not deceived. God is not mocked. Whatsoever a man soweth, that shall he also reap. You see,
1: Galates chapitre 6, verset 7, il dit, ne vous y trompez pas, ce qu'un homme aura semé, il le moissonnera.
2: But something like this, you must believe it. Why?
1: Vous voyez, quelque chose de ces gens-là, vous devez croire en cela. Pourquoi?
2: Because when you evangelize to somebody, you won't see an angel counting dollars to give it to you. So it will be very difficult to draw a direct relationship between your finances and personal evangelism.
1: Parce que lorsque vous évangélisez quelqu'un, vous ne verrez pas un ange qui va compter de l'argent vous remettre. Vous devez croire, vous ne verrez même pas comment l'évangélisation personnelle que vous faites affecte vos finances. Vous ne verrez pas cela.
2: Because you won't see anybody counting money. So the only way that you can see it as very important is if you and I believe God's word.
1: Vous ne verrez pas un ange pour en train de compter l'argent pour vous. Donc la seule manière où nous pouvons expérimenter cela, c'est lorsque vous et moi, ou si vous et moi croyons en la parole de Dieu.
2: Because what God will do is that he will influence people, situations and circumstances.
1: Parce que ce que Dieu va faire, il va influencer les gens, les circonstances et les situations.
2: And so you receive the money indirectly. One day I witnessed to a man when I was on campus, US.
1: Donc tu recevras l'argent de façon indirecte. Un jour j'ai évangélisé un homme lorsque j'étais au campus.
2: And I don't even remember, but the man told me the story. I was in about maybe second or third year.
1: Et je ne me souvenais même plus. Et c'est le monsieur en question qui m'a raconté l'histoire. Après, j'étais à peu près peut-être en deuxième ou bien en troisième année.
2: And I was walking on the road and I started to do personal evangelism. So I met this gentleman by the roadside and I started talking to him about Christ.
1: Et je marchais sur la route, au bord de la route, et j'ai commencé à faire de l'évangélisation personnelle. Et là, j'ai rencontré ce monsieur-là, ce jeune homme à ce temps, et j'ai commencé à lui parler de Christ.
2: So, he gave his life to Jesus. And he said, I asked him, do you have a Bible? And he said, no, he doesn't own a Bible.
1: Et j'ai commencé à faire un...
2: So, he gave his life to Jesus. And he said, I asked him, do you have a Bible? And he said, no, he doesn't own a Bible.
1: 1 minute, please. Yes, we can continue.
2: So, he gave his life to Jesus. And he said, I asked him, do you have a Bible? And he said, no, he doesn't own a Bible.
1: Donc, il a donné sa vie à Christ et il dit que je lui ai demandé, est-ce qu'il a une Bible? Et il a dit, non, je n'en ai pas.
2: Then he said, I was holding my own Bible. So I gave him my Bible and I said to him that, read, take this Bible and read it.
1: Hey, it is that.

0: En ce moment, je tenais ma propre Bible et je lui ai donné ma Bible et je lui ai dit, prends cette Bible et lis-la.
1: It's yours. I'm going to buy a new one. So now, for now, it's your Bible. So you study it and read it. So the man said he took the Bible.
0: Et il dit, tiens, c'est pour toi. Prends et étudie. Moi, je vais acheter une autre Bible.
1: He became born again and he went. Now, after this incident, about 20 years passed. Can you imagine? 20 whole years passed.
0: Donc le monsieur dit, il a pris la Bible, il allait à la maison, il était né de nouveau, tout ça. Et après cela, 20 années. Est-ce que vous pouvez imaginer 20 bonnes années se sont écoulées.
1: So one day, I was in my office when a gentleman walked in and he said he was looking for me. So they...
0: Donc un jour, j'étais dans mon bureau et un jeune homme est rentré.
1: So they brought him. So when they brought him, he said, "Do you remember me?" I said, "No, I don't know you from anywhere."
0: Et on l'a conduit dans mon bureau et quand il est rentré, il m'a demandé, "Est-ce que vous vous souvenez de moi?" J'ai dit, "Non, je me souviens pas de vous."
1: Then he said, "Today I am here to give you a gift." So the man gave me $5,000.
0: Donc il dit, "Aujourd'hui, je suis là pour vous donner un cadeau." Donc le monsieur m'a donné $500,000.
1: And I said, "Hey, where do I know this man from that I have received $5,000?"
0: Plutôt $5,000. Et j'ai dit, "Hey, mais d'où je connais ce type-là pour que je puisse recevoir jusqu'à $5,000?"
1: I was surprised. "Look, he's not in my church. I don't know him from anywhere. This is the first time I'm seeing him." Then the man put an old Bible down on my desk.
0: J'étais surpris parce que c'était pas mon membre, il n'était pas dans mon église, tout, rien. Et ensuite, le monsieur a déposé une vieille Bible sur mon bureau.
1: Bam, and he turned it. And when he turned, I saw my name, Kakra Baden, as the owner that this Bible belongs to, Kakra Baden.
0: Et il a ouvert cela. Quand il a ouvert, vous savez qu'on fait des présentations que cette Bible appartient. Et j'ai vu mon nom, Kakra Baden.
1: I've written it there. That's when he told me the story. That he was walking on the road. He met me. I said the gospel with him. Then he became born again.
0: Et c'est là, sur place, qu'il m'a commencé à me raconter l'histoire que je l'ai rencontré sur la voie et je prêchais tout ça et je lui ai donné la Bible.
1: And he told me that after I became born again, I became very serious in life and now I have prospered. And he told me now I own a bank.
0: Et il m'a dit qu'après cette nouvelle naissance-là, il est devenu très sérieux, il a bien travaillé, il a même prospéré maintenant et maintenant il est devenu propriétaire d'une banque.
1: And he said to me, "I am here today. I've given you this money because I want you to buy yourself a new Bible."
0: Et il dit, "Je suis ici parce que je vous ai donné cet argent-là parce que je veux que vous vous achetiez une nouvelle Bible."
1: About 20 years have passed.
0: Après 20 années en arrière.
1: So that day, I received my wages.
0: Donc ce jour-là, j'ai reçu quoi? Un salaire.
1: So sometimes, when you do something for the Lord, you will think that you will see the wage today. Cast your bread upon the waters, thou shalt find it after many days.
0: Donc souvent, lorsque vous faites quelque chose pour le Seigneur, nous pensons que nous allons trouver cette chose-là aujourd'hui, recevoir le salaire aujourd'hui. Mais non, la Bible dit, jette ton pain sur les eaux et tu le trouveras après plusieurs jours.
1: In Luke chapter 5, when Peter assisted Jesus in preaching, because Jesus needed a boat.
0: Dans le livre de Luc, chapitre 5, lorsque Pierre a assisté Jésus avec un bateau parce que Jésus en avait besoin pour prêcher.
1: So he asked Peter, and when he finished, he told Peter, "Launch out into the deep and let down your net for a draught." Peter said, "Master," Luke chapter 5, verse 5.
0: Et lorsqu'il a fini tout ça, il a dit, lorsqu'il a fini de parler, il a dit à Simon, "Avance en pleine eau et jetez vos filets pour pêcher."
1: We have toiled all night and have taken nothing. Nevertheless, at thy word, I will let down the net.
0: Et au verset 5, Jude, Simon lui répondit, "Maître, nous avons travaillé toute la nuit sans rien prendre, mais sur ta parole, je jetterai le filet."
1: When they had this done, they enclosed a great multitude of fishes.
0: Et l'ayant jeté, il prit une grande quantité de poissons.
1: And their net broke. The 7 says, they beckoned unto their partners, which were in the other ships.
0: Et le filet se rompit. père. Au verset 7, il fit signe à leurs compagnons qui étaient dans l'autre barque.
1: That they should come and help them, so that they came and filled both ships and they began to sing. Evangelism.
0: De venir les aider, il vint et il remplit les deux bacs au point qu'elles s'enfonçaient.
1: It's hitting somebody's business. Verse 8. When Simon Peter saw it, he fell down at Jesus' feet saying, depart from you, O Lord, for I am a sinful man.
0: Et si vous parlez l'évangélisation, regardez comment c'est en train d'impacter l'activité de quelqu'un. Donc, au verset 8, quand Pierre vit cela, Simon Pierre tomba aux genoux de Jésus et dit, Seigneur, retire-toi de moi parce que je suis un homme pécheur.
1: So, here Jesus said, it's Jesus who said, either he's lying or he's speaking the truth.
0: Donc ici Jésus dit, soit il ment ou il dit la vérité.
1: One of the two. But he said, because when the disciples brought the food, he said, even you eat the food again. That's what he said, my meat is to do the will him that sent me and to finish his work.
0: Donc Jésus a dit, soit il ment, soit il dit la vérité. Donc, on lui a apporté la nourriture. C'est pourquoi Jésus a dit que ma nourriture, c'est de faire la volonté de celui qui m'a envoyé.
1: And he said, on earth, you actually receive wages, which is something financial or something physical.
0: Et il dit que sur la terre, en réalité, vous recevez un salaire. Ça peut être quelque chose de financier, ça peut être quelque chose de substantiel, ça peut être quelque chose de matériel.
1: He said, you're going to receive it. So, if we believe it, right, we'll find it very important.
0: Donc, si nous croyons en cela, nous trouverons cela très important.
1: And we'll be into personal evangelism.
0: Et nous serons dans l'évangélisation personnelle.
1: For all you know, the man that you have today, because of some witnessing you did when you were a teenager. But the question is, when you finish eating from that account, the future seeds.
0: Donc, pour que vous puissiez savoir, l'argent que vous bouffez en ce moment, c'est à cause de l'évangélisation personnelle que vous avez eu à faire lorsque vous étiez jeune. Mais lorsque vous avez fini de dépenser tout l'argent qui est sur ce compte-là, le futur, comment allez-vous faire?
1: Where are they? That's the question. Where are they? Maybe 20 years ago, you are not getting the harvest. So what about 20 years time?
0: Où sont-ils? C'est ça la question. Où sont-ils? Peut-être que 20 années en arrière, c'est maintenant que tu récoltes la moisson. Mais et concernant les 20 années à venir?
1: What are we doing now? So Jesus said it's very important.
0: Qu'est-ce que nous faisons maintenant? Donc Jésus dit que cela est très important. Bienvenue 4 ans, commence une série efficace intitulée « Comment prêcher l'évangile à un individu ». Dans l'enseignement d'aujourd'hui, il explique qu'est-ce qu'est vraiment l'évangile. Soyez richement bénis alors que vous écoutez.
2: Si après avoir entendu ce message, tu veux donner ta vie à Jésus, s'il te plaît, dis cette prière après moi. Seigneur Jésus, je me repens de mes péchés. Je crois que tu es mort pour moi. Viens vivre dans mon cœur et sois le Seigneur de ma vie. Merci Jésus de m'avoir sauvé. Amen. Avant de nous quitter, voici un témoignage qui va fortifier votre foi.
3: This one says, there's peace in my marriage.
2: Celui-ci dit, il y a la paix dans mon foyer.
3: This dear prophet, I thank God for you. I was going through pain in my marriage.
2: Cher prophète, je rends grâce à Dieu pour ta vie. Mon foyer se portait mal.
3: And said, and you prayed for me. Well, after that prayer, my marriage is working very well.
2: Alors tu as prié pour moi et après cette prière, mon foyer se porte vraiment bien.
3: My husband has become very humble.
2: Mon mari est devenu très humble.
3: Those who were fighting me and wanted my husband to divorce me have been disappointed.
2: Ceux qui me combattaient et qui voulaient que mon mari se sépare d'avec moi sont dans la confusion.
3: I have seen God turn against them.
2: J'ai vu Dieu se lever contre eux.
3: They cried out publicly to turn people against me, but God is the God of impossibilities.
2: Ils ont créé des vacarmes afin que les gens se retournent contre moi, mais Dieu est un Dieu de l'impossible.
3: My marriage has been healed.
2: Mon mariage a été guéri. Veuillez acclamer le Seigneur.
4: Merci de nous avoir accordé votre temps pour tout sujet de prière et conseil. Pour commander ce message en intégralité, vous pouvez nous appeler sur le numéro suivant 05 85 44 41 41 ou nous envoyer un email sur info@kakrabeden.org. Kakrabeden s'écrit K-A-K-R-A-B-E-D-E-N. KRABAIDEN. Vous pouvez aussi nous suivre sur nos réseaux sociaux, sur notre page Facebook sur KRABAIDEN en français, sur Instagram KRABAIDEN et aussi sur notre page Twitter x@prophètekakrab sans le e. Vous pouvez aussi visiter notre site internet kakrabaiden.org. Enfin, vous pouvez nous écrire pour nous partager votre témoignage et nous dire comment ce message a été une bénédiction pour vous. Que Dieu vous bénisse.
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1: Josué, chapitre 7. Les enfants d'Israël commirent une infidélité au sujet des choses dévouées par interdit. Akan, fils de Carmi, fils de Zabdi, fils de Zérar, de la tribu de Juda, prit des choses dévouées. Et la colère de l'Éternel s'enflamma contre les enfants d'Israël. Josué envoya de Jéricho des hommes vers Haï, qui est près de Beth-Aven, à l'orient de Bethel. Il leur dit « Montez et explorez le pays ». Et ces hommes montèrent et explorèrent Haï. Ils revinrent auprès de Josué et lui dirent « Il est inutile de faire marcher tout le peuple. 2 ou 3 000 hommes suffiront pour battre Haï. Ne donne pas cette fatigue à tout le peuple, car ils sont en petit nombre. » 3 000 hommes environ se mirent en marche, mais ils prirent la fuite devant les gens d'Haï. Les gens d'Haï leur tuèrent environ 36 hommes. Ils les poursuivirent depuis la porte jusqu'à Shebarim et les battirent à la descente. Le peuple fut consterné et perdit courage. Josué déchira ses vêtements et se prosterna jusqu'au soir le visage contre terre devant l'arche de l'Éternel, lui et les anciens d'Israël, et ils se couvrirent la tête de poussière. Josué dit « Ah, Seigneur Éternel, pourquoi as-tu fait passer le Jourdain à ce peuple, pour nous livrer entre les mains des Amoréens et nous faire périr? Oh, si nous eussions su rester de l'autre côté du Jourdain! De grâce, Seigneur, que dirais-je, après qu'Israël a tourné le dos devant ses ennemis? Les Cananéens et tous les habitants du pays l'apprendront, ils nous envelopperont et ils feront disparaître notre nom de la terre. » Et que feras-tu pour ton grand nom ? L'Éternel dit à Josué, « Lève-toi. Pourquoi restes-tu ainsi couché sur ton visage ? Israël a péché. Ils ont transgressé mon alliance que je leur ai prescrite. Ils ont pris des choses dévouées par interdit. Ils les ont dérobées et ont dissimulées, et ils les ont cachées parmi leurs bagages. Aussi les enfants d'Israël ne peuvent-ils résister à leurs ennemis ? Ils tourneront le dos devant leurs ennemis, car ils sont sous l'interdit. Je ne serai plus avec vous si vous ne détruisez pas l'interdit du milieu de vous. Lève-toi, sanctifie le peuple. Tu diras, sanctifiez-vous pour demain. Car ainsi parle l'Éternel, le Dieu d'Israël. Il y a de l'interdit au milieu de toi, Israël. Tu ne pourras résister à tes ennemis jusqu'à ce que vous ayez ôté l'interdit du milieu de vous. Vous vous approcherez le matin selon vos tribus, et la tribu que désignera l'Éternel s'approchera par famille, et la famille que désignera l'Éternel s'approchera par maison, et la maison que désignera l'Éternel s'approchera par homme. Celui qui sera désigné comme ayant pris de ce qui était dévoué par interdit sera brûlé au feu, lui et tout ce qui lui appartient, pour avoir transgressé l'alliance de l'Éternel et commis une infamie en Israël. » Josué se leva de bon matin, et il fit approcher Israël selon ses tribus, et la tribu de Juda fut désignée. Il fit approcher les familles de Juda, et la famille de Zérar fut désignée. Il fit approcher la famille de Zérar par maison, et Zabdi fut désignée. Il fit approcher la maison de Zabdi par homme, et Akan, fils de Carmi, fils de Zabdi, fils de Zérar, de la tribu de Juda, fut désigné. Josué dit à Akan, « Mon fils, donne gloire à l'Éternel, le Dieu d'Israël, et rends-lui hommage. Dis-moi donc ce que tu as fait, ne me le cache point. » Akan répondit à Josué et dit, « Il est vrai que j'ai péché contre l'Éternel, le Dieu d'Israël, et voici ce que j'ai fait. J'ai vu dans le butin un beau manteau de Shinéar, 200 cycles d'argent et un lingot d'or du poids de 50 cycles. Je les ai convoités et je les ai pris. Ils sont cachés dans la terre au milieu de ma tente. Et l'argent est dessous. » Josué envoya des gens qui coururent à la tente, et voici, les objets étaient cachés dans la tente d'Akan, et l'argent était dessous. Ils les prirent du milieu de la tente, les apportèrent à Josué et à tous les enfants d'Israël, et les déposèrent devant l'Éternel. Josué et tout Israël avec lui prirent Akan, fils de Zérar, l'argent, le manteau, le lingot d'or, les fils et les filles d'Akan, ses bœufs, ses ânes, ses brebis, sa tente et tout ce qui lui appartenait. Et ils les firent monter dans la vallée d'Akor. Josué dit, « Pourquoi nous as-tu troublés ? L'Éternel te troublera aujourd'hui. » Et tout Israël le lapida. On les brûla au feu, on les lapida, et l'on éleva sur Akan un grand monceau de pierres qui subsiste encore aujourd'hui. Et l'Éternel revint de l'ardeur de sa colère. C'est à cause de cet événement qu'on a donné jusqu'à ce jour à ce lieu le nom de « Vallée d'Akor ».

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Et donc, remarquez que les sélections musicales tiennent compte donc du moment. Je vous sais au repos, il y en a qui sont en train de regagner leur domicile, il y en a qui ont fini après le repas, qui regagnent le travail. Toujours est-il que entre midi et 14h, voilà, c'est généralement la pause. Et donc les sélections, les musiques que nous vous proposons, eh bien, cadrent bien avant avec la pause. Hein. Et c'est important, voilà. Et le salon des amis, c'est cela. On reçoit des invités, des amis, des connaissances, des voisins qui viennent, avec qui nous partageons le quotidien. Il y a aussi que on peut débattre des sujets qui concernent donc le voisinage, voilà, qui concernent le bien-être des voisins, des populations, du quartier, de la périphérie. Voilà, il y a un thème souvent qu'on utilise là. Voilà, ça va me revenir tout à l'heure. Voilà, pour parler de la proximité. Voilà, le thème est venu, les riverains. Les riverains, voilà, et c'est cela. En tout cas, nous allons d'un moment à l'autre hein, aborder une question avec notre invité qui pourra à tout moment nous rejoindre pour discuter des questions de gestion, parce que la thématique est claire. Hein. Qu'est-ce que j'ai écrit là? J'ai dit fini avec les fêtes du travail, Pentecôte, etc., etc. Alors, dans la ferveur de différentes célébrations, beaucoup de dépenses ont été effectuées. Et comme d'habitude, hein, souvent, nous dépensons beaucoup sans prévision, sans planification. Et surtout, quand il y a des fêtes, on met beaucoup d'argent dans les fêtes. Surtout les fêtes de fin d'année. Puis après, on s'assoit, on dit, mais janvier est trop long. Mais janvier n'a jamais été trop long. C'est 31 jours. Comme d'habitude. Alors, quels sont les besoins qui nous semblent urgents, voilà. Est-ce qu'il y a des dépenses que nous ne pouvons pas dépasser? C'est-à-dire qu'il y a des choses qui s'imposent à nous dans l'urgence. Est-ce qu'il y en a d'autres dépenses que nous pouvons ajourner? C'est-à-dire, on procède par priorité. Voilà, et puis après, on peut voir le reste au niveau des charges. Voilà, c'est des réflexions qu'il faut, mais il faut faire attention. Quand on est en train de fêter, on est en train de manger, il faut manger pour aujourd'hui et puis pour demain aussi. Parce qu'on ne sait jamais. Voilà, vous avez vu l'histoire de Joseph. Il a tenu compte des temps de vaches grasses et des temps de vaches maigres. Et quand la période difficile est arrivée, Joseph n'a pas été surpris parce qu'il a fait ce qu'on appelle la planification. La prévision. Quelqu'un a dit, c'est bien de faire des provisions, mais il faut aussi faire des prévisions. C'est très important. Vous êtes au salon des amis, je suis avec Nathan. Et on vous souhaite bon appétit si vous êtes à table.

elle s'appelle Rose Show. Apata Rose Show. Voilà. Les achats, les apatas, ça c'est à Gouville, ça. Voilà, c'est donc la famille Apata que je salue au passage. Dieu

Oh, vous savez, quand on commence à être bercé, on commence à être à se reposer, et puis bon, on a l'impression que la fin est brusque, mais c'est comme ça, c'est parce qu'on sent la joie d'écouter, et c'est bien comme ça. Voilà, souvent aussi, il faut pas trop allonger les choses, il faut raccourcir, ça donne davantage l'envie d'écouter. On poursuit notre randonnée musicale et je rappelle que vous êtes avec nous au Salon des Amis.

Alors, l'année prochaine, avant, dans le Kouchiz, d'accord. C'est prophétique dans l'année prochaine à Yerushalayim. Ah oui. Yes. Maître 200. Yes.

0: traduit Gaya Yuter que c'était chanté là, c'était bien.
1: Voilà. Sans toi, Seigneur,
0: mais nous
1: qui
0: ne mettons pas la pression pour dire qu'il faut forcément,
1: toi,
0: sous prétexte que ça doit voyager, c'est pas seulement l'hiver. Non, non, non.
1: Loin toi,
0: quand une œuvre est bien conçue, même si on ne comprend pas la langue,

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0: Basta la vista. Yes.
1: Papaya.
0: Yahweh. Nathan. Nathan. 07 58 3 x 21. 07 58 3 x 21.

Ah oui, merci à toi, pasteur Eli. Oui. Quand Satan, tu le suis, il promet le ciel et la terre, hein, mais au bout du compte, c'est la déception. Mais avec Jésus.

Je veux, Seigneur, te chanter un cantique nouveau. Oui, le genre musical qui a présent, c'est Constance. The new song, des cantiques nouveaux, des chants nouveaux à la gloire de l'Éternel. Yes.

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0: gospel pour faire avancer l'évangile dans le monde entier. Et nous sommes contents pour son témoignage, le sérieux avec lequel vraiment il s'illustre. C'est avec donc cette belle note que nous allons mettre un terme pour le salon des amis d'aujourd'hui. On a eu beaucoup de plaisir, Nathan Tano et votre serviteur. Mais ne partez pas, parce qu'après nous, il y a encore des annonces importantes, des communications, de beaucoup de choses. Il faut prendre note et surtout, surtout y participer. Dieu nous bénisse.
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1: Il y a 2000 ans, le Fils de Dieu disait ceci.
2: Heureux vous les pauvres, car le royaume de Dieu est à vous. Heureux vous qui avez faim, car vous serez rassasiés. Heureux vous qui pleurez maintenant, car vous rirez. Heureux ceux qui seront haïs, méprisés, insultés et traités de mauvais à cause du Fils de l'homme. Réjouissez-vous alors et dansez de joie, car une belle récompense vous attend dans le ciel.

0: Nouvelle dimension de Louange avec son single Iba, en langue yoruba, honneur à Dieu.
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1: Lamentations chapitre 3 versets 25 à 26. L'Éternel a de la bonté pour qui espère en lui, pour l'âme qui le cherche. Il est bon d'attendre en silence le secours de l'Éternel.
2: Fidèles auditeurs, chers frères et sœurs en Christ de l'émission Les Bontés de Dieu, je vous salue dans le beau et précis nom de notre Seigneur et Sauveur Jésus-Christ. Je suis votre serviteur, l'ancien Bié-Étienne Oui, et je vous transmets également ce matin les salutations de mon berger, le révérend Franck-José Antoine, pasteur principal de l'église des Assemblées de Dieu de Giglo, Temple les Symboles. Alléluia! Ce jour, notre méditation se trouve dans l'Évangile selon Luc, le chapitre 5, les versets 27 et 28. L'Évangile selon Luc, chapitre 5, versets 27 et 28. Il est écrit. Après cela, Jésus sortit et il vit un publicain nommé Lévi assis au lieu des péages. Il lui dit, « Suis-moi !» Verset 28, « Et laissant tout, il s'éleva et le suivit. » Amen. Voici une histoire intéressante. Nous sommes ici au début du ministère de Jésus, à l'an 30 de notre ère, puisque nous avons commencé à compter les années à partir de la naissance de Jésus-Christ. Donc à l'an 30, parce que Jésus-Christ a commencé son ministère à 30 ans, il en a fait pendant 3 ans et il est mort à 33 ans. Donc à l'an 30 donc, de notre ère, début du ministère donc, de Jésus, il sort et puis il fallait maintenant constituer son équipe. C'est là à qui il devait enseigner son ministère, donc ce qu'on appelle les apôtres. Et en passant, il va trouver un monsieur qu'on appelle Lévi, ou encore Matthieu, qui était assis, on dit, au lieu des péages. C'est-à-dire, il était au bureau, au péage. Alors, il lui dit, suis-moi. Et le monsieur va tout laisser, il va se lever et suivre Jésus. Chers frères, l'appel de Matthieu, on appelle encore l'appel de Matthieu, c'est une histoire que certains appelleraient une histoire invraisemblable. La Bible ne nous dit pas si Lévi, dont il est question ici, le publicain, connaissait Jésus. Mais il nous dit, on nous dit qu'il était assis à son service. Et sachez qu'il était publicain. Qu'est-ce qu'un publicain? Publicain, en cette période-là, c'était un citoyen juif, mais qui prélevait donc des impôts pour le gouvernement romain. Donc quand même c'était dans la société, c'est vrai, on nous dit qu'il était beaucoup détesté par la population, mais c'était une personnalité importante. Parce que vous voyez, de nos temps, nos frères qui travaillent dans les finances, aux finances, au trésor, ce sont les gens vraiment qui sont bien logés. Et c'est pourquoi d'ailleurs, parlant de l'actualité, que tous les corps de métier aujourd'hui, c'est-à-dire tous, pas les corps de métier, les agents de la fonction publique, et tous, ils veulent avoir des primes. Parce que ceux-là, les ministères, ceux qui sont des ministères qu'on appelle les ministères à primes, quand on voit leur rythme de vie, quand on voit leur réalisation, ils sont en tout cas bien que les autres. Enfin, si on peut dire, ils sont bien. Et donc, ce monsieur Matthieu, c'était quelqu'un d'important, c'était un collecteur d'impôts. Et à ce rythme-là, il avait une vie stable. Il avait une existence stable. Par son travail, sa famille était à l'abri des besoins. Il était en sécurité. Parce parce que son travail, comme j'ai dit tout à l'heure, lui procurait non seulement un salaire, mais beaucoup d'avantages qui faisaient que dans la société, financièrement parlant, matériellement parlant, il était vraiment bien parti. Alors ce monsieur-là, Jésus l'appelle. Il dit, suis-moi. Mais la Bible nous dit qu'il va tout laisser et il va suivre Jésus. La suite, nous la connaissons. Il va devenir l'un des disciples les plus importants du ministère de Jésus. En ce sens qu'il va même écrire un évangile qui porte son nom, qu'on appelle l'évangile selon Matthieu. Alors c'est de cet appel-là qu'il s'agit ce matin. Frère, je ne sais pas ce que tu fais. Même Matthieu avait compris une chose. Matthieu savait que par son travail, comme j'ai dit tout à l'heure, il était en sûreté. Son avenir était garanti. L'avenir de ses enfants était garanti. Il était à l'abri. Mais cet abri, cette sûreté était éphémère. Parce que la Bible nous dit, et comme même par la Bible, nous savons tous que quand tu es vivant, ce qui te reste, ce que tu as de plus sûr, de plus certain, c'est la mort. Les richesses, on peut l'avoir, on peut la perdre. La santé, on peut la perdre. Les situations de vie peuvent changer. Le marié peut se retrouver demain divorcé, célibataire. Celui qui est bien portant peut se trouver malade, alité. Celui qui est bien portant peut se trouver demain infirme, invalide. Mais la chose la plus sûre, quand on est un être vivant, pas seulement les hommes, mais tout ce qui respire, il y a une chose, une richesse qu'ils ont. Il y a un avenir qui est certain, qui est immuable, c'est la mort. Or, la Bible nous dit qu'après la mort vient le jugement. Et pour le jugement, toutes les traditions, que ce soit la Bible, en dehors de la Bible, nos parents païens, partout, dans toutes les sociétés africaines, même mondiales, tous reconnaissent qu'après la mort, la vie continue, la vie ne s'arrête pas. Et beaucoup encore sont unanimes qu'après la mort, il y a deux endroits. Un, qui est un lieu de félicité où l'on s'en va, où on est en paix auprès de Dieu. Et un autre Dieu qui est réservé aux damnés, aux maudits, à ceux qui n'ont pas fait la paix avec Dieu. Et c'est l'enfer. La Bible nous dit, après la mort vient le jugement. Mais ce jugement-là, père, frère, quand la mort te prend, si tu es jugé, où iras-tu? Tu peux me dire, frère, oui, ancien, oui, moi je suis tranquille. Je ne vais certes pas à l'église, mais je ne vole pas, je ne mens pas, je ne trompe pas ma femme, je ne trompe pas mon mari. Je ne détourne pas l'argent dans ma société. Toi, tu peux dire, moi-même, je suis pauvre, je n'ai rien, je ne vais pas parler. Mais cela ne suffit pas. Ça peut être réellement vrai, mais cela ne suffit pas. Parce que la Bible nous dit que le seul chemin qui nous permet d'atteindre Dieu, c'est Jésus-Christ. Il y a un seul chemin entre les hommes et Dieu, c'est Jésus. Sans Jésus, tu ne peux voir Dieu. Sans Jésus, tu ne peux être sauvé. Donc la condition sine qua non, frère, pour que tu sois sauvé, pour que tu aies une vie paisée, puisque nous tous, nous sommes unanimes. Et après la mort, la vie ne finit pas, au contraire, continue. Pour la seule condition que tu as pour être en paix demain, c'est de faire la paix avec Jésus. C'est Jésus qui est le seul chemin qui mène à Dieu. Tu peux être bon comme tu le dis. Tu peux être parfait comme tu le dis. Mais sans Jésus, c'est zéro. C'est Jésus seul qui est le pont qui te permettra un jour après la mort de rentrer chez Dieu. Parce que la Bible dit après la mort vient le jugement. Et est jugé que celui qui ne connaît pas Jésus. Parce que la Bible déclare qu'il n'y a pas de condamnation pour ceux qui sont en Christ. Quand tu es mort et que tu passes au jugement, pour toi, dès qu'il s'agit de dire maintenant tes défauts, ce que tu as fait, ce que tu n'as pas fait, Christ se lève, il brandit sa pancarte et puis dit à son père, papa, laisse-le, celui-ci c'est mon ami. Ainsi tu passes de ton état où tu devais te condamner, tu passes directement de l'autre côté à une situation d'innocence. La seule personne qui peut te déclarer innocent, c'est Jésus-Christ. Voici pourquoi Dieu dit que Dieu a tellement aimé le monde qu'il a envoyé son Fils, qui est mort à la croix pour l'humanité, afin que quiconque croit en lui ne périsse pas où? Dans l'enfer. Ne périsse pas où? Dans la géhenne éternelle. Parce que être séparé de Dieu, c'est plus grave. C'est ce qu'on appelle la seconde mort. Quand tu meurs, il y a deux endroits où tu t'en vas. Soit tu vas au paradis auprès de Dieu, ou bien tu vas à l'enfer. Le lieu qui est réservé à tous ceux qui n'aiment pas Dieu, à tous ceux qui maudissent Dieu, aux sorciers, aux impudiques, aux voleurs, aux menteurs, aux criminels, c'est là-bas qu'ils s'en vont. Et à tous ceux qui n'ont pas connu Dieu. Père, en attendant mon message ce jour, tu n'as plus d'argument.

0: passer en entier, mais ton compte en banque, ta fortune, tout ce que tu as, tu ne peux rien faire pour toi au ciel, parce que tu ne peux pas aller au ciel avec ta fortune. Si on avait permis, si Dieu avait permis au moins que chacun emporte ses biens, on peut supposer que tu peux aller corrompre. Tu peux corrompre les anges, tu peux corrompre ceux qui sont là-bas, même si Dieu ne corrompt pas. Mais malheureusement, tout ce que tu as acquis sur la terre reste ici. Quelle que soit ta fortune, tu seras enterré nu. Tu seras dans un cercueil. On va te laisser tout ça, on va t'abandonner au cimetière. Et les gens vont retourner aller manger ton argent. Alors la seule chose qu'il te faut, que tu pourras demain te réjouir, c'est ta contact avec le Seigneur. En attendant mon message, fais comme Matthieu. Lève-toi et saisis l'opportunité qui t'est donnée. Saisis la main tendue de Jésus. Parce que ce qu'il veut, ce n'est pas que tu meurs dans tes péchés pour être jeté à l'enfer. Car l'enfer au début n'était pas prévu pour l'homme, c'était prévu pour Satan. C'est Satan qui a vu comme il est condamné, il a dit qu'il ne va pas aller seul dans ce lieu de tourment. Alors il est descendu sur la terre, animé d'une grande colère pour troubler l'humanité, pour recruter assez d'adeptes avec lui pour être condamné au dernier jour. Dieu ne veut pas que tu ailles en enfer. Et c'est pour cela qu'il a envoyé son fils Jésus-Christ. C'est pour cela qu'il m'envoie ce jour-là te parler. C'est pourquoi l'endroit où tu te trouves, dans ta voiture, au bureau, au service, à la maison, au travail, c'est pourquoi ce message-là te parvient. C'est pourquoi tu as arrêté tout ce que tu fais et tu m'écoutes. C'est pour que Dieu te sauve. Dieu a la main tendue. Il a dit, voici, je me tiens à la porte et je frappe. Celui qui entend ma voix, qui ouvre la porte, je rentrerai chez lui. Je dînerai avec lui et lui avec moi. Quand il rentre dans ton cœur pour dîner avec toi, ça dit qu'il arrache tes soucis, il arrache tes problèmes. Tes problèmes, il en fait saisir. Parce qu'il a dit, venez à moi, vous toutes qui êtes fatigués, chargés, et je vous donnerai le repos. Jésus est prêt à te donner le repos. Il ne sait pas quelle situation tu vis. Je ne sais pas quel tourment tu vis. Tu ne dors pas la nuit. Tu es poursuivi par les sorciers. Tu es troublé. Tu es malheureux. Mais laisse-moi te dire que Jésus te tend la main. Si tu saisis la main tendue de Jésus-Christ, tes tourments vont s'arrêter. Tes tourments vont s'arrêter. Il se lèvera et il combattra pour toi. Il dit, déversez sur moi tous vos fardeaux. Tu ne travailles pas. Tu n'es pas marié. Tu as faim, tu veux voyager, tu es malheureux, ça ne va pas, tu es souffrant dans ton corps. Lève-toi, confie tout ça à Jésus. Il en fera sa charge et il défendra sa cause. Il en fera une affaire personnelle et toi, il te mettra à l'abri. C'est malheureux de vivre seul, de se défendre seul. Dans cette vie où nous sommes, il faut avoir un défenseur. Et Jésus est ton défenseur. Jésus vient être ton avocat. Jésus vient être ton ami. Je viens être ton guérisseur. Je viens être ton docteur. Jésus vient être pour toi. Tout ce qu'il te demande, c'est que tu saisis la main tendue. Alors fais le bon choix. Matthieu, lui, n'a pas hésité. La Bible dit qu'il a tout laissé et il a suivi. Au verset 28, on dit, et laissant tout, il se leva et le suivit. Lâche tout, mon frère. Lâche tout, ma frère. Lâche tout, ma soeur. Ta situation financière ne pourra pas te sauver. Ne dis pas que moi, je suis pauvre. Même étant pauvre, si tu n'acceptes pas la main de Jésus, tu seras condamné. Alors, on vous entraîne qu'il y a un lieu qu'on appelle le purgatoire. Et quand on va là-bas, on souffre, on enlève les péchés sur soi. Quand tu deviens pur, tu rentres au ciel. Ça n'existe pas, c'est du mensonge. Il y a deux lieux, l'enfer ou le paradis. Et présentement, tous ceux qui meurent présentement vont dans le sein d'Abraham, qui est le petit paradis, qui est aussi lumineux, où tout est prévu. Où on attend le dernier jugement pour pouvoir rentrer au paradis. Il y a aussi le petit enfer qu'on appelle le séjour des morts, le lieu de tourment. Si tu n'acceptes pas la main de Jésus, si tu n'écoutes pas mon message, que tu l'ignores, alors si la mort te trouve, c'est là-bas que tu vas aller souffrir. Et quand le dernier jugement viendra, tu sortiras de ce petit enfer pour aller dans le grand enfer. Alors fais le bon choix. Que Dieu te bénisse. Si tu as besoin d'assistance spirituelle, si tu as besoin de quelqu'un, une écoute attentive pour prier avec toi, je te prie de prendre ce numéro 0708 7301 89. C'est le numéro de l'ancien Oui lui-même. 0708 7301 89. Shalom, que Dieu te bénisse.
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0: bili ma be yom marak na fe djign
1: chef frère sœur nous saluons ce soir
0: yom buram ka kem ndore bi mo
1: comme je l'ai bien dit je suis dans la joie
0: arme yi c'est le pasteur
1: notre sœur maman pasteur
0: amia pilaji
1: amia pilaji
0: nobe
1: est avec nous
0: yom buen
1: ce soir
0: ne bon buen ta manen
1: c'est elle qui va nous donner le message. Avant que nous écoutions le message, je salue tous nos parents qui sont dans les villages. De Goma,
0: Yaobu,
1: Kataji,
0: Elibu,
1: Savie,
0: Aguaye,
1: Sikensi,
0: Besedi, Brafoubi, Bakamo,
1: Brafoubi et tous les villages que vous entendez leur nom.
0: Brafoubi.
1: Nous vous saluons.
0: Bonjour, Coral.
1: Je demande à la chorale
0: Bakano
1: de Bakano à lui donner un

0: Coral Biane.
1: Merci la chorale.
2: Ubuntu aura ancien Émile Boyogoyati.
1: Nous demandons à l'ancien Émile de prier.
3: Nous te disons merci et nous voulons être reconnaissants pour tout ce que tu fais pour nous. Seigneur, merci pour tout ce déplacement que tu as rendu possible. Et merci pour tous ceux qui sont prêts à écouter cette parole. Seigneur, bénis ta parole qui sera prêchée dans la vie de chacun de nous et que cela fasse tache d'huile, Seigneur, dans les cœurs, dans ces temps de la fin où tout tombe autour de nous. C'est cette parole que nous avons besoin pour nous faire du bien. Je veux te présenter ta servante, Seigneur, et ta puissante main sur sa vie pour que tout ce qu'elle dira puisse, Seigneur, être inspiré par le Saint-Esprit pour que nous puissions nous en tirer bien. Seigneur notre Dieu, tu es bon. Agis, nous t'écoutons au nom de Jésus. Amen.
4: Amen.
1: Que nous demeurons dans le silence.
4: Et
1: nous écoutons le message du Seigneur.
5: Gloire à Jésus-Christ.
1: Mon Lord Yantien.
5: Et que le nom de notre Seigneur soit béni dans les
1: petites.
5: Bien-aimé, en ce matin, c'est une grâce pour moi de pouvoir parler de la part de notre Seigneur Jésus. Notre thème en ce jour, c'est la repentance qui est la clé du salut. La repentance, la clé du salut. Nous prenons notre Bible. Dans le livre de Matthieu, le chapitre 3, verset 1 à 3. Et nous allons faire la lecture. En ce temps-là, parut Jean-Baptiste, prêchant dans le désert de Judée. Il disait, « Repentez-vous, car le royaume des cieux est proche. » Jean est celui qui avait été annoncé par Esaïe, le prophète, lorsqu'il dit, « C'est ici la voix de celui qui crie dans le désert. » Préparer le chemin du Seigneur à planifier ses sentiers. Amen.
1: Amen.
5: Gloire à Jésus.
1: Bien
5: aimé, nous allons définir ce que c'est que la repentance. La repentance, c'est avoir du chagrin pour le péché que nous avons commis. C'est de regretter les actes que nous posons. Et quand on regrette, on confesse. Et on se détourne du péché. Et on retourne à l'Éternel. On se réconcilie au Dieu créateur. Bien aimé, le péché, c'est la désobéissance de la parole de Dieu. La désobéissance à Dieu. Et le péché nous sépare de Dieu. Le péché empêche Dieu de nous écouter. Quand nous prenons le livre d'Ésaïe 59, verset 1 à 2, la Bible nous dit ceci. Non, la main de l'Éternel n'est pas courte pour nous sauver. Il n'y a pas les oreilles dures pour nous entendre. Mais c'est le péché qui nous sépare de la face de l'Éternel. Et le péché empêche Dieu de nous écouter. Bien aimé, en ce temps de la fin, il y a plusieurs qui veulent qu'on prophétise sur leur vie.
1: Pour dire
5: que tu vas aller de mieux en mieux. Tu vas te marier. Tu vas avoir de l'argent. Tu vas prospérer. Et c'est ce genre d'évangile que l'homme veut écouter, l'homme veut entendre. Aujourd'hui, le message de la repentance est méconnu. Le message de la repentance n'est pas en train de se faire comme Dieu l'a désiré. Parce que l'homme veut prospérer, mais sans Dieu. Jean-Baptiste, un homme qui a prêché dans le désert.
1: Jean-Baptiste,
5: nous dit que Jean-Baptiste étant dans le désert, a prêché le message de la repentance. Et il a dit, repentez-vous. Car le royaume des cieux est proche. Car l'avènement de Christ est proche. Bien aimé, Dieu nous appelle à la repentance. Dieu appelle tout le monde à la repentance. Parce que la Bible nous dit ceci. Que le salaire du péché conduit à la mort. Mais le don gratuit que Dieu donne, c'est la vie éternelle. Donc Jésus-Christ lui-même appelle aussi des gens à la repentance. Alléluia.
1: Amen.
5: Gloire à Jésus-Christ. Jean-Baptiste a prêché la repentance. Les disciples aussi ont prêché la repentance. Bien aimé, Quels sont les aspects de la repentance? Nous pouvons voir les aspects de la repentance. La repentance qui conduit à la vie éternelle. Quand tu reconnais que tu as péché contre Dieu, tu t'es repenti, c'est-à-dire que tu t'es confessé et tu as abandonné. C'est que tu as exprimé ton chagrin, tu as regretté amèrement ce que tu as fait. Et après toutes ces choses, tu retournes au Père. Nous prenons Ésaïe 55, le verset 6 à 7. En Ésaïe le chapitre 55, verset 6.
0: Ésaïe, Abronawine, de Mounamande.
5: Qu'on va lire rapidement.
0: Rokingam.
5: La Bible dit ceci.
0: Le meilleur Manakalo.
5: Cherchez l'Éternel.
0: Du Juner Manga.
5: Pendant qu'il se trouve.
0: Elle Mounamande.
5: Invoquez-le.
0: Qu'on continue le nez.
5: Tandis qu'il est prêt.
0: Elle Mounamande.
5: Que le méchant abandonne sa voix.
0: Les voix du Hompoua ou du Wanla.
5: Et l'homme d'iniquité ses pensées.
0: Les autres Hompoua ou du Wanla.
5: Qui revient à l'Éternel.
0: Le Sénat Mangalakam.
5: Tu auras pitié de lui.
0: Elle Tokonele.
5: À notre Dieu. Qui ne se lasse pas de pardonner. Bien aimé, Dieu ne se lasse pas de pardonner. Et il invite le pécheur à se repentir, à reconnaître ses péchés et à abandonner et à revenir à lui. Alléluia.
0: Amen.
5: C'est pourquoi il a dit cherchez l'Éternel pendant qu'il te trouve. Pendant que tu as le souffle de vie en toi, bien-aimé, recherche l'Éternel. Pendant que tu es compté parmi les vivants, recherche l'Éternel de ton cœur. Abandonne ta mauvaise voie. Abandonne ta vie de péché. Le péché va t'empêcher d'entrer au ciel. Parce que la clé qui nous emmène à l'éternité auprès de notre Seigneur Jésus-Christ, c'est la repentance. Alléluia.
0: Amen.
5: Et quand tu te repens, bien-aimé, le Seigneur te pardonne. Et il dit, il ne se lasse pas de pardonner. Il ne se fatigue pas de pardonner. Tout ce qu'il te demande, c'est de revenir à lui. Tout ce qu'il te demande, c'est d'avoir les yeux fixés sur lui. Alléluia.
0: Amen.
5: Le salut est plus près de nous, bien-aimés.
0: On croit bien nos rêves.
5: Gloire à Dieu.
0: Amen.
5: Ésaïe l'a dit. Ézéchiel aussi l'a dit.
0: Ézéchiel
5: 33, le verset 14 à 16 aussi. Le Seigneur demande aux pécheurs d'abandonner sa mauvaise voie pour qu'ils vivent. Alléluia. Alléluia.
0: Amen.
5: Et lorsque tu abandonnes ta mauvaise voie, le Seigneur te pardonne. Il a dit, Ézéchiel 33, le verset 14,
0: Ézéchiel, nous t'en
5: dit, lorsque j'ai dit au méchant, tu mourras, s'il revient de son péché, et pratique la droiture, et la justice,
0: s'il
5: rend le gage, s'il restitue ce qu'il a ravi, si sur les préceptes qui donnent la vie sans commettre l'iniquité, il vivra. Il vivra. Il ne mourra pas. Alléluia. Et tous les péchés qu'il a commis seront oubliés. S'il pratique la droiture et la justice, il vivra. Le Seigneur en ce matin, en ce soir, te demande, bien-aimé, de reconnaître ton tort. Laisse tomber l'orgueil. Reviens à ton Créateur. Reviens à ton Créateur. Réconcilie-toi avec ton Créateur. Réconcilie-toi avec ton Créateur.
0: Bien-aimé.
5: Il dit que tu vivras. Dieu ne veut pas que le méchant meure dans son
0: iniquité.
5: Mais tout ce que le Seigneur Dieu demande, c'est la repentance pour que tu puisses vivre. Gloire à Jésus-Christ. Notre Dieu n'est pas rancunier. Et lorsque tu te repens sincèrement, l'Éternel Dieu te pardonne. Il oublie. Il te relève. Alléluia. Et tu crois en Jésus. Lorsque tu crois en lui, tu mets ta confiance en lui. Tu te dépouilles du péché. Tu t'es devenu une nouvelle créature. Alléluia. 2 Corinthiens chapitre 5, le verset 17 dit que si quelqu'un est en Christ, si quelqu'un est en Christ, il est une nouvelle créature. Et les choses anciennes sont passées. Et toutes choses deviennent nouvelles. Ta vie passée est passée. Le Seigneur t'a pardonné. Si tu as reconnu, crois que Dieu t'a pardonné. Bien-aimé, il n'est pas encore tard. Il n'est pas encore tard. Le Seigneur frappe à la porte de ton cœur. Tout ce qu'il te demande, bien-aimé, c'est la repentance sincère. Alléluia. Le regret sans la repentance. Quand tu regrettes et que tu ne te réponds pas, bien-aimé, ça produit la mort. Mais quand tu regrettes et que tu laisses tomber, et que tu oublies et que tu abandonnes le péché, ça conduit à la vie. D'autres personnes peuvent regretter. Et puis il retourne encore dedans. Mais ce que le Seigneur te demande, tu regrettes. Et puis tu abandonnes. Et en ce moment tu auras la vie. La vie éternelle. La vie éternelle. Alléluia.
4: Amen.
5: Tu as le pardon des péchés. Tu reçois un cœur nouveau. Un esprit nouveau. Alléluia.
4: Amen.
5: Et tu as la vie éternelle.
4: Amen.
5: Nous sommes dans les temps les derniers, bien-aimés. Prépare-toi à la rencontre de ton Dieu. Prépare-toi à l'avènement de Jésus-Christ. Habakkuk l'a dit. Au verset 2. Plutôt le chapitre 2, verset 1 à 4. Habakkuk dit qu'il était à son poste. Et il a reçu le message du Seigneur. Et le Seigneur lui a dit, décris cette chose. Il dit, c'est une prophétie.
4: Donc
5: le temps est fixé. Elle marche vers son thème. Et s'accomplira. Même si elle t'adresse, elle s'accomplira. L'avènement de Jésus. Même si elle t'adresse, elle s'accomplira. Jésus revient bientôt. Le Seigneur veut que tu sois compté. Parmi les sauvés. Il faut que tu te réponds sincèrement. D'autres même le disent. Depuis on dit, reviens, il est où? Mais la foi de Dieu dit, même si elle tarde, elle s'accomplira certainement. Parce que tout ce qui est autour de l'avènement de Christ, nous les voyons, les bruits de guerre, la méchanceté, l'envie de posséder les biens de ce monde. Mais même si tu as l'or du monde, mais si tu es milliardaire et que tu ne te réponds pas, tu n'es rien devant le Seigneur. Vanité des vanités, tout est vanité, tout est dérisoire. Ne compte pas sur ta propre sagesse, ne compte pas sur ton intelligence, ne compte pas sur les biens de ce monde. Ouvre ton cœur à Jésus-Christ et réponds-toi sincèrement.
4: C'est
5: la repentance qui te conduira à la vie éternelle. Et que l'éternel Dieu vous bénisse.
4: Amen.
5: Et que la grâce de Dieu repose sur votre vie. Bien aimé, cette parole est pour toi qui m'entends en ce soir. La Bible déclare que il est réservé à l'homme de mourir une seule fois. Après quoi vient le jugement? Qu'est-ce qu'il a dit sans la repentance? Qu'est-ce qu'il a dit lorsqu'il n'est pas réconcilié avec lui? Alléluia. Nous serons jugés par rapport à nos œuvres. Que la grâce de l'Éternel soit notre partage en ce
4: jour.
5: Amen.
4: Amen.
5: Bien-aimé, je vais faire cet appel. Si tu as écouté l'évangile, si tu as été touché, c'est le moment. C'est aujourd'hui même. Ce n'est pas demain. Si Dieu t'a fait la grâce d'être compté parmi les vivants, il veut que tu sois sauvé. Où passeras-tu ton éternité, bien-aimé? Où passeras-tu ton éternité? Dans le séjour des morts, dans l'enfer ou auprès de notre Seigneur Jésus. Et si la parole t'a fait du bien, mets simplement ta main sur ton cœur. Commence à te repentir. Alléluia.
4: Amen.
5: Tu peux répéter après moi. Seigneur Jésus, je reconnais que j'ai péché contre toi. Pardonne-moi. Accepte-moi comme ton enfant. Et que le sang de Christ Jésus me purifie, me délivre de tout péché. Je me répands. Et je viens à toi. Accepte-moi au nom de Jésus. Merci Seigneur parce que tu m'as exaucé. Et je suis béni au nom de Jésus.
6: Amen.
4: Amen.
6: Amen. Dis-moi sur Pasteur Pelagie. Que la grâce de Dieu soit sur elle. Et que Dieu lui fortifie. Afin que le jour qu'on lui lance encore cet appel. Et qu'elle soit parmi nous. Pour qu'elle nous donne le message. Afin que plusieurs personnes. Qui écoutent cette parole. Même s'ils ne connaissent pas le Seigneur.
2: Jésus.
6: Afin qu'il reçoive Jésus et qu'il marche selon la parole du Seigneur.
2: Demandons
6: à l'ancien Thomas de prier.
7: Nous voulons te rendre grâce, toi le seul vrai Dieu, le Dieu fidèle, le Dieu bon, qui nous donne l'occasion, ô Dieu, d'écouter ta parole qui est la lumière, qui nous éclaire. Ta parole qui nous fait du bien, ta parole qui nous conduit, Seigneur, à te connaître véritablement et à marcher selon ta parole, à être des chrétiens véritables, à ne pas être dans ce monde pervers, mais plutôt, Seigneur, ô Dieu, à être auprès de toi. Nous voulons nous approcher de toi, Seigneur, comme ta parole l'a si bien dit, car s'approcher de toi, c'est pour notre bien.
2: Amen.
7: Permets que chacun d'entre nous, ô Dieu, tous ceux qui nous écoutent, puissent réellement, ô Dieu, mettre ta parole en pratique, à ne pas attendre demain, mais au moment où nous avons écouté ta parole, que chacun se donne à toi pour être un véritable chrétien, afin de t'attendre, parce que tu reviens bientôt. Tu reviens chercher ceux que, Seigneur, qui demeurent dans la sanctification pour leur salut. Viens, Seigneur notre Dieu, et écoute-nous, Seigneur. Permets que chacun se dépouille de son vieil homme et s'attache à toi pour que ton seul nom soit glorifié. Nous bénissons aussi, Seigneur, ta servante, ô Dieu, qui s'est laissée diriger par le Saint-Esprit. Seigneur, permets que, ô Dieu, tous ceux qui nous écoutent, Seigneur, parviennent à la perfection et que ton nom soit glorifié. Fais-nous voir le surnaturel au quotidien et que toi seul sois élevé à jamais. Que la gloire et l'honneur te reviennent au nom de Jésus. Amen.
2: Amen.
5: Nous allons nous rester là ce soir.
2: Nera.
5: Et nous allons rentrer. À la prochaine fois, nous allons nous rencontrer. Que la grâce du Seigneur
2: ne pas finir.
5: Soit avec tout et chacun.
2: Amen.
5: Amen.
8: Amen.

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0: environnement.
1: Jésus a continué son mouvement. Et lorsqu'il est arrivé dans l'endroit où la fille est morte, il a déclaré une parole. Elle n'est pas morte. Elle dort. Il y a un langage dans le naturel, il y a un autre langage dans le surnaturel. Le chef de la synagogue est dans le naturel et il a parlé naturellement. Ma fille est morte, mais Jésus est dans le surnaturel. Il a parlé surnaturellement. Il n'est

0: pourquoi on pourra.
1: Alors, il a pris la main de la jeune fille.
0: Ashora pour la nous.
1: Et la jeune fille se leva.
0: Pour le yuk.
1: Il n'a pas parlé. Il n'a pas prié. Il n'a rien fait. Quelqu'un est venu derrière. A pris la vie. Et lui par devant. Il a donné la vie. Ça c'est le débordement. Quand ça déborde, les gens peuvent prendre et toi tu peux donner.

Tu es allé toucher. Et ça a débordé chez la fille. La femme a fait 12 ans. Et sa vie sortait. La fille, elle a 12 ans. Et sa vie s'est arrêtée. Une fille qui sortait pendant 12 ans. Et une fille de 12 ans qui s'est arrêtée aujourd'hui. Le seul et même débordement a résolu les deux problèmes. Qu'y a-t-il d'impossible à Dieu? Mais ça doit déborder.

ce soir là, écoute-moi bien, ça n'est pas fini. Jésus est parti de là et il a été suivi par deux aveugles qui criaient, aie pitié de nous, fils de David. Et Jésus continuait sa marche. Et les deux criaient. Étant arrivés à la maison, les aveugles s'approchaient de lui. Et Jésus leur dit, croyez-vous que je puisse faire cela? Ça fait longtemps que vous criez, fils de David, aie pitié de nous. Mais croyez-vous que je puisse faire cela? Il dit oui, Seigneur. Leur répondit-il. Alors, il leur toucha les yeux. Le verbe toucher là est devenu comme deux fois. La femme a touché par derrière. Jésus a touché la fille. Il a touché les yeux des aveugles. Quand ça déborde, on a juste besoin de toucher. On n'a pas besoin de faire autre chose. La délivrance, c'est devenu. Ça déborde pas. Si ça déborde, il faut toucher seulement. Si tu laisses le débordement faire le travail. Il leur toucha les yeux. En disant qu'il vous soit fait selon votre foi. Et leurs yeux s'ouvrirent. Jésus leur fit cette recommandation sévère. Prenez garde. Que personne ne le sache. Jésus est en train de démontrer quelque chose ici. Quand ça déborde, toi-même tu ne peux pas arrêter ta renommée. Tu vois, Jésus a menacé. Hein? Alors que. Là, comme la fille est ressuscitée, les gens ont commencé à répandre sa renommée partout. Mais quand il a dit aux aveugles là, vous là, il ne faut pas faire comme les autres. Mais dès qu'il fut sorti, il répandit sa renommée dans tout le pays. Alléluia. Je suis mieux que ces aveugles. Je dois répandre la renommée de Jésus partout. Je dois répandre sa renommée. Lui me donne un grand nom. Mais moi je répands son nom partout. À cause de ce qu'il fait. Mais tu n'as rien fait. Toi, tu veux répandre son nom. Mais là, tu es dans une mission vouée à l'échec. On va prêcher des choses. Et quand on finit de prêcher, rien ne se passe. Ça pose problème. Ça pose problème. Moi, quand je dois prêcher quelque chose, je dis à Dieu, si c'est toi qui m'as dit de parler, quand je finis de parler, il faut faire ce que j'ai dit. C'est ça. Comme cela, chaque fois que je prêche, je prends après la prédication. Tout ce que j'ai dit là, on doit voir ça se manifester. Si ce n'est pas comme ça, donc ce n'est pas lui qui m'a envoyé. Jésus disait, je ne parle pas de mon propre chef. C'est ce que mon père m'a dit là que je dis. Je ne fais rien de moi-même. C'est ce que j'ai vu au père que je fais. C'est pas fini. Comme il s'en allait, voici on amena à Jésus un démoniaque muet. Je suis en train de vous parler du mouvement du surnaturel. Ça produit la vie d'abord. Ça a ouvert les yeux. Maintenant, ça délie l'âme. Quand le surnaturel est en mouvement, ça te donne la vie. Ça te donne la vision. Et ça te donne

0: Il n'y aura pas de vision.
1: Faut pas que rien
0: voit. Il n'y aura pas de parole prophétique.
1: Faut pas que nous les soucouons.
0: Il faut que quelqu'un déborde.
1: Là, là, nul pire pour
0: que la vie vienne chez toi.
1: Il dit oui, mais offre n'importe.
0: Faut que quelqu'un déborde.
1: Là, là, nul pire pour
0: que tu aies la vue.
1: Tu veux tout rien.
0: Faut que quelqu'un déborde.
1: Là, là, nul pire pour
0: que ta langue soit déliée.
1: Et il faut s'élever par l'offre.
0: Et le démoniaque muet.
1: Là, Shinda Madadana somme pas.
0: Le démon ayant été chassé.
1: Shinda Bandiga.
0: Le muet parla. Et la foule étonnée disait, jamais pareil chose ne s'est vu en Israël. Jamais pareil chose ne s'est vu en Israël.
1: Israël.
0: Que tu entends ça dans ton ministère. Un jour, que Dieu fasse quelque chose que les gens n'ont jamais vu, n'ont jamais entendu, pour qu'ils t'identifient comme étant un mouvement du surnaturel. Mais les pharisiens disaient, c'est par le prince des démons qu'ils chassent les démons. Le surnaturel est toujours critiqué par le naturel. Donc tu dois te préparer à ça. Mais ça n'a pas arrêté Jésus. On dit au verset 35. Jésus parcourait toutes les villes et les villages. Enseignant dans les synagogues. Prêchant la bonne nouvelle du royaume.

0: ce Jésus. Il allait partout. Il faisait exception de village ni de ville. Il chassait les démons. Il guérissait les malades. Toute infirmité était vaincue.
1: La comblon boulevard pam chambre.
0: Je ne veux pas un autre Jésus.
1: Mais parle de Jésus à toi.
0: Non. Je ne veux pas un autre Jésus.
1: Mais parle de Jésus à toi.
0: C'est ce Jésus du surnaturel.
1: Il y a Jésus qui a su pour tout nous.
0: C'est Jésus de la vie.
1: Il y a Jésus qui a pu me
0: C'est Jésus de la vue.
1: Il y a Jésus qui a qui ne va
0: C'est Jésus de la parole.
1: Il y a Jésus qui a qui ne va quoi
0: C'est Jésus des opérations.
1: Il y a Jésus qui a ma tout
0: C'est ce Jésus qui m'intéresse.
1: Il y a Jésus qui a le parle.
0: Paul a dit.
1: Apollie
0: la. Dieu vient.
1: Avant quoi?
0: Pour prêcher un autre Jésus.
1: N'importe Jésus à toi.
0: Même si c'est un âge. Je maudis cet ange-là. Ne changez pas le Jésus que je vous ai prêché. Je ne l'ai pas vu comme Pierre l'a vu. Je ne l'ai pas vu comme Jean l'a vu. Je ne l'ai pas connu dans la chair. J'ai pas pu poser ma tête sur sa poitrine. Mais je l'ai connu dans l'esprit. Je l'ai vu. Je peux le décrire. Tout ce qu'il a fait, il continue de le faire avec moi.

des villages, celui qui enseignait dans les synagogues, celui qui prêchait la bonne nouvelle du royaume, celui qui chassait les démons, celui qui ressuscitait les morts, celui qui guérissait les malades de toute infirmité, c'est ce Jésus que tu prêches. Et c'est ce Jésus que le Saint-Esprit glorifie dans ta vie et dans ton ministère. Ce Jésus-là, voyant la foule, il fut ému de compassion pour elle. Parce qu'elle était languissante et abattue. Comme des brebis qui n'ont point de berger. Que la foule t'identifie.

0: là où il y a les cadavres, là se rassembleront les charognards, a dit Jésus. Alors que ton débordement attire la foule languissante, que les brebis sans berger viennent à ta source. Le ministère de quelqu'un en train de changer ce soir.
1: Le ministère de quelqu'un en
0: train de changer ce soir. Le ministère de quelqu'un en train de changer ce soir. La vie de quelqu'un en train de changer ce soir. Le Saint-Esprit a commencé ses opérations. Je sais pas combien de temps tu vas lui donner. Il a commencé ses opérations.
1: Il a commencé ses opérations.
0: Alors,

0: team as you sober,
1: d'envoyer
0: ta tume
1: des ouvriers dans la moisson.
0: Tume va kibra pour.
1: Et la vraie version dit
0: la Bible vient rire
1: le maître de la moisson.
0: Pour aussi kibra du sober,
1: le souffler des ouvriers.
0: Ta en fous c'est tume va.
1: Le maître doit souffler les ouvriers.
0: Si ça sera un fou, ça,
1: il ne doit pas aller
0: en passant un king
1: parce qu'ils sont remplis. Ils doivent aller parce qu'ils débordent. Le souffle de Dieu te fait déborder. Ton environnement est saturé par le souffle de Dieu. Et le souffle de Dieu, c'est la vie de Dieu. Ton environnement est saturé de la vie de Dieu.

0: très grand.
1: Jésus a dit,
0: Jésus est la mère.
1: Priez
0: pour Dieu,
1: le maître,
0: Jusoba,
1: pour qu'il souffle.
0: N'est
1: pas parce que le nombre n'est pas suffisant. Mais ceux qui sont soufflés sont très peu. Ceux qui sont dans un courant, un mouvement surnaturel sont très peu. Alors c'est pourquoi dans le chapitre 10, verset 1 de Matthieu,
0: Jésus
1: ayant appelé ses 12 disciples, leur donnant le pouvoir de chasser les esprits impurs.

0: Faut pas chérir ici.
1: Non.
0: Aïe.
1: C'est ce qui déborde là.
0: Il y a un pile pour
1: que tu dois passer aux autres. Jésus leur a donné ce qui déborde.
0: À Jésus, comme la boum, ils sont pile pour.
1: Et quand ils sont partis, là-bas, l'eau, ils étaient étonnés.
0: La réalité de voir
1: que tous les démons leur étaient soumis.
0: Absolument.
1: Les malades sont guéris. Et ils ont vu des choses surnaturelles se passer. Ils
0: n'étaient
1: pas remplis du Saint-Esprit. Non, c'est un débordement qui les a atteints. Est-ce que tu m'entends? Ils
0: n'étaient
1: pas nés de nouveau. C'est un débordement qui les a atteints. Lorsque ça déborde, ça remplit des gens et ça les amène à déborder aussi. Mais ça va commencer à déborder.
0: La nation a un petit peu
1: de ça va remplir.
0: La petite de main.
1: Et ça va déborder aussi.
0: La pour comme
1: demain, on le verra.
0: Mais on a un bon
1: les disciples ont connu eux aussi leur propre débordement.
0: Car ils ont un petit de pour
1: mais. Et dans cette dimension-là,
0: la yaram kanga,
1: ils ont fait des choses.
0: Mana pour mousse.
1: Qu'on n'a pas vu. Écrit dans la Bible que Jésus a fait. Ils ont fait des choses qui correspondent à ce que Jésus a dit. Vous ferez de plus grandes choses. Alors ce soir, dis avec moi, Seigneur Jésus, je suis fatigué de la vie naturelle. Je veux expérimenter la vie surnaturelle. Je veux me mouvoir dans le surnaturel. Je veux surfer sur ce qui déborde. À partir de ce soir, je veux voir une dimension nouvelle. À partir de ce soir, je veux sortir de la frustration. Je veux sortir de la déception. Je veux sortir de l'insatisfaction. Je veux sortir de l'incohérence avec ta parole. À partir de ce soir, synchronise-moi avec ta parole. Synchronise-moi avec ton mouvement. À partir de ce soir, je suis déterminé à marcher dans ta volonté, à te redécouvrir, à mieux te connaître pour te servir efficacement. Je crois que cette prière est dans ta volonté parfaite. Je crois que tu m'écoutes. Et je crois que je suis exaucé. Et je te remercie. Car cela est accompli. Amen.
0: Amen.
1: Amen.
0: Amen.
1: Amen.
0: Amen.
1: Amen.
2: 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Rendez-vous à la prochaine pour une autre émission Ciel ouvert. Merci pour votre attention et que Dieu vous bénisse.

hâté de quitter Sodome et Gomorre, c'est-à-dire le monde et sa manière de voir la vie, le monde et ses tentations. Point d'arrivée ou destination. La cité des cieux, le royaume de Dieu. Là-bas où il n'y a pas de nuit, de souffrance, d'assaillant ou de couvre-feu, de maladie et de décès, nous serons dans la présence continuelle de Dieu. Une caractéristique de cette marche, Dieu interdit de regarder en arrière. Madame Lot a pris cela à la légère, hélas. Conséquence, elle est devenue une statue de sel. Regarder en arrière, c'est entre autres faiblesses, douter de l'amour de Dieu, de sa toute-puissance qui sauve. C'est retourner aux consultations de fétiches, de génies, de diseurs de bonne aventure. C'est retourner aux pratiques de sectes, à la sorcellerie, au péché, péché du sexe, homosexualité, prostitution, impudicité, adultère. C'est retourner à la négligence de la parole de Dieu, de la prière, de l'obéissance au Seigneur. Qu'attends-tu, mon frère? Qu'attends-tu, ma sœur? Dieu t'aime, marche vers la cité céleste, la Jérusalem céleste avec Jésus-Christ dans la puissance du Saint-Esprit.

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3: Madame et Monsieur, bonsoir. La grande campagne mondiale d'évangélisation Cieux ouverts, Semeco, Abidjan-Songon 2026, a connu un franc succès. Tant de miracles, guérisons divines, prières de délivrance, distribution de vivres, aide aux jeunes pour insertion sociale, accompagnement sanitaire, grands concerts de louanges et d'adoration ont été les moments forts de Semeco 2026 organisé par l'Église évangélique Sanctification, Fidélité, Amour et Obéissance à l'Éternel Dieu, SFAO. C'était dans la commune de Songon-Dagbé, espace Cannes, du 19 au 22 mai dernier. Vous aurez des échos dans nos prochaines éditions. La Côte d'Ivoire s'apprête à entrer dans l'ère de la très grande vitesse ferroviaire dans le cadre de son nouveau programme national de développement PND 2026-2030. Le gouvernement ivoirien prévoit la construction d'un train à grande vitesse TGV. Reliant le sud et le nord du pays sur une distance de 640 km, le futur corridor ferroviaire ivoirien connectera les axes stratégiques d'Abidjan, Yamoussoukro, Bouaké, Korogo et Fékéssédougou. Au-delà du défi technique, cette infrastructure promet de révolutionner l'aménagement du territoire et le quotidien des Ivoiriens. Les agro-entrepreneurs de la filière manioc, que sont les producteurs, les transformateurs et les commerçants venus de plusieurs localités du pays, ont renforcé leur capacité mardi 26 mai 2026 au siège du conseil régional des Grands Ponts basé à Dabou. Cette activité intitulée « Journée des agro-entrepreneurs de la filière manioc » a été initiée par le programme Biorisque en collaboration avec le Centre pour l'épidémiologie des virus en Afrique de l'Ouest et du Centre Programme WAVE et avec l'appui financier de l'Union européenne. Elle vise à adopter principalement les bonnes pratiques culturales, anticiper les risques et gérer les maladies du manioc pour une production durable et aussi à offrir une plateforme d'échange aux acteurs de la chaîne de valeur pour proposer des solutions aux difficultés qu'ils rencontrent. À l'international, l'Ouganda a fermé hier mercredi sa frontière avec la République démocratique du Congo. Les autorités de Kampala veulent ainsi contenir l'épidémie d'Ebola qui sévit dans ce pays voisin alors que 7 cas ont été enregistrés en Ouganda. La maladie est provoquée par une souche rare avec un taux de létalité de 50%. Selon l'Organisation mondiale de la santé, 220 décès ont été enregistrés en République démocratique du Congo et plus de 900 cas suspects depuis le 15 mai dernier. La fermeture de la frontière décidée par l'Ouganda n'est cependant pas sans exception. Les autorités ougandaises ont annoncé une quarantaine de 21 jours pour toute personne arrivant de la RDC ainsi que des contrôles réguliers des élèves dans des écoles situées près de la frontière. Toujours à l'international, le Sénégal va rendre un hommage national les 4 et 5 juin 2026 à son ex-président Abdoulaye Wade qui célébrera son 100e anniversaire le 29 mai 2026. Président du Parti démocratique sénégalais et président de la première alternance démocratique du pays entre 2000 et 2012, il incarne un siècle de combat pour la démocratie en Afrique. En décidant de lui rendre un hommage national, l'actuel président Bassirou Diomaye Faye entend rassembler les Sénégalais autour d'une célébration inclusive à la hauteur de la contribution de son prédécesseur à l'histoire du pays. En sport, pour terminer, football UEFA Europa League en conférence, Crystal Palace a remporté sa première coupe en conférence League hier mercredi en finale grâce à un but de Jean-Philippe Mateta face au Rayo Vallecano. Un clin d'œil à l'international ivoirien Evan Guessant qui devient ainsi le premier joueur ivoirien à remporter 2 trophées européens en une même saison. Auteur d'une saison européenne remarquable, l'attaquant ivoirien a également contribué au sacre d'Aston Villa en Europa League avant son prêt à Crystal Palace, réalisant ainsi une performance exceptionnelle à l'échelle du football européen. Et voilà, c'est ici que prend fin ce flash d'information. Ne manquez surtout pas l'édition de 19h30 avec Paul Valéry.

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Merci Tadin, bonsoir à ceux qui terminent la journée en vitesse, bah, à ceux qui rentrent doucement, et à ceux qui ont voulu juste écouter 5 petites minutes avant de réaliser qu'ils sont là et qu'ils resteront avec nous jusqu'à 20h. Bonsoir, bonsoir les amis, bienvenue dans votre rendez-vous du soir sur Fréquence Ville de 17h à 20h, Philadelphia. 3 heures pour souffler, réfléchir, sourire, apprendre et surtout se sentir ensemble malgré la distance. Oui, ce soir encore, le programme est chargé on va dire en émotion, en enseignement et en bonne vibration puisque à 17h30 on aura des dis-moi le meilleur. Là. De 17h05 à 17h30, on démarre tranquillement avec la musique. Oui, parce que après une longue journée, on mérite quand même une pause. Et on va t'offrir de la très bonne musique là. Jusqu'à 17h30. Et à 17h30, place à l'amour avec des dis-moi le meilleur. Sonia Koumon est de retour, toute belle. Voilà, rayonnante, on va parler d'amour, on va partager l'amour en musique et avec soit des versets ou encore des chansons tout à l'heure. De 17h30 à 18h. Et Sonia Koumon est avec nous là. À 18h, ce sera l'instant prédication. Quelques minutes, tu vois, mon frère, pour nourrir l'âme, retrouver la paix, remettre Dieu au centre, tu vois, de notre journée et surtout de nos pensées. À 18h, donc, instant prédication, à 18h15, nous allons ouvrir la boîte à questions. Lazare Couton, prépare-toi, à 18h15, on va ouvrir la boîte à questions pour tenter de répondre à la question d'un auditeur ou d'une auditrice. Alors, tu m'écoutes ce soir, tu as une question, tu as besoin de réponses, tu peux nous écrire, hein, je te donne le numéro de téléphone de ta radio, là. Tu peux nous envoyer un SMS au 07 77 86 86 40. 07 77 86 86 40. Et à 19h30, le journal pour faire le point sur l'actualité, surtout rester connecté au monde qui nous entoure. Il nous sera présenté par Paul Valéry. Puis à 20h, on va se dire au revoir là, avec peut-être un sourire de plus. Une réponse de plus. Alors, installez-vous confortablement. On démarre avec... qu'est-ce qu'on a là? Qu'est-ce qu'on a, Chief? Je rappelle qu'il y a à la réalisation Étienne Niagne. Et donc, on démarre avec Graciel, l'extrait de son tout dernier album, Odélier. Voilà, où c'est Odélier. Bon, mes parents baoulés là, hein, peut-être j'ai mal prononcé, mais bon, on vous la voit maintenant. On enchaîne avec la musique jusqu'à 17h30. Restez avec nous. Bonsoir, c'est Philadelphia, présenté par Tao Daniel. Nous sommes jeudi et on est ensemble.

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0: lundi, on a démarré avec de la très bonne musique. Il est 17h30 sur les antennes de la radio fréquence. Vous suivez Philadelphia. Et nous sommes jeudi. Et les jeudis, on le sait, les jeudis, on partage l'amour, on vit l'amour en direct. Et nous allons recevoir Sonia Kouman pour Dédie-moi le meilleur.
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0: Et elle est là justement, Sonia Koumant. Bonsoir, bonsoir.
1: Bonsoir Daniel, bonsoir à tous les auditeurs de Fréquence Vie. Nous sommes toujours dans la joie, nous avons toujours le plaisir de venir partager des bons moments avec vous à travers notre rubrique Dédie-moi le meilleur encore, le moment de l'amour, le moment de la fraternité, le moment où l'on se fait plaisir à travers son prochain. Merci de nous rejoindre encore et aujourd'hui, nous allons vivre et partager l'amour.
0: Bonne arrivée, bonne arrivée, bonne
1: Merci,
0: arrivée. Ça va quand même quelques jours, hein, on ne s'est pas vu.
1: Bien sûr, ouais. Voilà, je devais me reposer un peu.
0: Donc bienvenue, on est content de te recevoir encore ce soir. Là. On se demande, ce soir, on aura droit à quoi? Est-ce qu'on aura droit au verset biblique? Est-ce qu'on aura droit à des poèmes? Est-ce qu'on aura droit à des chansons? On aura droit à quoi ce soir, Sonia?
1: Ce soir, je vais donner l'occasion aux auditeurs et principalement à ceux de Dis-moi le meilleur, de chanter ou de faire des poèmes. Dan et nous sommes

0: Dans une période, comme j'ai pour habitude de le dire, nous sommes dans une période où nous devons vraiment manifester l'amour. Nous devons partager l'amour. Et tout ce qui peut nous aider à communiquer, à donner ce que nous avons de meilleur à notre prochain, c'est ce que nous devons le faire. Mais aujourd'hui, avec les chants, avec les poèmes, nous savons que dans notre société, ce sont les expressions d'amour vraiment qui parlent fort. Donc aujourd'hui, on aura droit aux chants, voilà, les chants chrétiens, bien sûr, et des poèmes qui viennent de tout profond de votre cœur. Vous voyez, nous les chrétiens, nos poèmes là, ça est dans la Bible, n'est-ce pas? On ne souffre pas pour avoir poèmes.
1: Mais au niveau des cantiques, est-ce que ce sont des cantiques qui parlent seulement de l'amour ou bien on appelle pour chanter pour quelqu'un?
0: Un chant que toi-même tu sais que ça te touche et en le partageant, tu exprimes ton amour pour ton prochain. Voilà, qu'il y ait le mot amour dans ton chant ou pas, pourvu que c'est quelque chose que tu aimes et que tu aimerais partager. On ne donne que ce qu'on a de meilleur, quoi. Voilà, donc c'est pas forcément que le cantique, sinon que dans le cantique, on y retrouve le mot amour forcément.
1: Okay, d'accord.
0: Voilà, si j'aime, sachez que l'Éternel est Dieu, il est le roi, il est bon. Peut-être que c'est un message que je veux partager à une personne que j'aime pour lui dire que la personne doit savoir que Dieu est bon. Peut-être la personne passe par un moment difficile et que la personne pense que Dieu l'aurait abandonné. Mais je viens te dire, sache que l'Éternel est Dieu, il est le roi de ta vie et il est bon. C'est ma manière à moi de t'exprimer mon amour.
1: D'accord. Alors, un seul contact, hein?
0: 07 58 21 21 21. Nous sommes sur la voie qui dit Dieu vous aime et nous sommes en train de passer un moment important de plaisir, de joie, d'amour à travers notre rubrique Dédie-moi le meilleur. Appelez, participez et démontrez à vos prochains, à vos bien-aimés, à vos frères, à vos parents, à vos amis que vous les aimez à travers un

0: Vision, 7 58 21 21 21. C'est parti. Et puis encore bonne fête de Pentecôte, hein.
1: Merci beaucoup. Merci. Voilà. Et en me souhaitant bonne fête de Pentecôte, vous savez, la Bible dit dans Romains 5, 5 que le Saint-Esprit a répandu dans nos cœurs l'amour de Dieu. Sinon, l'amour de Dieu est répandu dans nos cœurs par le Saint-Esprit. Donc, en tant que chrétien, déjà, nous vivons, nous manifestons l'amour. Dès qu'on accepte Jésus, l'Esprit de Dieu nous communique l'amour de Dieu. Et c'est cet amour-là que le Seigneur voudrait que nous puissions partager, transmettre, manifester. Alors, ce soir, allez, dis-moi, le meilleur, l'amour est partagé.
0: En chanson, surtout, appelle-nous et chante. Alors, lorsque tu nous appelles, tu dis, je vais chanter pour telle personne, et puis voilà, on y va.

0: Yes, non, j'ai aimé ta chanson. Sachez que l'Éternel est Dieu, il est roi, il est bon.
1: En effet, marchons dans l'amour, voilà. C'est ce que Dena Moana essaie de nous faire comprendre. Nous devons marcher dans l'amour. Et Daniel, laisse-moi donner un verset.
0: D'accord.
1: Voilà. La Bible dit dans le livre de Marc, chapitre 12, Jésus répondit, « Voici le premier. Écoute Israël, le Seigneur notre Dieu est l'unique Seigneur. Et tu aimeras le Seigneur ton Dieu de tout ton cœur, de toute ton âme, de toute ta pensée et de toute ta force. Voici le second. Tu aimeras ton prochain comme toi-même. Il n'y a pas d'autre commandement plus grand que cela. » Donc, vous voyez, le plus grand des commandements, c'est d'aimer Dieu et d'aimer son prochain. Si tu aimes Dieu, c'est évident que tu aimes ton prochain.
0: Oui.
1: Alors, parce que tu aimes ton prochain, viens le manifester à travers Dédie-moi le meilleur en composant le 07 58 21 21 21.

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1: Et la radio de la vie vous appartient, cher citadin. Moi, peut-être je vais trouver mon cantique hein, pour tout à l'heure là. Mais on vous attend au 07 58 21 21 21. Ça se passe en direct chez Fréquence Vie. Je suis avec Sonia Couman de retour. Et elle a dit hein, c'est tellement très important aujourd'hui. L'amour disparaît. Les gens sont devenus de plus en plus égoïstes, amis d'argent, fanfarons, hautains, irrespectueux. Alors nous, on vous attend. On veut partager, on veut démontrer aux auditeurs que un enfant de Dieu, en principe et logiquement, est rempli d'amour. Oui. Voilà.

0: prennent en cours, pour tous ceux qui nous prennent en cours, nous sommes à Dédie-moi le meilleur. Voilà, nous sommes à Dédie-moi le meilleur. Votre espace d'amour, de partage. Il suffit seulement d'appeler, identifier une personne ou des personnes à qui vous aimerez partager votre amour en chantant ou en faisant un beau poème pour leur dire que vous pensez à elle. 07 58 21 21 21. Nous sommes sur la voie qui dit Dieu vous aime. Et si Dieu vous aime, vous devez aussi aimer vos prochains.
1: Bonsoir, madame.
0: Allô, bonsoir.
1: Allô?
0: Quelle belle voix que j'entends.
1: Ah, merci.
0: Oh, qui nous rejoint ce soir?
1: Olivia Tatiana, épouse Bacha.
0: Donc, c'est madame Bacha, c'est ça?
1: Bacha. Bacha.
0: Bacha.
1: Dacha.
0: Ah, d'accord. Désolée, madame Dacha. Ok. Madame Dacha nous appelle d'où précisément?
1: Yopougon, derrière l'usine Awa.
0: D'accord, Yopougon. Ça, c'est mon ancien quartier, derrière l'usine Awa. Moi, j'étais à la cité Sodessi, voilà. Ok, il n'y a pas de problème. Aujourd'hui, nous sommes très heureux d'entendre madame Dacha. On aimerait te dire que nous t'aimons fort, t'avoir plein de câlins.
2: Plein de bisous.
0: Alors, madame Dacha veut chanter ou faire un poème. Et à qui, précisément?
1: Je vais chanter pour mon époux.
0: Ah, et puis pour qui encore?
1: Et puis pour ma grande sœur.
0: Donc ça veut dire monsieur Dacha et la grande sœur de madame Dacha. D'accord.
1: Oui, oui.
0: On y va pour le beau cantique d'amour.
1: Dieu est bon. 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La vie qu'il m'a donnée, personne ne peut l'arracher. 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

0: veux l'arracher.
1: Amen.
0: Ah. Les enfants qu'il m'a donnés.
2: Alléluia.
0: Et ça ne peut l'arracher. Fréquente vie qu'il m'a donné.
2: Merci.
0: Je peux l'arracher.
2: C'est ça même. Qui peut arracher fréquente vie?
0: Vous bénir.
2: Même en rêve. Merci, madame Dacha. Mais madame Dacha, elle est partie? Oui. Madame Dacha, on ne connaît pas le nom de la grande sœur.
0: C'est Nzi.
2: Nzi.
0: Elle s'appelle Kofi. Kofi Adjo Patricia.
2: D'accord, Kofi Adjo Patricia. En tout cas, coucou à Kofi Adjo Patricia, la grande sœur de madame Dacha. Merci beaucoup d'avoir partagé l'amour avec votre époux et votre grande sœur, ainsi que Fréquence Vie, hein, parce qu'on a entendu Fréquence Vie.
1: Oui, à la fin du cantique, là.
2: Personne n'est pas arraché Fréquence Vie, en
1: Nobody.
2: Effet. Nous sommes à Dédie-moi le meilleur. On vous attend pour partager, vivre l'amour en direct de la radio Fréquence Vie, 07 58 21 21 21.

fruit de l'esprit, c'est l'amour. Une des manifestations du fruit de l'esprit, selon Galates, c'est l'amour. Donc, aujourd'hui, nous venons de faire la fête de la Pentecôte. Alors, nous voulons sentir ce fruit se manifester aujourd'hui à travers des Dis-moi le meilleur. On attend les auditeurs, qui sont remplis d'amour et qui aimeraient vraiment le partager à leur prochain. 07 58 21 21 21, appelez, montrez que vous êtes rempli d'amour.

endeuillés à cause de la forte pluie, voilà, à Abidjan. Et nous avons appris, voilà, pas mal de disparitions, des êtres chers, des familles, voilà, qui sont partis, qui ont été emportés par les eaux de la pluie. Vraiment, que le Seigneur vous console. Nous sommes de cœur avec vous. Vraiment, que Dieu protège toute la population d'Abidjan. Et surtout, soyons très, très prudents. Que Dieu vous bénisse. On continue, on attend vos appels, chers auditeurs, de Dédie-moi le meilleur.

0: Et on accepte tout, hein, peu importe la gamme, hein, peu importe la gamme. Hein.
1: En effet, Adé, dis-moi le meilleur, on ne vient pas faire de concours de karaoké, voilà. On vient exprimer ce qu'on ressent pour autrui, voilà. Peu importe ce que Dieu t'a donné, on ne vient pas pour compétir.
0: Et puis choisis n'importe quel titre, hein, voilà. Que ce soit dans tes cantiques de l'école de dimanche, l'écodime ou encore la jeunesse. Voilà, choisis et puis appelle-nous.
1: Ah, Daniel en train de vous faciliter la tâche. Parce que quelqu'un en train de dire, moi, je ne sais pas chanter. Bon, si tu ne sais pas chanter, il faut faire un poème. Ah-ha. On a donné les deux possibilités. Voilà. Tu peux écrire ton test. Tu peux prendre, voilà, un verset même. Merci. Pour faire ton poème. Voilà, tu remplaces peut-être par des noms, des personnes à qui tu veux manifester l'amour. Tu adaptes ton test et puis tu fais ton poème. On t'a donné le badger, donc faut faire quand même en même temps.
0: Non, si moi j'étais à la maison et que j'étais à l'écoute de la radio Fréquence Vie, tu sais pourquoi j'appellerais? J'appellerai pour dire, bon, je vais chanter pour ces enfants-là qui composent le BEPC, tu vois. Il y a tellement de cas ou tellement de personnes pour qui tu peux penser et puis chanter
1: et
0: pour ces personnes-là.
1: Et bientôt même le baccalauréat.
0: Oui, oui. Parce que, tu vois, le BEPC, ils sont, je crois qu'ils ont repris, non, aujourd'hui. Oui, parce que hier, c'était jour férié, donc ils ont repris aujourd'hui et demain.
2: Dans le jardin.
0: On a forcément une nièce, tu vois, quelque part, quoi. Tu peux appeler.

0: toi-même tu vois ce que Jésus a fait pour toi là, hein? Tout ce que tu as fait, tous tes péchés que tu as commis, et puis Jésus est venu pour faire le sacrifice, offrir sa vie.
1: Mm-hmm.
0: Il dit dans le chant que les anges ont désisté. Il n'y avait personne. Dieu a crié, il a crié, qui enverrai-je? Il n'y avait personne. Jésus est venu s'offrir par amour. Et il a dit, si nous sommes vraiment sauvés par lui, nous devons aussi aimer comme lui.
1: Amen.
0: Et c'est ce que nous voulons vous communiquer à travers Dédie-moi le meilleur. Nous voulons attirer l'attention de tous les enfants de Dieu à aimer et à aimer. C'est l'amour, rien que l'amour. Sans amour, on ne parlera pas de Dieu. Mm-hmm. Dieu est amour.
1: Oui, oui. Et là, c'est pour tous les jeunes, bon, pour tous les auditeurs de la radio. Amour divin!

comme 07 58 21 21 21. Nous sommes à Dédimoi, le meilleur. Venons partager l'amour. Il nous reste quelques minutes à finir cette rubrique. Alors on veut sentir l'amour à travers nos auditeurs de Fréquence Vie en ce jeudi. Voilà, venez nous montrer que vous êtes remplis d'amour par le Saint-Esprit. Le Saint-Esprit a répandu l'amour dans nos cœurs. Donc, ne gardons pas, partageons.

Quel beau chant, quelle expression d'amour. Waouh. Ta place, j'allais appeler, j'allais me souvenir de quelqu'un que j'aime. Quand je pense à l'amour de Jésus-Christ pour moi, je veux vraiment le transmettre à mon prochain. Je veux exprimer. Quand on aime là, il faut le démontrer. Hein. Il faut le démontrer. C'est pas, je suis pas dans ton cœur pour savoir que tu m'aimes. Donc je vais sentir ça à travers tes actes. C'est pourquoi on te demande d'appeler 07 58 21 21 21. Nous sommes à Dédie-moi le meilleur. Viens dédier le meilleur cantique. Viens dédier le meilleur poème à ton prochain pour lui exprimer ton amour, ton affection, voilà, ta fraternité. Et les CP, et les potos, et les collègues, ouais. Et les parents, et les amis, et les frères en Christ, et les sœurs en Christ. Voilà, on vous attend. Voilà, il nous reste 5 minutes, on vous attend, voilà.

nous a montré qu'elle aimait. Mmh. Voilà. Donc les auditeurs, vous êtes en train de nous dire que vous ne pensez à personne, mmh, vous n'aimez personne. Donc moi, mais vous ne m'aimez pas aussi, vous n'aimez pas Dani, Daniel.

0: voit rien. Aimons-nous vivants. Aimons-nous vivants. N'attends pas le jour. N'attends pas le jour de deuil pour venir dire Sonia, elle était comme ci, elle était comme ça. Pendant que je vis, je vais entendre. Je vais t'entendre me dire que tu m'aimes. C'est aussi important. Allô, allô, allô.
1: Oui,
0: allô.
1: Bonsoir, Sonny.
0: Bonsoir, Daniel Kadjo.
1: Oui, bonne arrivée. Tu nous as manqué quelques jours.
0: Oh là là, voilà. désolé. Je suis de retour par la grâce de Dieu.
1: Voilà, l'essentiel, tu es là.
0: C'est ça.
1: Ce soir, j'appelle. Je pense fortement à mon oncle du côté des États-Unis à qui j'ai parlé de Jésus. Depuis des années, et lorsque je lui parle de Jésus,
0: c'est ça.
1: Il me tourne ici, Jésus, c'est une histoire de blanc, Jésus, c'est ceci. Et la dernière fois, il m'a appelé, il m'a dit, ah ma fille, j'ai longuement réfléchi, dans la famille là, il y a trop de choses. Donc j'ai pris la décision de donner ma vie à Jésus. J'étais tellement contente.
0: Ça c'est une victoire, une grande victoire.
1: Il m'a dit que le mois prochain, il va passer par les eaux du baptême.
0: Alléluia. Voilà, donc, non, mais ça s'est fait, hein.
2: C'est
0: puissant. Quel amour.
1: Et je lui ai conseillé la radio fréquence, dit qu'il pouvait suivre, qu'il pouvait télécharger.
0: Super.
1: Puisqu'il est aux États-Unis, voilà, il pouvait suivre ça tous les jours.
0: Bon, ça mérite un beau cantique. Oui. Ça mérite un beau
1: cantique. Je chante pas, j'appelle pour...
0: Non, moi je te demande de chanter parce que ça, c'est une victoire remportée. Il ne faudrait pas laisser ça comme ça. Chante, j'attends le cantique.
1: Je vais dire à mon nom que je l'aime. D'un amour vrai, d'un amour pur. J'ai pleuré devant le Seigneur, j'ai prié pour lui. Jusqu'à aujourd'hui, je parle à Yann. Vraiment, quelques membres de la famille, quand même, qui commencent à se donner au Seigneur.
0: Alléluia.
1: Et lui, il a donné sa vie au Seigneur, étant aux États-Unis, il va passer aux eaux du baptême.
0: Alléluia.
1: Tonton Paul, oh, et puis il porte le nom de mon papa en plus.
0: Wow.
1: Tonton Paul, je t'aime, et Jésus t'aime encore plus.
0: C'est ce que j'ai donné à lui. Donc tu refuses de chanter, hein?
1: Oh, je ne suis pas inspirée.
0: Non, mais moi, je t'ai dit de chanter. Tu vas faire les auditeurs de fréquence, ils vont dire, tu
1: ne
0: peux pas me faire ça. Il faut chanter un cantique.
1: Toi,
0: tu es trop ancienne pour ne pas trouver le cantique. Bon, moi, je te donne le cantique. Hein?
1: Bon, vas-y.
0: Moi, je te donne, et puis toi, tu chantes, je te donne le titre. Comme tu dis, tu n'es pas inspirée. Voilà. Il faut chanter. Moi, j'ai décidé de suivre Jésus.
1: Comment?
0: Moi, j'ai décidé de suivre Jésus, puisque tu as rendu témoignage de conversion. Donc, il faut chanter, moi, j'ai décidé de suivre Jésus.
1: Moi, j'ai décidé de suivre Jésus.
0: En plus, elle a belle voix.
1: Moi, j'ai décidé

0: Et c'est ce qu'il fallait. Merci beaucoup. Merci pour ce beau cantique de témoignage, de conversion. Merci. Et j'attends Daniel qui va donner son chant. Je pense qu'il est déjà l'heure. Donc, Daniel m'avait promis dès le départ qu'il est en train de préparer son cantique.
1: Toi ou moi.
0: Oui.
1: Et toi, pas moi.
0: Oui, toi, tu as dit que tu prépares ton cantique.
1: Ah, mais oui, c'est ça, amour divin, son amour divin est là, hein, c'est là, ah, de Landry Fouabi.
0: Ah, moi j'ai cru que toi-même tu allais chanter.
1: Ah, bon. Attends, il y a.

0: mets dans ton, dans ton sein. Hein? Et quoi tu mets dans ton sein?
1: Là, je vais offrir ce cantique-là à tous nos bébés, tous les neveux, voilà, nièces qui présentent le BPC actuellement. Hein? Bon, juste 30 secondes, quand Sonia Kouma m'a demandé de chanter, là. D'autres adorent les os. 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

0: va, va, va. C'est bon, c'est bon, c'est bon.
1: Merci,
0: c'est mon concert.
1: Beaucoup, Daniel.
0: C'est mon concert.
1: En tout cas, merci à vous, merci chers auditeurs. Même si tout le monde n'a pas appelé, on croit bien que vous avez eu le plaisir de nous écouter. Voilà, écouter les autres partager l'amour, écouter votre sœur Sonia Kouman, votre frère Tao Daniel. Voilà, partager l'amour avec vous. Et c'est ce que nous voulons toujours faire. Nous voulons garder vraiment cette parole de Dieu en nous et la manifester aussi à travers les ondes de la radio Fréquence Vie tous les jeudis à 17h30. Oui, nous sommes là pour vivre et partager l'amour. On va se dire au revoir et se donner rendez-vous jeudi prochain dans la même ambiance, dans l'amour du Seigneur. On vous aime et nous étions sur la voie

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1: Marlène et Jean-Claude, sommes très heureux de te présenter une émission très spéciale afin de comprendre les faits d'actualité. Merci pour ta fidélité. C'est toujours avec joie que je te retrouve afin de continuer ce thème fort intéressant sur la dîme. Il nous reste encore quelques études, pas beaucoup, on va dire approximativement 3, terminer cette série. Aujourd'hui, nous verrons donner l'heure. La référence biblique, c'est toujours dans le livre de Luc, chapitre 9. Luc 9, et nous lirons les versets 10 à 17. Luc, chapitre 9, les versets 10 à 17. Tu as trouvé? Nous voyons donner l'heure juste avant d'aborder le thème. Recherchons-la. La présence de Dieu. Notre Dieu, notre Père, merci pour ton amour, car tu as envoyé Jésus sur la croix. Il est venu avec son accord afin que quiconque croit en lui et se laisse diriger par le Saint-Esprit un jour obtienne la vie éternelle. Merci Seigneur pour cette grâce. Alors que nous nous apprêtons à lire la parole, merci de nous dire toute la vérité, que nous puissions bien comprendre quel est notre devoir en tant que croyants. Nous t'en prie, au nom de Jésus et pour ta gloire éternelle. Amen. Nous avons vu que Jésus a donné une mission à ses disciples, aller proclamer la parole. Au livre de Matthieu, chapitre 28, à partir du verset 18, tu peux écrire ça dans le cahier. Matthieu 28, à partir du verset 18, déclare, « Jésus s'étant approché d'eux, leur parla ainsi. Tout pouvoir m'a été donné dans le ciel et sur la terre. Allez, faites de toutes les nations des disciples, les baptisant au nom du Père, du Fils et du Saint-Esprit, et enseignez-leur à observer tout ce que je vous ai prescrit. » La mission des disciples devenus apôtres ne se limitaient pas à aller prêcher l'évangile, chasser les démons, faire des miracles. Ils devaient aussi permettre à celles et ceux qui ont compris l'évangile d'accepter Jésus comme sauveur personnel et d'être baptisés. Maintenant, une fois baptême achevé, je te dis que la condition pour baptiser quelqu'un, note dans le cahier. Marc 16, verset 16. Marc chapitre 16, le verset 16. Marc 16, le verset 16. Déclare, celui qui croira et qui sera baptisé sera sauvé. La condition fondamentale, indispensable pour baptiser quelqu'un, elle doit commencer par croire. Et une fois qu'elle croit, qu'elle accepte Jésus comme sauveur personnel, elle est baptisée. Elle n'est pas baptisée. Et puis ensuite, pourquoi? C'est pas possible. Tu ne peux pas te faire baptiser. Et puis après, quoi? Mais tu t'es baptisé pourquoi? Ah, on ne m'a pas encore expliqué. Je comprendrai quand je serai plus grand. Ceci est anti-biblique. Mais une fois le baptême achevé, la Bible déclare « Et enseignez-leur. » Si quelqu'un te baptise et après le baptême, il ne te donne pas l'enseignement, cette personne est un non-la-loi, car l'enseignement est obligatoire. La référence du jour, c'est donc Luc 9, et nous lisons à partir du verset 10 jusqu'au verset 17. Lisons. « À leur retour, les apôtres racontèrent à Jésus tout ce qu'ils avaient fait. Il les prit avec lui et se retira à l'écart du côté d'une ville appelée Bethsaïde. Mais les gens l'apprirent et le suivirent. Jésus les accueillit. Il leur parlait du royaume de Dieu et il guérissait ceux qui en avaient besoin. Comme le jour commençait à baisser, les 12 s'approchèrent et lui dirent « Envoie la foule afin qu'elle aille dans les villages et dans les campagnes des environs pour se loger et pour trouver de quoi manger. Car nous sommes ici dans un endroit désert. » Mais Jésus leur dit « Donnez-leur vous-même à manger. » Ils répondirent « Nous n'avons pas plus de 5 pains et 2 poissons, à moins d'aller nous-mêmes acheter des vivres pour tout ce peuple. » En effet, il y avait environ 5000 hommes. Jésus dit à ses disciples, « Faites-les asseoir par groupe 50. » C'est ce qu'il fit, et tout le monde s'assit. Jésus prit les 5 et les 2 poissons, leva les yeux vers le ciel et les bénit. Puis, il les rompit et les donna aux disciples, afin qu'ils les distribuent à la foule. Tous mangèrent et furent rassasiés. Et l'on emporta 12 paniers pleins de morceaux qui restaient. Alors, qu'est-ce que la
2: la Bible dit, il y a du monde. Hein. Quand on te dit 5000 hommes, généralement, dans le domaine religieux, quand tu as un homme, tu as au moins 5 femmes. Donc, quand on parle de 5000 hommes, on pourrait aller sans crainte de se tromper aux alentours de 20 000 femmes. Mais bon, on ne peut pas dire 25 femmes. Sans compter qu'il y a des enfants. On va compter donc 2 enfants par couple maximum. Donc, ça fait donc 25 par 2, ça te donne quoi? C'est une foule importante. Nous n'étions pas là, donc on ne va pas aller continuer pour dire qu'il y avait beaucoup, beaucoup. Mais ce qui est intéressant et important, c'est que ces personnes sont là. Et les disciples, ils réfléchissent en tant qu'humains. Ils n'ont pas les moyens, il se fait tard, les gens ont faim. On ne peut pas les garder comme cela. Souvent dans des églises, quand on passe, on voit qu'elles sont clairsemées. Il n'y a pas beaucoup de personnes. Mais là, le contenu du message de Jésus, c'était si profond, si riche. Et dans d'autres versions, on voit que les gens étaient là depuis 3 jours sans manger. Pourquoi? Parce que le contenu du message répondait à leurs attentes et à leurs besoins. Aujourd'hui, si tu te dis pasteur et tu te trouves dans une assemblée et des membres dorment, d'autres s'en vont et il y a un tel courant d'air parce qu'il y a presque personne, revois ta copie. Car si ce que tu dis et fais répond aux besoins du peuple, les gens seront là en grand nombre. Tu as peut-être pensé que Dieu t'a appelé pour ce ministère, mais c'est à leurs fruits que vous les reconnaîtrez. Tu réalises que ce n'est pas exactement ce que tu avais pensé. Il n'est pas trop tard. Il vaut mieux être un bon, simple membre que d'être un individu qui décourage et détourne des gens du chemin du salut. Jésus dit, donnez-leur vous-même à manger. Qu'est-ce que cela veut? Quand dans une communauté, tu as des jeunes qui vont aux examens, tu dois être en mesure non seulement de prier pour eux et leur dire « je prie pour toi », mais te rendre chez ce jeune et voir évaluer.